0: Oui, la méthode prévue par la loi a correctement été appliquée. Donald Trump menace de ne pas aider les pays de l'OTAN s'ils le demandent. Il l'a déclaré lors d'un échange avec la presse dans le bureau ovale. Le président américain estime que l'Alliance Atlantique n'a pas soutenu son opération militaire contre l'Iran. Donald Trump doit participer au prochain sommet des 32 pays membres en juillet en Turquie. Des Jeux Olympiques d'hiver en 2038 en Suisse. Le Conseil fédéral y est en tout cas favorable. Il prévoit une enveloppe de 200 millions de francs. Les cantons et communes devront aussi participer au financement de l'événement. Le projet ne sera pas soumis au référendum facultatif. La Suisse a pour rappel jusqu'à fin 2027 pour élaborer son dossier sans concurrence et espérer convaincre le Comité international olympique. En football, les joueurs français et irakiens sont de retour sur la pelouse pour l'échauffement après plus d'une heure et demie d'interruption. Le match de Coupe du Monde opposant les deux équipes avait été suspendu hier peu avant minuit à la mi-temps en raison d'un risque d'orage. Les spectateurs ont été appelés à se mettre à l'abri. La France menait 1-0 au score au moment de l'interruption. Et dans les autres matchs de la soirée, l'Argentine s'est qualifiée pour les 16e de finale. Elle a battu l'Autriche 2-0. Il fait encore chaud cette nuit en plaine, alors que les températures avoisinaient les 27 degrés à 22h hier soir. Aujourd'hui, il fera à nouveau beau et très chaud, jusqu'à 35 degrés en plaine, avec une faible bise sur le plateau.
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1: Troisième et dernière heure de ce Malibu qui dit coucou, avec la possibilité de jouer avec nous au quiz de l'été d'ici une trentaine de minutes. La suite et fin également de l'interview de Tellier, Sébastien de son prénom. Franck est de l'autre côté, oui c'est l'autre. L'autre Franck, et puis sinon il y a encore un autre Franck qui nous parlera d'un petit truc, mais qu'en deux minutes. Et vous aurez également droit à un petit concours pour terminer, avec à gagner aujourd'hui deux invitations pour le Montre Jazz Festival pour Sekou et Eddy de Préto, le vendredi 3 juillet. Mais c'est pas maintenant, n'appelez pas, s'il vous plaît. La musique, c'est toujours la programmation qui s'en occupe. Franck aux manettes, c'est parti. 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

0: Le phénomène LL Cool J, le premier gros artiste solo du rap avec ce titre sorti en 1997. Nous, on continue notre interview avec Sébastien Tellier, pris au vif à Festineuch.
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2: Quelle est la chose la plus étrange que le succès t'ait empêché de vivre ?
3: Franchement, ça m'a pas empêché de vivre grand-chose. Non, peut-être que quand même... Le fait de prendre soin de soi, ça, je suis passé longtemps à côté, parce qu'avec les grandes tournées, c'est que je suis à Haïti, je me souviens, j'avais fait une tournée de 2 ans et demi, et j'étais en lambeaux physiquement, tout, psychologiquement et tout, donc peut-être que par rapport à d'autres jeunes, parce que moi j'ai dû signer mon contrat peut-être à 22 ans, j'ai pas du tout pris en compte le côté... prendre un bain, aller nager, tout ça, c'est un truc que j'ai découvert super tard, genre vers 40 ans, je me suis dit, mais attends, faut peut-être faire un petit peu attention. et donc voilà, donc ça, je suis passé à côté du bien-être pendant trop longtemps, quoi.
2: Quel est le plus grand malentendu entre toi et ton public ?
3: Alors, à un moment, quand même, j'étais considéré comme kitsch, et je sentais qu'il y avait du public dans les salles qui était là pour mon côté kitsch, alors que moi, c'est pas kitsch, c'est-à-dire, effectivement, j'adore les couchers de soleil, et je vois très bien un poster de coucher de soleil, bien sûr, ça peut faire kitsch, mais j'aime vraiment ça, c'est pas un second degré, je trouve vraiment les couleurs d'un coucher de soleil, je trouve que c'est magnifique ce que ça évoque. La transition entre le jour et la nuit, il y a ce côté de Dr. Jekyll, Mr. Hyde, mais tout ça dans une luminosité fabuleuse, et puis on est en contact quand même avec le cosmos, il y a les astres, il y a comment se positionne la Terre par rapport au Soleil, etc. Pour moi c'est profond, c'est pas kitsch, donc là c'est là où il y a eu un truc où moi les couchers de soleil c'est pas que la beauté du truc, il y a presque le côté astrophysique derrière aussi, alors que c'était pris comme un truc un peu goofy, un peu marrant, et alors que moi je vendais pas ça comme un truc marrant.
2: Tu étais plus dans la profondeur du coup. Tu fais de la musique depuis longtemps, tu en parlais tout à l'heure, hein, tu as signé ton contrat à 22 ans. Est-ce qu'il y a encore quelque chose qui te fait peur artistiquement ?
3: Bah, ce qui me fait peur, c'est les concerts quand même. Moi, j'ai le trac, j'ai hyper peur avant les concerts. Je suis vraiment tétanisé de par le trac. Bon, j'arrive à améliorer ça année après année quand même. J'ai quand même moins peur qu'au début, mais j'ai très très peur. Et il y a un truc qui m'a fait très peur dans ma vie aussi, mais c'était il y a très longtemps, c'est quand j'étais petit. Je sais pas, mes parents voulaient absolument que je fasse de l'équitation. Donc je faisais de l'équitation, mais j'étais phobique des chevaux, quoi. Et c'était terrible parce qu'à chaque début de cours, fallait aller seul dans le box avec le cheval qu'on avait et lui mettre la selle. Et là, ils sont nerveux parce qu'ils aiment pas trop ça, et donc ils gonflent le ventre. Et au moment de fermer, si tu veux, le truc en dessous pour que la selle elle tienne bien, je me disais, je vais me faire allumer. Et cette peur-là, elle est encore vivace en moi.
2: Je vois tout à fait. Imagine que demain plus personne écoute ta musique. Est-ce que tu continuerais à faire exactement de la même manière ?
3: Ah tiens, c'est marrant comme question. J'ai jamais pensé. Ouais, bah ouais, je pense que oui. Non, parce qu'encore une fois, moi, je fais pas. J'ai pas de target en fait. Il y a pas. Je dois plaire aux jeunes ou je dois plaire aux mamies ou. Mais si tu veux, c'est vrai que moi, je suis dans un truc où quand je fais de la musique, même si je m'ouvre, je suis dans ma bulle. Et si tu veux, c'est comme si dans mon cerveau, j'avais besoin de remplir des petites cases en fait. C'est comme un jeu de Scrabble où à un moment, je me dis tiens, j'ai vraiment envie de faire ce type d'accord. J'ai vraiment envie d'utiliser cette guitare. Donc si tu veux, moi la musique c'est des satisfactions personnelles. Même si personne n'écoutait, ouais, je ferais la même chose quoi.
2: Question difficile, si ton œuvre entière devait être résumée par une seule émotion, ce serait laquelle ?
3: Alors je dirais le romantico planant. C'est vraiment exactement ce que je fais. J'aime bien la musique planante, mais pas forcément hypnotique, ni planante dans le sens « Ah, j'ai pris de la drogue et je plane ». C'est planant dans le sens de la sensation de planer, et tout ça de façon romantique. C'est-à-dire, on plane dans l'émotion romanesque, il y a de l'amour, il y a de la nostalgie, etc. Donc romantico-planant, je trouve que ça va vraiment bien ma musique.
2: Ça sonne assez bien, j'aime beaucoup, on gardera ça. Aujourd'hui, on a l'impression qu'il n'a jamais été aussi difficile de faire exister sa musique parce qu'elle est noyée dans une masse de contenu partout. Comment toi, tu vis ça ?
3: C'est vrai que ça fait peur. On est perdu vraiment dans un océan de musique. Je sais pas combien il y a de morceaux qui sortent par jour, mais ça...
2: Il y en a par jour autant que durant toute l'année 1989, sauf erreur.
3: Ah bon ?
2: C'est une vraie statistique.
3: Mais ça, oui, donc voilà. Non, c'est ça. Non, mais moi, j'ai eu de la chance parce que ça fait 25 ans que je fais de la musique, donc je me suis fait connaître avant tout ça. S'il fallait se faire connaître aujourd'hui, franchement, je ne sais pas par quelle boule prendre, à part d'être un as des réseaux sociaux et savoir super bien se mettre en scène à travers des petites vidéos. Mais je veux dire, ça, c'est pas de la musique, c'est un autre truc. C'est, je sais pas quoi, c'est presque de la réal ou.
4: De la vente.
3: Ouais, voilà, mais moi, c'est pas mon truc. Mais encore, il y en a qui le maîtrisent bien, tant mieux pour eux. Mais souvent, moi, je me rends compte que, par exemple, les groupes que j'adore, on va dire, allez, je sais pas, les Strokes ou plein d'autres trucs, ou je sais pas, Empire of the Sun, ou. Bon, bah, ils ont des petits Insta, enfin, petits. C'est déjà pas mal, mais ils ont beaucoup moins d'abonnés, par exemple, que des filles qui se baladent en string ou des trucs comme ça. Donc ça permet de relativiser aussi. Tu te dis, ouais, bon, ok, sur les réseaux sociaux, ok, je suis peut-être pas un caïd, mais je m'en fous parce que les mecs que j'adore, c'est pas des caïds non plus. Donc.
2: Est-ce que justement, tu crois pas, enfin moi c'est ce que j'espère, qu'on en revient de cette époque de réseaux sociaux et du nombre de followers qui définit qui tu es ? Peu importe ce que tu fais.
3: Ouais, bah c'est quand même un peu étrange. Je vois les DJ sont souvent sélectionnés en fonction de leur nombre de followers, ou je vois que aussi beaucoup de gens qui travaillent à la télé, des nouveaux chroniqueurs qui arrivent, c'est parce que c'est des mecs qui faisaient des vidéos chez eux, ils ont attiré des gens avec leurs vidéos et ils deviennent chroniqueurs à la télé. Mais tout ça, moi, j'ai pas envie. Moi, si tu veux, par exemple, s'il a mon téléphone, je l'ai sur moi. Mais bien souvent, dans ma vie normale, je sais même pas où est mon téléphone. Donc, ce qui fait que si tu, ok, je sais que ça existe. Moi, c'est pas mon truc préféré, mais ça me gêne pas. Je m'en fous. T'es pas obligé d'ouvrir Instagram. Moi, si tu veux, tout ça, ça appartient à une autre génération et c'est leur problème, quoi.
2: Sur ton dernier album, t'as plusieurs featuring, de grands noms, hein, que ce soit Nile Rodgers, Sébastien, Kid Cudi ou Slater. Lequel de ces featuring a été le plus plaisant, même si je sais que c'est forcément difficile parce qu'ils ont tous été intéressants, sinon tu ne les aurais pas choisis?
3: Ah, je dirais Kid Cudi, c'était vraiment génial. Parce que j'avais vu Kid Cudi sur Insta, justement, qui chantonnait des chansons à moi quand il était dans sa bagnole et tout. J'étais, ah tiens, c'est bizarre, il doit bien aimer ma musique. Après, je me suis rendu compte, je ne savais pas où aller, mais qui m'avait envoyé des messages sur Insta, c'est ma femme qui avait découvert une fois, en disant ouais, il faut qu'on travaille ensemble et tout. Donc ouais, une fois que je découvre ces messages, je dis bah ouais, carrément, quand est-ce que tu passes à Paris? Donc il passait à Paris, je sais pas, 3 mois après. Donc on s'est donné rendez-vous en studio, et puis là, pour pas être bras ballant devant lui, je suis venu quand même avec une boucle. Et puis je lui ai fait écouter, il a adoré. Et puis c'était génial parce que lui, il est vraiment très accessible, il est très, comment je pourrais dire ça, il est très sensible, il est hyper coolos quoi, méga sympa quoi. Et donc ça s'est hyper bien passé, et lui il a improvisé par tu m'aboucle, donc tu sais, il n'y a même pas eu ah je dis ça plutôt que ça machin, et donc ça s'est fait hyper facilement. Et puis après il m'a invité dans une soirée, mais ça c'était un petit peu plus tard, et là c'était génial parce que il avait fait faire un immense couscous et genre le meilleur couscous de ma vie, et à la fin du couscous j'ai appris que tout était végétarien. J'ai dit, ah, mais c'est chambé, mais des merguez végétariennes, mais genre bonne la race quoi, des boulettes et tout. Et j'étais là, il est marrant quoi, tu sais, il fait des petites blagues et il est formidable.
2: D'ici quelques instants, vous aurez la possibilité de jouer au Quick Quiz, donc appelez-moi au 0840-003-003, le Quick Quiz de l'été. Ça vous dit? Allez, c'est maintenant. Sébastien Tellier, Fresh.

0: On va terminer cette interview par je te donne deux possibilités de réponse, tu dois absolument choisir une. Ça marche ? Kiss the Beast ou Kiss the Beat ?
1: Bah Kiss the Beast. Moi j'ai jamais été fort en rythme, hein, donc c'est forcément Kiss the Beast.
0: Studio ou scène ?
1: Studio quand même, parce que on est protégé, c'est le cocon ultime.
0: Up tempo ou down tempo ?
1: Moi c'est forcément down tempo, parce que je pense que je suis comme les requins de l'Antarctique, le rythme est très très lent quoi.
0: Années 70 ou années 80 ?
1: Années 80, et c'est sûr, années 70 j'adore, mais années 80 justement il y a la rencontre du digital mais qui est jouée par des vraies mains de grands musiciens, et cette magie là elle est fatale quoi.
0: Autotune ou vocodeur?
1: Je suis plus vocodeur parce que j'ai des souvenirs de Giorgio Moroder, des Daft Punk et tout ça, je reste quand même pas mal attaché au vocodeur, ouais.
0: Instrumental ou vocal?
1: Quand même, je préfère l'instrumental. Je trouve que moi, je chante des chansons, évidemment, mais c'est un peu forcé parce que, voilà, une chanson, c'est standard. Tout le monde y a accès facilement. Mais dans mon petit cœur, c'est l'instrumental pour moi. Je trouve que les notes parlent encore mieux que les mots.
0: Jean-Michel Jarre ou Michel Legrand ?
1: Ouf. Ouais, je choisis quand même Michel Legrand, désolé Jean-Michel Jarre, en plus je fais une co-affiche avec lui à Athènes dans quelques jours, mais Michel Legrand, je veux dire aussi, il y a une connaissance du solfège qui me fascine. Jean-Michel Jarre, il me fascine aussi parce qu'il a sorti des synthés fantastiques, il y a des disques fantastiques avec des sons qui étaient hyper modernes pour l'époque et tout, mais je comprends ce qu'il fait, j'arrive à deviner quel a été le parcours. Tu sais, avec Michel Legrand, ça me dépasse, si tu veux, il m'illumine totalement quoi.
0: Daft Punk ou Cassius ?
1: Daft Punk carrément, même si Philippe Zard de Cassius maintenant est au paradis, mais Daft Punk si tu veux, ils m'ont épaté, et ils ont fait un second album qui s'appelait Discovery, et si tu veux, quand j'ai écouté cet album enfin je me suis vraiment demandé si j'allais pas arrêter la musique, tu vois, parce que enfin, la qualité est telle, pour moi c'est un album majeur, et donc bon bah forcément Daft Punk quoi.
0: Nile Rodgers ou Daft Punk ?
1: Daft Punk quand même. Alors Nile Rodgers, ok, c'est un peu le papa des Daft en fait. C'est de la musique festive mais profonde. Et il y a une vraie science de la musique dans les deux. Mais c'est pareil, Daft Punk, si tu veux, c'est que comme il y a des samples aussi, c'est pas que Daft Punk. Tu sais, c'est un résumé de toute une école de la musique. Donc alors que Nile, il fait sa musique à lui. Après, il a produit des trucs genre Let's Dance et tout. Donc c'est quand même dur de choisir. Mais je choisirais quand même Daft Punk. Je suis un vrai fan profond des Daft.
0: Disco ou Boogie ?
1: Pas facile non plus. Peut-être Boogie, je choisirais peut-être.
0: Et on terminera avec français ou anglais. On parle de d'interprétation sur la musique.
1: Quand même anglais. Ouais, je préfère l'anglais. Non, même parce que mes idoles, c'est surtout des anglais, quoi. Mais après, français, il y a un truc qui est formidable, c'est que c'est très dur à faire. C'est-à-dire parce qu'en anglais, on peut faire du remplissage. En français, c'est plus dur. Donc je suis quand même très, très admiratif de ceux qui écrivent des bonnes chansons en français, parce que je sais à quel point ça demande des efforts et tout. Mais bon, quand je suis à la maison, laisse tomber, je mets des disques internationaux, quoi.
0: Merci beaucoup, Sébastien Tellier, ce fut un plaisir. Bon concert ce soir, et puis bonne fin de tournée.
1: C'est sympa, merci, à bientôt.
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0: nous Fred. Salut Fred.
1: Salut à tous.
0: Tu nous appelles d'où?
1: Salut Chien.
0: Est-ce que tu connais le principe du quiz de l'été?
1: Ouais, je crois connaître. Ouais.
0: Trois questions, quatre possibilités, un lot à gagner, en l'occurrence des places pour aller voir Eddie Depreto. Et ses coups, ce sera au Montreux Jazz Festival le vendredi 3 juillet. T'es prêt?
1: Je suis prêt.
0: Allez, on y va. Quel événement international a fortement mobilisé la Suisse la semaine dernière? A. La fête de la musique. B. Le sommet du G7 à Évian. C. La fête cantonale des accordéonistes. D. Le championnat mondial de lancer de tong.
1: Alors, je dirais le G7.
0: Mais bien sûr! La Suisse a participé à l'accueil et à la sécurisation surtout du sommet du G7 organisé à Évian, ce qui nous a compté bonbons et surtout nous a privé de fanzone. Tout ça pour quelques grosses têtes autour d'une table. La prochaine fois, je sais pas, moi, faites ça en Auvergne. Ça nous coûtera moins cher. Allez, deuxième question. Où devait se tenir une rencontre symbolique entre représentants américains et iraniens? En Suisse, donc. Au café-restaurant du Nord, à Villeneuve. Petit A. Petit B, à Europa Park, entre deux montagnes russes. Pour le coup, c'est pas en Suisse. C, au Birkenstock, au-dessus du lac des Quatre Cantons. Et D, sur la place de la Ripon à Lausanne.
1: Au Birkenstock.
0: C'est effectivement au Birkenstock que ça aurait dû se passer. Ce magnifique endroit perché au-dessus du lac des Quatre Cantons était au centre de l'attention diplomatique autour de l'accord entre les États-Unis et l'Iran. Malheureusement, ça ne s'est pas fait. Troisième question et dernière. Quel est le nom du groupe que nous avons reçu l'heure précédente, qui était également au Hellfest samedi à Clisson, à côté de Nantes, et qui sera ce soir au Romandie? A. La bande à Basile. B. House of Protection. C. Les Worlds Apart. Ou D. Les Musclés.
1: Le B.
0: Le House B. Of Protection. House of Protection. Ah, c'était tellement difficile. Bravo. Bravo à toi, Fred. Tu as gagné deux places pour aller au Montreux Jazz Festival voir Eddie Depreto et ses coups. C'est le vendredi 3 juillet. C'était évidemment les Arts of Protection qui seront ce soir au Romandie à Lausanne. Et si, allez d'ailleurs, allez voir ce groupe ce soir parce que ça chie sur scène. C'est vraiment un groupe exceptionnel. Merci beaucoup, Fred. Reste, ne raccroche pas tout de suite. Je prends tes coordonnées et pour t'envoyer tout ça. À plus. Merci.
1: Merci. Ciao. Ciao. Ciao. Ciao.
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0: Kavinsky à l'instant avec ce morceau Night Call avant de rejoindre Franck, l'autre Franck, pour 2 minutes seulement.
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2: Aujourd'hui, George Clooney. Né le 6 mai 1961 à Lexington aux États-Unis, George Clooney est un acteur américain connu pour son physique avantageux et son appétence quasi insatiable pour le café.
3: Voilà.
2: Il est aussi connu pour avoir inventé une technique sexuelle très prisée par les femmes. Technique qui consiste à se positionner dans l'entrejambe de sa partenaire et de faire...
4: Oh, je suis impardonnable. Je vous ai tout mouillé.
2: Une technique que tout le monde connaît sous le nom de Clooney Lingus. Fils de Bozo le Clooney, un artiste de cirque, et de George Washington, un ancien président des États-Unis, George Clooney passe une enfance terrible dans le Kentucky, subissant la faim et la précarité.
5: Et au boulot !
2: Mais à force de travailler dur, George a fini par s'en sortir. Au final, c'est un homme qui est né dans une famille pauvre et sale et qui a fini par devenir poivre et sel. C'est d'ailleurs vers l'âge de 16 ans qu'il fuit son bled pour tenter sa chance à Hollywood. Rapidement repéré grâce à son physique, il décroche facilement le rôle du docteur Ross dans la série Urgence et celui du parrain Toto Rino dans Le Parrain. Entre ces deux rôles, il y a débat. Mais si vous me posez la question, mon préféré, c'est pas Rino, c'est Ross. Mais en 2010, le ciel s'assombrit pour George Clooney. Heureux propriétaire d'une superbe paire de seins, il n'arrête pas de les exhiber à ses collègues qui finissent par porter plainte pour harcèlement.
6: Des seins, est-ce casser la tête contre ?
2: Aujourd'hui, ce cas n'est toujours pas jugé. Mais moi, dans cette affaire de bzez, je soutiens George. Petit fun fact avant de se quitter. Quand il boit du café, George Clooney a une voix d'elfe.

0: Avec Chiara, avant de retrouver la grosse voix des fonds marins.
1: Le poule, toi ?
2: La vie aquatique.
3: Le gourlot, dans 20-30 ans, il n'y aura plus.
4: Aujourd'hui, l'éponge. Oh, alors j'ai à dire à propos de l'éponge. Saviez-vous que c'est à cause de cette vile saloperie qu'on a inventé la notion de faire le ménage?
5: Fais chier.
4: Eh oui, parce qu'avant la découverte de l'éponge au fond de la mer, on s'emmerdait pas à nettoyer. La vaisselle, quand elle était sale, eh ben on la jetait.
6: Allez hop, calme la vaisselle qui attend.
4: Vous croyez que c'est pourquoi que les archéologues, ils en trouvent des pelleteuses entières dès qu'ils creusent le moindre trou? Avant la découverte de l'éponge, mais la poussière, mais on n'y touchait pas. Vous savez quoi, même, on avait du respect pour la poussière. Il y avait des cultes voués à la poussière.

0: des civilisations entières qui vénéraient la poussière et qui en faisaient du commerce. C'était la denrée la plus précieuse, la poussière. Souviens-toi, homme ou femme ou autre, souviens-toi que tu es poussière et que tu redeviendras poussière. Mais voilà, 1992, un connard découvre par hasard une de ces merdes d'éponge au fond de la mer.
1: Eureka, j'ai trouvé !
0: Il se dit, tiens, je vais la frotter contre un meuble.
2: Choubidou, bidou, frotte, frotte, piquenote, frotte, frotte, piquenote, qu'on se voit dedans.
0: Et depuis, ménage. Ah, c'est mal foutu, hein. Allez, grosse voix.
3: Oh oui, grosse voix, grosse voix.
4: Et bonjour les enfants, et bonjour les autres aussi. Bien, bien, bien. Enfin, pas bien, pas bien, pas bien. Je vous propose d'oublier tout ce que l'autre abruti vient de vous dire à propos de l'éponge. Mais à sa décharge, on s'est beaucoup trompé à son sujet. On a par exemple longtemps considéré que l'éponge était un végétal, alors qu'il s'agit bien d'un animal. En revanche, c'est depuis la nuit des temps qu'elle nous accompagne et que l'on exploite sa capacité à absorber les liquides. Évidemment, on pense directement à l'hygiène, on utilise l'éponge pour se nettoyer le cucu, mais pas que. Dans l'Antiquité, on avait déjà recours aux éponges pour tout un tas d'autres trucs. Elles pouvaient servir à porter du liquide à la bouche, que ce soit de l'eau ou du vin. On en faisait des genres de sucettes en les trempant dans du miel, et les enfants adoraient ça. On en garnissait l'intérieur des casques et des armures pour amortir les chocs pendant la bataille, et elle s'avérait très utile pour nettoyer les plaies après la bataille. Et d'ailleurs, on s'en servait également comme fumigatoire en y foutant le feu, et étonnamment, c'était même plutôt efficace, étant donné toute l'iode qu'on y trouve. Et enfin, elles étaient pratiques pour effacer des conneries sur les parchemins, un peu comme on fait avec nos gommes de maintenant. Intéressant, n'est-ce pas? Oui, mais alors, pas autant que le poulpe.
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6: C'est un beau poissonnet.

0: Turn Your Head Back On, Turn Your Heart Back On, à savoir le dernier titre de Nars Barkley qui comprend CeeLo Green et Danger Mouse, sorti sur leur dernier album Atlanta, qui sera d'ailleurs leur dernier album ever. 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

Oliver Cheatham, Get Down, Saturday Night, surtout morceau sorti en 1983. Merci à Franck Pourpris. Merci à vous de nous avoir écoutés. On se retrouve demain à 16h pour un autre Coucou Malibu. Prochain direct demain matin, 7h avec Adrien. Belle soirée sur la 3. Après les infos, c'est Pop Up.

0: 13h. Isabelle Arès.
1: La Suisse étouffe sous la chaleur. Hier, le thermomètre a affiché plus de 36 degrés à plusieurs endroits du pays, comme à Neuchâtel. Météo Suisse a relevé son degré d'alerte canicule à son niveau maximal sur l'ensemble de l'arc lémanique et dans le Valais central, ainsi que dans la plaine de l'Orbe et le versant est des lacs de Neuchâtel et de Bienne. La vague de chaleur va se poursuivre au moins jusqu'à ce week-end. Des températures plus élevées restent à venir. Les églises réformées romandes prennent leur distance avec Daniel Marguerat. Elle demande à ses membres d'éviter toute collaboration avec le théologien vaudois. Daniel Marguerat est soupçonné d'abus sexuels lorsqu'il était professeur à l'Université de Lausanne dans les années 90. Il fait l'objet d'un signalement auprès de la justice vaudoise, des accusations que le théologien réfute. Dans le canton de Fribourg, le personnel soignant met la pression sur le Conseil d'État. Il demande l'abandon des mesures d'économie. Pour la direction des finances, il n'est pas question à ce stade de revenir sur le moratoire de 3 ans qui suspend les revalorisations salariales du personnel. Au Canada, un habitant et un policier ont été tués à Montréal lors d'une fusillade. Le suspect a été abattu par la police. Les faits se sont déroulés dans un quartier où se trouvent de nombreux commerces et restaurants juifs. Les autorités n'ont toutefois pas expliqué les circonstances de la fusillade ni évoqué un éventuel mobile. Selon le diffuseur public Radio-Canada, le tireur a laissé derrière lui un manifeste incel de la mouvance masculiniste. Lionel Messi est devenu le meilleur buteur de l'histoire de la Coupe du Monde de football. L'Argentin a pris la tête du classement en marquant hier soir ses 17e et 18e buts dans la compétition. À presque 39 ans, le capitaine compte désormais 2 buts de plus que l'Allemand Miroslav Klose, dont le record datait de 2014. Et dans le détail des matchs de la soirée, la France a dominé l'Irak. Elle l'a emporté 3-0. La rencontre s'est terminée il y a quelques minutes. Elle avait été interrompue pendant 2 heures à la mi-temps en raison d'un risque d'orage. Les Bleus sont donc qualifiés pour les 16e de finale, tout comme l'Argentine après sa victoire 2-0 contre l'Autriche. Il va à nouveau faire très chaud aujourd'hui. Les températures pourront grimper jusqu'à 35 degrés en plaine. Le temps sera ensoleillé avec une faible bise sur le plateau. Des orages isolés sont attendus en fin de journée dans les Alpes.
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1: 4 heures.
2: Isabelle Arès.
3: Bilan positif du sommet au Bürgenstock. La rencontre entre les délégations iraniennes et américaines s'est terminée hier. La sécurité a été assurée à tout moment pendant l'événement. Se sont félicitées les autorités. Les restrictions imposées à la population vont désormais être levées progressivement. Et après une première session de pourparlers avec l'Iran au Bürgenstock, les États-Unis suspendent leurs sanctions sur le pétrole iranien pour une durée de 2 mois. Selon le vice-président Jeff Vance, Téhéran a accepté d'autoriser la reprise des inspections de ses sites nucléaires. Les États-Unis ont qualifié les négociations en Suisse de base très solide pour une fin de la guerre au Moyen-Orient. Côté iranien, le négociateur en chef a affirmé que les conditions dans le détroit d'Ormuz ne retourneraient pas à celles d'avant-guerre. La voie sera administrée par l'Iran, a-t-il averti. Washington et Téhéran se sont accordés le week-end dernier sur une ligne de communication pour garantir le passage sécurisé des navires à travers le détroit. Le trafic maritime dans ce carrefour stratégique a depuis repris et les prix du pétrole continuent de baisser. Des laits infantiles avec de la toxine céréulide sont encore présents dans les rayons en Suisse. C'est ce que révèle une enquête de la RTS. Il a été décidé de les laisser en vente en raison d'une teneur en dessous du seuil maximal autorisé. Les autorités demandent toutefois aux entreprises concernées de mener des vérifications et d'améliorer si nécessaire leur processus de production. En Colombie, le candidat de gauche à la présidentielle, Iván Cepeda, lance un appel au calme. Au lendemain de violences qui ont émaillé les rassemblements contre la victoire d'Abelardo de la Espriella, pour lui, toute manifestation doit rester strictement dans les limites de la sérénité et de la mobilisation pacifique. À l'issue de la publication des résultats dimanche soir, des rassemblements à Bogota ou à Cali ont viré à l'affrontement avec la police. En football, la France et l'Argentine sont qualifiés pour les 16e de finale de la Coupe du Monde. Les Bleus ont battu cette nuit l'Irak 3-0 au terme d'un match qui a été interrompu pendant 2 heures en raison d'un risque d'orage. L'Argentine s'est-elle imposée 2-0 face à l'Autriche hier soir. Et dans les autres rencontres, la Norvège vient de battre le Sénégal 3-2. La Jordanie et l'Algérie doivent quant à elles s'affronter dans moins d'une heure. Il va à nouveau faire très chaud aujourd'hui. Les températures pourront grimper jusqu'à 35 degrés en pleine. Le temps sera ensoleillé avec une faible bise sur le plateau.
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0: 5 heures. Isabelle Arès.
1: Il a fait chaud, très chaud hier en Suisse. Le thermomètre affichait plus de 36 degrés à plusieurs endroits du pays, comme à Neuchâtel. Météo Suisse a relevé son degré d'alerte canicule à son niveau maximal dans plusieurs régions. La vague de chaleur va se poursuivre au moins jusqu'à ce week-end. Des températures plus élevées restent à venir. Et en raison de la canicule, il n'y aura pas de cortège scolaire demain à Lausanne et Genève. Le syndicat des enseignants romands réclame des mesures nationales face aux fortes chaleurs. Il demande notamment l'adaptation des infrastructures et la mise en place de protocoles clairs. Il appelle également à une réflexion sur l'organisation du temps scolaire. Il avait juré se battre, mais a finalement jeté l'éponge. Keir Starmer a annoncé hier sa démission. Le Premier ministre britannique était sous pression après l'élection au Parlement de son rival au sein du Parti travailliste, Andy Burnham. Ce dernier a confirmé son souhait de se présenter pour succéder à Keir Starmer. Il est désormais en position de briguer la direction du Parti travailliste et de Downing Street. En Espagne, l'ancien ministre des Transports a été condamné à 24 ans de prison pour corruption, détournement de fonds publics et trafic d'influence. Cette peine d'une rare sévérité constitue le premier jugement dans les dossiers judiciaires visant le Parti socialiste au pouvoir. Plus d'une douzaine de proches du Premier ministre Pedro Sanchez font l'objet d'enquêtes ou de procès pour corruption, parmi lesquels son épouse, son frère et l'ancien président du gouvernement José Luis Rodríguez Zapatero. Plus de 1000 cas de contamination à Ebola ont été enregistrés en République démocratique du Congo. L'épidémie sévit depuis plusieurs semaines dans ce pays d'Afrique centrale. Elle a fait plus de 250 morts, selon un dernier bilan. Les organisations humanitaires déployées sur le terrain estiment que les chiffres officiels sont encore sous-estimés. En football, la France, l'Argentine et la Norvège sont désormais qualifiées pour les 16e de finale de la Coupe du Monde. L'Argentine s'est imposée 2-0 face à l'Autriche hier soir. Les Bleus ont battu cette nuit l'Irak 3-0 au terme d'un match qui a été interrompu pendant 2 heures en raison d'un risque d'orage. Et la Norvège a gagné 3-2 contre le Sénégal. Et il reste encore un dernier match cette nuit. Le coup d'envoi de la rencontre entre la Jordanie et l'Algérie vient d'être lancé. Il fera à nouveau très chaud aujourd'hui. Les températures pourront grimper jusqu'à 35 degrés en pleine. Le temps sera ensoleillé avec une faible bise sur le plateau. Des orages isolés sont attendus en fin de journée dans les Alpes.
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0: 6h. Isabelle Arès.
1: La Suisse étouffe sous la chaleur. Hier, le thermomètre a affiché plus de 36 degrés à plusieurs endroits du pays. Météo Suisse a relevé le degré d'alerte canicule à son niveau maximal dans plusieurs régions. La vague de chaleur va se poursuivre au moins jusqu'à ce week-end. Des températures plus élevées restent encore à venir. Après une première session de pourparlers avec l'Iran au Bürgenstock, les États-Unis suspendent leurs sanctions sur le pétrole iranien pour une durée de 2 mois. Selon le vice-président J.D. Vance, Téhéran a accepté d'autoriser la reprise des inspections de ses sites nucléaires. Les États-Unis ont qualifié les négociations en Suisse de base très solide pour une fin de la guerre. Au Royaume-Uni, Andy Burnham est candidat au poste de Premier ministre. Le maire de Manchester a confirmé hier son ambition de diriger le gouvernement britannique après l'annonce de la démission de Keir Starmer. Il apparaît désormais comme l'homme providentiel pour les travaillistes. La Roumanie n'a quant à elle toujours pas de Premier ministre. Adrian Vestea n'est pas parvenu à se faire élire hier soir par le Parlement, près de 2 mois après la destitution de son prédécesseur. Le libéral avait été désigné par le président Nikuchor Dan. Le pays est traversé par une crise politique depuis que les députés ont renversé début mai le gouvernement pro-Union européenne. Les églises réformées romandes prennent leur distance avec Danielle Marghera. Elle demande à ses membres d'éviter toute collaboration avec le théologien vaudois accusé d'abus sexuels lorsqu'il était professeur à l'université de Lausanne. Danielle Marghera fait l'objet d'un signalement auprès de la justice vaudoise. Le théologien réfute les accusations. Au Canada, un habitant et un policier ont été tués à Montréal lors d'une fusillade. Le suspect a été abattu par la police. L'attaque a eu lieu dans un quartier comptant de nombreux établissements juifs. Les autorités n'ont pas évoqué de mobile à ce stade. Selon le diffuseur public Radio-Canada, le tireur a laissé derrière lui un manifeste, un sel de la mouvance masculiniste. En football, la France, l'Argentine et la Norvège sont désormais qualifiées pour les 16e de finale de la Coupe du Monde. L'Argentine s'est imposée 2-0 face à l'Autriche hier soir. Les Bleus ont battu cette nuit l'Irak 3-0 au terme d'un match qui a été interrompu pendant 2 heures en raison d'un risque d'orage. La Norvège a quant à elle gagné 3-2 contre le Sénégal. Et le dernier match de la nuit a lieu en ce moment. La Jordanie affronte l'Algérie. La deuxième mi-temps est sur le point de débuter. La Jordanie mène 1-0. Il fera à nouveau très chaud aujourd'hui. Les températures pourront grimper jusqu'à 35 degrés en pleine. Le temps sera ensoleillé avec une faible bise sur le plateau.
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1: Toi, Athéna, l'artiste lucernoise, déboule en mai 2026 avec Have I Lost My Magic, un troisième album où harpe, pop moderne et émotion XXL s'entrelacent dans un grand geste théâtral. Nous avons trouvé au cœur de cet album de Toi, Athéna, notre nouveau repérage, Shut the Door, un titre où il est question de fermer enfin la porte sur ce qui nous fait du mal pour retrouver son propre espace intérieur. C'est une ode à la libération. Toi, Athéna, Shut the Door.
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0: 7h.
1: Quentin Frey.
2: La canicule n'est pas prête de s'arrêter, mais malgré les températures extrêmes, la plupart des élèves romands ne bénéficient pas de congés chaleur. Le canton ne décrète pas de levée de l'école obligatoire et laisse aux établissements le soin de s'adapter. À quelques exceptions près, Genève, par exemple, dispense les plus jeunes élèves, ceux de 1P et 2P, de se rendre en classe pour toute la semaine. Les établissements peuvent aussi choisir de libérer les élèves plus âgés. C'est ce qu'a décidé de faire l'école primaire de Perlis-Sertou, au sud de Genève. Le reportage de Guillaume Martinez et Anouk Pernet.
3: Où est-ce qu'on en est ?
4: On en est à 205 présents, 88 absents pour l'instant, mais il risque d'y avoir le double d'absents cet après-midi à cause de la chaleur.
3: Donc un tiers d'absents ce matin.
5: Et effectivement, l'après-midi, presque la moitié des élèves seront absents. Ici, à Perlis-Sertou, l'école est désormais facultative pour toutes les classes à cause de la chaleur à l'intérieur du bâtiment.
6: Ce matin, c'est encore supportable. C'est plutôt en fin d'après-midi qu'on arrive à nous les 30-33 en classe.
5: Seuls quelques enfants de la classe de Loïc Maisonneuve sont venus, mais ils n'y voient pas un problème.
6: Là, l'année, elle est terminée, donc il n'y a aucun enjeu. Chacun finit un peu ce qu'il a à finir et puis on fait du travail à la carte. Puis c'est la dernière semaine, on va entamer les rangements, donc c'est pas grave. Faudrait pas que ça arrive trop souvent et puis pas des moments qui ne soient pas à la fin de l'année.
5: Avec les élèves présents, c'est l'occasion de rappeler les bons gestes.
6: Vous vous souvenez des règles? Quand on a trop chaud, on peut faire quoi? Vas-y. Ouais, très bien, mettre de l'eau sur les poignets, ça rafraîchit, c'est une bonne idée.
5: Et de profiter d'une spécificité de l'école.
6: À mesure exceptionnelle, cours exceptionnel, on va aller à la...
7: piscine.
6: Yes, on va aller à la piscine, puisqu'on a la chance d'en avoir une. Allez, zoup.
2: Et toujours en raison de la canicule, les villes de Genève et de Lausanne ont décidé d'annuler le cortège de fin d'année des écoles primaires. Les activités et les animations sont, elles, maintenues au parc des Bastions à Genève et au parc de Milan à Lausanne. Suspension des ventes d'essence pour les particuliers et les entreprises, horaires d'ouverture réduits pour les magasins et coupures d'électricité dans certaines régions. C'est devenu le quotidien des habitants de la Crimée et de la ville de Sébastopol, au point que certains experts estiment que l'armée ukrainienne tente de prendre la péninsule en otage. À Moscou, Jean-Didier Revoin.
8: La Crimée, territoire hautement symbolique tant pour l'Ukraine que pour la Russie, connaît de graves difficultés. Depuis dimanche, entreprises et particuliers ne peuvent plus faire le plein de carburant sur la péninsule qui connaît en outre des coupures d'électricité, forçant les magasins à réduire leurs horaires d'ouverture. Une situation qui découle directement de la campagne de frappes ukrainiennes initiée au mois de mai. Camions-citernes, dépôts de carburant, infrastructures énergétiques et de transport ont été ciblés à l'aide de drones assistés par intelligence artificielle de part et d'autre du pont de Kerch, comme sur les voies terrestres reliant la presqu'île au territoire contrôlé par la Russie. L'objectif de Kiev est clair, isoler la Crimée de la Russie pour avoir un atout dans sa manche lors de négociations à venir. Mais pour l'instant, la question n'est pas d'actualité. Le Kremlin n'en a fait aucune mention, tout en minimisant la gravité de la situation. Son porte-parole s'est contenté d'expliquer que les autorités travaillaient à ravitailler la péninsule en carburant, précisant encore qu'elles négociaient un mécanisme de coordination des prix avec les compagnies pétrolières. Jean-Didier Revoin pour RTS, Moscou.
2: L'Iran veut garder la main sur le détroit d'Ormuz. Le négociateur en chef du pays a affirmé hier soir que les conditions du passage ne retourneraient pas à celles d'avant-guerre et de préciser que la voie maritime aujourd'hui internationale sera sous la responsabilité de Téhéran. Les États-Unis ont dit hier suspendre pour 2 mois leurs sanctions sur le pétrole iranien. Une annonce dans le cadre des négociations au Bürgenstock, maintenant terminée. Et nous sommes près de 6 mois après l'éclatement du scandale des laits pour bébés contaminés par une toxine, la céréluide, et qui se sont retrouvés dans nos rayons avant d'être rappelés massivement par les fabricants. Cléa Favre, peut-on aujourd'hui exclure tout risque et rassurer les parents ?
9: Acheter une boîte de lait en poudre et le donner à son enfant l'esprit 100% tranquille. C'est ce que souhaite chaque parent. Les fabricants comme Nestlé, Danone ou encore Ordorf affirment que le problème a été identifié et réglé. Peut-on les croire alors que ces groupes avaient mis sur le marché jusqu'en janvier au moins des produits pouvant provoquer diarrhées et vomissements? Les autorités semblent pencher pour le oui, puisqu'en Suisse, un peu plus de 100 échantillons de lait commercialisés ont été analysés depuis l'éclatement du scandale. En dehors de cas suspects signalés aux autorités, ça paraît peu vu le nombre de produits disponibles en magasin. Suite à ces analyses, aucun produit n'a été rappelé. Une nouvelle salve de tests sur des préparations pour nourrissons va avoir lieu cette année, nous a appris l'Office fédéral de la sécurité alimentaire et des affaires vétérinaires.
2: Mais alors, des comptes ont-ils été demandés aux fabricants, Cléa ?
9: Leurs usines ont-elles été visitées depuis par les autorités? Des mesures leur ont-elles été demandées? Des sanctions ont-elles été prises? Des procédures judiciaires ouvertes? Nous n'avons obtenu aucune réponse. Les cantons concernés, soit parce qu'ils comptent un siège sur leur territoire, soit une usine de production, refusent de répondre. Secret professionnel, nous oppose-t-on. C'est en effet un principe qui est ancré dans la loi sur les denrées alimentaires. L'unité fédérale pour la chaîne agroalimentaire mène actuellement une enquête. Elle se penche sur les processus et les mesures prises par autorités et fabricants. On connaîtra ses conclusions dans quelques mois.
2: Et en football, les orages n'auront pas fait trembler l'équipe de France. Les Bleus filent en 16e de finale de la Coupe du Monde après leur victoire 3-0 face à l'Irak. Après plus de 2 heures de pause à la mi-temps en raison des orages. Et puis les températures sont déjà bien élevées tôt ce matin et cela va continuer avec une nouvelle journée ensoleillée et particulièrement chaude. Il va faire au maximum 35 degrés et Météo Suisse annonce une canicule de degrés 3 et 4 au moins jusqu'à samedi. Quelques orages pourraient éclater en fin de journée dans les Alpes.
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11: J'ai regardé par la fenêtre ce matin, pas par curiosité, non par réflexe, ou peut-être par espoir, l'espoir irrationnel que le monde dehors confirmerait ce que le titre de cette émission affirme. Et ben vous savez quoi ? Ça baigne, tout baigne. Et ouais, le soleil est là, la terre tourne, les gens marchent, les bus roulent, le lac est à sa place. Et ça, pour une émission qui s'appelle Todo Baigne, c'est rassurant. Alors bon, c'est vrai que si on voulait vraiment être dans la mouvance du temps, on aurait dû l'appeler Todo Itoda Baigne, mais bref. Et puis, la 3 est là, debout, ce matin, ce qui en soi baigne déjà tout seul. Franck Pourpri derrière les faders. Franck Pourpri, c'est un peu notre schtroumpf grincheux des ondes, et on l'aime bien. Du coup, bienvenue dans Todo Baigne, jusqu'à 9h, sur la 3.
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11: grincheux français. Ça illustre... Hein ? Qu'est-ce que t'en penses, Franck ? Non ? Rien à dire ?
12: Vous avez fait bonne route ?

0: son vrai nom Hervé le Sourd. De son nom de scène, Hervé ! Si bien du mal, c'était le nom du morceau. Tout de suite, Christelle Di Marzo, ou simplement Marzo pour les intimes.
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2: Georges Méliès, deuxième épisode de la magie au cinématographe. Georges est de retour à Paris, bien décidé à faire de la magie, et tant pis si son paternel ne dit pas oui.
3: Non, alors ça...
2: Il fait l'acquisition d'un théâtre ayant appartenu à Robert Houdin, ce fameux magicien qui a également inspiré Harry Houdini. Je vous en parlais il n'y a pas très longtemps.
4: Ça y est, je m'en rappelle plus.
2: Oh. Ah bah super, ça fait plaisir. Je me casse la nénette à vous raconter des trucs passionnants en injectant un soupçon de légèreté pour que ça passe plus vite, pour vous comme pour moi, et on ne m'écoute pas. Emoji rouge de colère trois fois.
5: Laissez-la, elle va se calmer toute seule.
2: Bref, Georges Méliès a donc acheté un théâtre ayant appartenu à Robert Houdin. Il propose des spectacles uniques mêlant illusion, art et poésie. Il est sur tous les fronts, même les botoxés. Georges dirige, met en scène, fabrique des décors incroyables, des mécanismes sophistiqués et raconte des histoires.
6: Arrête, j'en ai marre des histoires de fesses.
2: Son théâtre devient un lieu incontournable de la scène parisienne. Le tout Paris fait oh devant ses numéros. Surtout l'8.
7: J'appelle ça la dèche totale.
2: Et ce n'est que le début, d'accord? Oui, parce qu'en 1895, Méliès se prend une énorme baffe métaphorique dans la gueule. Il assiste à la projection des frères Lumière. Ceux qui n'ont pas inventé l'ampoule, c'eût été trop facile, mais le cinématographe. Je vous en parlais il n'y a pas très longtemps.
8: Ça ne me dit rien.
2: Ah ben bravo! Bon, je vais pas me rénerver, surtout que le verbe rénerver n'existe pas. C'est bien dommage d'ailleurs, donc passons. Georges se retrouve quoi devant l'arrivée d'un train en gare de la Ciotat des Frangins Lumière? Ce cinématographe, c'est quelque chose, dites donc.
9: C'est impressionnant. Hein.
2: Et c'est une révélation. Méliès est en liesse. Lui aussi veut faire de la cinématographie.
10: Ils auraient pu se creuser la tronche pour trouver un autre nom.
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0: Laissez-moi vous présenter votre capitaine, le commandant Avant.
1: Messieurs, bienvenue à bord.
0: Commandant, le navigateur, monsieur Arrière, et voici le copilote, monsieur Tout.
1: Arrière.
2: Avant.
3: Tout.
1: Eh bien, mettons-nous au travail.

Red Echo Goop Grison et leur painkiller antidouleur indispensable quand on apprend qu'ils ne seront pas en concert dans les festivals suisses cet été. On va pas se mentir, ça fait mal. Bonne nouvelle en revanche, une moitié du duo qui suit, à savoir Anderson .Paak, sera en concert en Suisse un jour. Voilà, c'est pas prévu pour le moment, mais on s'est eu au téléphone ce week-end et il a envie de revenir. Mais cet été, il pouvait pas. Il avait aquapoterie. Mais on l'écoute quand même. 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

0: Arrière, n'avez-vous pas servi sous avant pendant votre service?
1: Pas directement. En fait, tout venait après avant et j'étais au-dessus de tout.
2: C'est vrai.
0: Tout, vous étiez donc commandé par avant et au-dessus d'arrière.
1: C'est ça.
3: Par conséquent, tout venait avant arrière et moi, j'étais avant tout.
1: C'est ça en résumé. Tout et moi venions derrière avant. Mais moi, j'étais plus bas que tout.
3: Tout vient après arrière et moi, je viens avant tout.
1: Oui.

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1: Deltron 3030. Deltron 3030. Voilà, c'est un groupe de hip-hop, voilà, canado-américain, voilà, de formé en 1999. Voilà, voilà. Rien à voir avec ce qui nous suit, ce qui nous attend. Ah, je me calme, je me détends. J'ai pas encore bu de café, mais ça va aller. Vous le savez, nous sommes en pleine saison estivale. Hein. J'ai un petit peu loupé le coche d'ailleurs, mais dimanche dernier, c'était le solstice d'été, tout simplement. C'était le premier jour de l'été, donc nous sommes officiellement en été. Qui dit saison estivale dit saison des festivals, hein. Bah oui. 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Ne m'appelez pas, hein, pas de 0840 003 003. 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Alors si vous ne connaissez pas Wulfpeck, honnêtement, et que vous aimez la bonne funky music, des trucs qui groovent bien avec des instrumentistes tout à fait chevronnés, qualitatifs et zivs, voici déjà un petit extrait. Et honnêtement, si vous avez l'occasion de les voir sur scène, moi je suis triste de ne pas pouvoir y aller, j'ai d'autres choses à faire, j'ai deux enfants maintenant, je ne peux plus aller m'amuser dans des festivals. Mais voilà, Wulfpeck, couleur3.ch.
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1: J'ai envie de dire Memento Mori, Rex Novartis.

0: de Funky Duck de Wulfpeck. Morceau que le groupe interprétera peut-être, voire même sans doute, le 18 juillet au Montreux Jazz Festival. Et peut-être que vous y serez si vous allez sur couleur3.ch et que vous répondez au sondage et qu'on vous tire au sort. Revenons en Suisse, si vous le voulez bien, avec un duo vaudois. J'ai nommé Duster and Zweifel, avec ce repérage qu'on aime bien ici à la 3. Nebenwirkung.
1: Je me demande s'il n'a pas un petit grain, celui-là.
0: Pas qu'un, mon gars. C'est une plage dans mon cerveau.

0: Je veux qu'on creuse un fossé de 18 mètres de profondeur autour de la base. Remplissez-le d'essence.
1: Oui, monsieur.
0: Emmenez les femmes et les enfants dans les souterrains. Contactez l'ambassadeur de Birmanie. Je veux un fichier complet sur tous les gogos qui ont vu plus de 10 fois sous le plus grand chapiteau du monde.
2: Tout de suite.
0: Tout bien pesé, j'annule ces ordres.

0: Stephen Sanchez. Amour, amour, amour. 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En voilà encore un petit peu.
1: La biscotte, ah là là. Stéphane
2: Laurenceau. Non, c'est pas lui, je vous dis. Eh, salut la biscotte, ça croustille ou pas?
3: Ça va et toi?
2: Bah devine, j'ai repris l'école. Ouais, oh, ça va. Déjà, je trouve qu'en hiver, c'est à peine supportable, alors dès qu'il fait beau, c'est vraiment une punition l'école. Puis en plus, à part les copains et les copines, ça sert à rien.
3: Faut pas dire ça, oui.
2: Bah si, et même que c'est à cause de trois trucs que ça sert à rien. Tu veux savoir à cause c'est quoi?
3: Ouais, vas-y.
2: Eh bah en fait, l'école, ça sert à rien à cause que c'est nul, nul et nul. Mais comme il paraît que se plaindre sans rien proposer, c'est nul aussi, j'ai décidé de me plaindre en musique, avec une de mes chansons préférées. Et vous pouvez faire la chorale, d'accord?
4: Ouais.
2: 6, 4, 12, je monte mon casque. 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

0: c'est dur. Hein. 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

0: Blue Monday, New Order, on est mardi, mais bon, c'est blue quand même. Je suis triste. Bah ouais, je suis seul. D'habitude, il y a Enoa là autour de la table avec moi. Maintenant, en plus, il y a Franck Pourpris en régie. Et puis, habituellement, de 6h à 7h, on fait un petit fil rouge dans la matinale de la biscotte où je peux vous lire, où vous pouvez m'écrire, me raconter des trucs, alimenter un petit peu cette émission radio. Mais voilà, là on est en été, c'est eau d'aubaigne, et vous me manquez. C'est pourquoi, sur couleur3.ch, maintenant vous pouvez aller me livrer une petite anecdote personnelle. Je veux un moment improbable que vous avez vécu en festoche. Prenez le temps de bien m'écrire où, quand, quoi, comment. Vous pouvez signer, ce sera avec plaisir que je vous cite à l'antenne. Ou alors, si vraiment c'est une histoire un petit peu limite, je garderai votre anonymat. Couleur3.ch, un moment improbable que vous avez vécu en festoche. Foncez-y.
1: Ah, mais c'est pas possible, ça, j'ai pas envie de participer. C'est pas mon genre de participer. Jamais je participerai. À part à vos obsèques, bande de cons.
0: Sofia Courtesis, si te portas bonito.

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1: Et les micro-trottoirs du Père Dudu, c'est dans la biscotte de RTS Couleur 3. Nous parlons d'actualité. Bonjour madame, quelle est votre solution pour l'Iran?
2: La prière. La prière, on peut les aider en priant pour eux.
1: D'accord, et c'est donc Jésus qui va aider Mahomet, c'est ça?
2: Eh bien, c'est Jésus qui a gagné la victoire. Tous les combats déjà.
1: Il a gagné par forfait, 3-0.
2: Plus.

0: Champagne, c'est un opéra, le morceau s'appelait Buzin. Voilà, je vous lis. Il y a des gens qui nous ont écrit, je vous ai demandé un moment improbable que vous avez vécu en festoche. On a Kevin de Devillemont qui nous dit, je me souviens plus quelle édition c'était exactement, mais une année au Champ du Gros, il avait tellement plu qu'un mec en bateau avait traversé le camping. C'était surréaliste. Bel été, la biscotte. Ben non, c'est là, merci, mais c'est Todobain maintenant. Je suis en train d'imaginer combien de flottes il faut pour que tu puisses traverser un camping en bateau. Est-ce qu'il y avait des tentes qui se baladaient comme ça un petit peu, qui flottaient sur un océan de boue, sans doute en plus. Merci beaucoup Kevin. Morane du Valais nous dit se retrouver en groupe à devoir tenir nos tentes un soir de paléo au lieu de danser sous la pluie en capote. Les tentes qui se montent seules, c'est cool, mais elles se transforment un peu trop vite en frisbee. Putain, mais l'angoisse quoi. Alors mon frangin a fait je sais pas combien d'années consécutives tout le paléo de A à Z au camping. J'ai tellement de... Je sais pas si c'est du respect ou de l'incompréhension ou un mélange des deux, mais voilà, respect et force et robustesse à vous si vous aimez ce genre de défi perso. Moi, je peux pas. Tu finis à 3h du matin, à 7h, il fait 60 degrés dans ta tente. Non, y a rien qui va. Y a rien qui va, mais chapeau.
1: Ah, voilà qui est piquant.
2: Todobain, tous les coups.

0: 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Les primates du Grand Nord, Arctic Monkeys, Fluorescent Adolescent. Arctic Monkeys qui tristement ne sont pas en tournée cette année. Non, non, non, non, vous ne pourrez les voir nulle part. Mais vous pouvez les écouter sur la 3 quand ils ne se font pas interrompre par l'animateur qui, lui, est obligé de couper court aux festivités parce que tout de suite, c'est les infos et qu'on revient juste après. C'est Todo Ben de Zemmer.
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2: 8h. Quentin Frey.
3: La canicule est devenue un incontournable des discussions de ces derniers jours. Elle s'invite notamment dans le débat scolaire. Les syndicats d'enseignants réclament des mesures coordonnées au niveau régional et national, avec surtout des protocoles clairs et une adaptation des écoles aux fortes chaleurs. Baisse de la concentration, fatigue accrue, déshydratation. Lorsque le thermomètre s'emballe, les conséquences se font sentir chez les élèves. Pour le président du SER, le syndicat des enseignants romands, les autorités politiques doivent anticiper davantage et développer de vrais plans d'action. David Rey.
4: Ça pourrait être intéressant d'avoir au moins certaines lignes de conduite assez claires, par exemple sur des maxima de température qu'il ne faudrait pas dépasser. Comme ça, au moins, on a une certaine uniformité au niveau roman, puis ça évite après peut-être des incohérences ou bien des grosses différences entre la gestion justement de ces difficultés pour les élèves. Concrètement, ce qu'il faudrait, c'est que déjà que les écoles puissent avoir une marge de manœuvre, qu'il y ait des souplesses pour les directions quand on en est dans des bâtiments où vraiment la chaleur devient intense, que les enseignants puissent mettre en place des mesures pour essayer de trouver des activités autres, proposer des sorties aux élèves, proposer des alternatives peut-être dans d'autres salles de classe qui seraient un peu moins tempérées, on va dire.
3: Des propos recueillis par Jean-Marc Heuberger. Et Genève fait office d'exception. La ville a décidé de dispenser de cours les plus jeunes élèves, ceux de 1P et 2P. Initialement prévu jusqu'à aujourd'hui, la dispense a été prolongée jusqu'à la fin de la semaine. Et cet épisode caniculaire longue durée aura eu raison des cortèges de fin d'année des écoles primaires de Genève et Lausanne. Les activités et les animations sont par contre maintenues au parc des Bastions à Genève et au parc de Milan à Lausanne. 10 ans jour pour jour après le Brexit, le Royaume-Uni se réveille sans Premier ministre. Keir Starmer a démissionné hier, une décision qui agit comme le révélateur d'une instabilité politique grandissante. Entre lassitude et inquiétude, certains Britanniques s'interrogent sur la capacité de leurs dirigeants à assurer une stabilité durable. Notre correspondante au Royaume-Uni, Sidonie Gaucher, a recueilli des témoignages dans les rues de Londres.
5: 10 ans après le référendum sur le Brexit, les Britanniques s'apprêtent à voir arriver leur 7e Premier ministre. Entre les crises politiques à répétition et la montée fulgurante de Reform UK, créée il y a seulement 7 ans, le gouvernement travailliste n'aura tenu que 2 ans avant de sombrer dans la tourmente. Pour Stéphane, un trentenaire né à Londres, cette instabilité devient préoccupante.
6: Il y a eu tellement de premiers ministres ces dernières années. C'est pas bon pour l'économie. À un moment donné, on a besoin de quelqu'un qui puisse simplement aller au bout de son mandat.
5: Milan, le père de Stéphane, est arrivé de Slovaquie au Royaume-Uni dans les années 90. Il était attiré, dit-il, par l'exemplaire stabilité de la politique britannique pleine de bon sens. Il trouve aussi que le pays est instable et que le parti travailliste a changé.
7: C'est vraiment très instable, très déstabilisant même. Et chez les travaillistes, on a l'impression d'assister en permanence à une lutte pour le pouvoir, plutôt qu'à une volonté de gouverner un peuple.
5: Reste désormais à savoir si le successeur de Keir Starmer parviendra à unifier un parti travailliste profondément divisé et à restaurer la confiance d'un électorat de plus en plus volatile. Sidonie Gaucher, Londres, RTS.
3: Et un nom ressort de plus en plus pour succéder à Keir Starmer, c'est celui du maire du Grand Manchester, Andy Burnham, favori et l'incarnation d'un nouvel espoir pour faire face à la montée nationaliste de Reform UK. L'Iran et les États-Unis ont progressé sur le détroit d'Hormuz. La voie maritime sera sous la responsabilité de Téhéran. Les États-Unis, eux, vont suspendre pour 2 mois leurs sanctions sur le pétrole iranien. C'est ce qui ressort des discussions qui ont eu lieu au Bürgenstock. Et un climat plus propice donc à la détente et qui pourrait permettre au trafic aérien de retrouver son rythme habituel. Parce que ces derniers mois, la guerre au Moyen-Orient a eu un impact important avec des vols annulés, la hausse des prix du carburant ou des destinations devenues difficile d'accès. Mais depuis la semaine dernière, des tankers recommencent doucement à circuler dans le détroit d'Hormuz. Le prix du pétrole baisse. De quoi envisager sereinement ces vacances d'été. Elios Sotas.
1: C'est ce que promet en tout cas la compagnie EasyJet. Elle assure que les voyageurs peuvent, je cite, réserver leur vol en toute confiance, qu'elle compte bien assurer son programme estival habituel. La compagnie suisse plus prudente indique que son activité est pour le moment stable et ne constate aucune restriction d'approvisionnement en carburant. Mais ne vous réjouissez quand même pas trop vite. Voilà ce que dit en substance Michel Polaco, il est spécialiste en aéronautique.
8: Toutes les menaces qui existaient, pour l'instant, elles persistent. On n'a pas encore démontré que la signature de ce mémorandum avait véritablement calmé le jeu. Donc, je pense qu'il faut attendre quelques jours avant de se prononcer sur le retour à une situation à peu près normale qui, de toute façon, ne pourra pas se faire avant plusieurs semaines.
1: Et ne comptez pas non plus sur une baisse rapide du coût des billets.
8: Les tarifs des billets ont été ajustés par à peu près toutes les compagnies. Il est bien évident que, comme d'habitude, on se précipite pour augmenter les tarifs lorsqu'il y a une hausse du prix du pétrole. Et puis, on se précipite pas pour diminuer les prix parce que ça permet quand même des réajustements qui sont parfois très positifs pour l'économie des compagnies. Elles sont très concurrentes, mais quand elles augmentent toutes ensemble, elles sont très contentes de ne pas diminuer toutes ensemble.
1: À noter que pour sa part, la compagnie suisse n'a pas augmenté ses tarifs ces derniers mois.
3: Et c'est l'un des transferts les plus attendus de l'intersaison NBA, la Ligue nord-américaine de basketball. Après 13 saisons passées chez les Milwaukee Bucks, un titre de champion et deux titres de MVP, le grec Giannis Antetokounmpo prend la direction du Miami Heat. Son salaire devrait avoisiner les 60 millions de dollars par an. Et enfin, les températures sont déjà bien élevées ce matin et cela va continuer avec une nouvelle journée ensoleillée et particulièrement chaude. Maximum 35 degrés aujourd'hui et Météo Suisse annonce une canicule de degrés 3 ou 4 au moins jusqu'à samedi.
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12: Toi tout baigne, c'est tout baigne sur la 3. Voilà, c'est le moment de prendre votre petit téléphone portable, de composer le 0840 003 003. On va jouer à l'ABC 3 quiz. Et oui, si les matinales changent, si les émissions changent, si les saisons changent et si la Terre continue de tourner, l'ABC 3, oui, lui sera toujours au rendez-vous. 0840 003 003. Tout baigne.
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12: oui.
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12: Oui. Oh, ça faisait longtemps, tiens. Un petit Parcells, hein? Tied up right now? Ça sent bon le soleil d'Australie. Je sais pas pourquoi je prends l'accent du sud quand je dis ça, mais voilà. Je l'ai fait. En même temps, avec l'accent belge, ça marcherait pas. Parcells, tied up. Non, on m'a dit pas d'accent. Oh! Oh!

0: tied up right now. 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

0: Maude, bonjour.
1: Bonjour.
0: Tu nous appelles d'où ?
1: De Vevey.
0: Il fait beau et chaud à Vevey, comme partout dans le monde en ce moment.
1: Il fait très beau, très chaud. Alors absolument.
0: Est-ce que tu habites loin du lac ?
1: À 10 minutes à pied.
0: Ah bien. Tu as un petit rituel ? Tu vas te baigner le matin ou le soir ?
1: Alors, j'essaye le soir quand je peux sortir du travail à des heures qui me le permettent encore.
0: D'accord.
1: Et puis le week-end, j'en profite aussi.
0: Bah ouais. Mais un bain, enfin, tu vas te baigner même quand il fait nuit, t'en fous. Tu sors du taf à 22h, 22h30, t'es au lac, puis c'est voilà quoi.
1: Ah bah ouais, c'est vrai, ouais. C'est une idée.
0: Qu'est-ce que tu fais de beau dans la vie à Vevey ?
1: Alors, je travaille dans l'immobilier.
0: Ouais.
1: Voilà.
0: Bon bah super. Maud, je rappelle que tu joues aujourd'hui pour un kit de nettoyage écologique pour voitures et vélos d'une valeur d'environ 100 francs. 100 francs de kit de nettoyage, en fait c'est des lingettes en peau de bébé phoque avec un spray aux larmes de licorne.
1: Voilà.
0: Super.
1: J'arrête de jouer là.
0: Non, je plaisante bien sûr. Tu connais les règles de l'ABC3 ?
1: Oui.
0: Alors il me faut ta lettre préférée s'il te plaît.
1: Alors on va prendre le E.
0: Le E de
1: Estelle, ma fille.
0: Oh, quel âge elle a, Estelle ?
1: Oh, elle est grande, elle a 25 ans.
0: D'accord, elle est pas à côté de toi, en train de jouer avec toi avant d'aller à l'école, non ?
1: Non, du tout. Là, je suis arrêtée au chemin sur un banc et puis voilà.
0: D'accord. Alors le E de Estelle, je lance le dé magique. Et c'est le Q. Le Q, c'est la lettre préférée de ma maman. Bon, allez, on y va. 12 bonnes réponses, commençant toutes par la lettre Q en une cinquantaine de secondes. Maude, tu fais le vide dans ta tête. Peut-être tu penses à Estelle, elle va te porter chance. Si tu ne sais pas, tu passes, on vise la rapidité. Est-ce que tu es prête ?
1: Oui.
0: Alors, on y va. La vie de tous les jours.
1: Quotidien.
0: Preuve de paiement.
1: Quittance.
0: Tarte au fromage.
1: Quiche.
0: Je t'en pose beaucoup.
1: Question.
0: 2 x 7.
1: 14.
0: 3 x 5.
1: 15.
0: Racine de 16.
1: 4.
0: 1 sur 4.
1: Quart.
0: Oui, celle du marsupilami.
1: La queue.
0: Pierre semi-précieuse. Oui, il y en a 10 au bowling.
1: De qui ?
0: Oui, réalisateur de Pulp Fiction.
1: Quentin Tarantino.
0: Oui, payé. Oh, c'est bon ? Et c'est bon ?
1: Ah !
0: Incroyable, magnifique. J'aurais pu continuer en fait, t'étais lancé. Bravo Maude, tu remportes un magnifique kit de nettoyage écologique pour voitures et vélos d'une valeur de 100 francs. Est-ce que tu as une voiture et ou un vélo ?
1: J'ai une voiture.
0: Super, parfait. Eh ben écoute, quand t'auras pas le temps d'aller au lac, tu pourras lustrer ta Benz. C'est super.
1: Eh ben parfait. Allez. On pense à vous, super.
0: Ouais. Bonne journée Maude, merci d'avoir joué. À une prochaine.
1: Eh ben, merci, bonne journée. Et puis merci pour le plaisir que vous nous apportez tous les matins. C'est cool.
0: Le plaisir est pour moi. Allez, gros bisous.
1: Voilà, merci, bisous.
0: Ciao.
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0: C'était le tout premier ABC3 de Franck Pourpris.
3: Tout à fait.
0: Et il s'en est très très bien sorti, bravo à lui.
3: Exactement.

0: Talk to you another. Je vous lis. Il y a Yvan qui nous écrit. Adrien, c'est Yvan. La caméra ne fonctionne pas. Point d'interrogation. Non. J'ai pas envie qu'on voit ma sale gueule le matin quand je suis tout seul et qu'il n'y a pas Ainoa et Barola. Voilà. Ça, c'est dit. Concert de Rammstein. Mon appareil photo tombe. J'étais au troisième rang dans les pogos. Oui, ça date. Je plonge au sol. Je le cherche. Un gros barbu me ramasse et paf, me lance en l'air avec mon appareil photo dans les mains. Et on recommence. J'en ai perdu tous mes potes, mais terriblement bon moment. C'est Virginie de Grancy qui nous écrit. C'est couillu quand même d'aller dans un pogo de Rammstein avec un appareil photo. C'est... Faut avoir envie. Mais bravo, beau geste. Cal de Comté nous écrit. Alors attention, il y a 3 ans, j'avais enchaîné 3 festivals différents, 15 jours consécutifs non-stop. Shankra Festival de Psytrance dans les Grisons, Paléo, qu'on ne présente plus, et Liquicity Festival de Drum and Bass en Hollande. Putain, il faut que je te présente mon frangin, vous aurez des trucs à vous dire. Après toutes ces émotions et avoir retrouvé mon lit douillet et sec, je tombe malade, mais genre très malade, genre grippe fois 1000, genre ma femme m'emmène aux urgences et se trouve que j'ai une infection rénale. Apparemment, d'attendre qu'on ait mal à la vessie avant de quitter sa tente pour aller pisser tous les matins pendant 15 jours, c'est pas hyper bon pour la santé. En plus, pour être sûr que ma prostate n'était pas touchée, j'ai eu droit à... Bref, je suis un homme nouveau. Plein de bisous. Courage pour ces matinales d'été. Mais écoute, mon petit Cal, merci. Et puis, mollo, hein, est-ce que tu refais Paléo cette année? Est-ce que tu renchaînes des trucs comme ça? Ou est-ce que c'était quand t'étais jeune et frais? Allez, couleur3.ch, des moments improbables que vous avez vécu en festoche. Vous m'écrivez, je vous lis. C'est comme ça que ça se passe.
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1: Aujourd'hui, Laure Manaudou.
2: C'est doux.
1: Née le 9 octobre 1986 à Villeurbanne, Laure Manaudou est une nageuse française ayant remporté des médailles d'or aux championnats du monde, d'Europe, mais aussi aux Jeux Olympiques.
3: Inattendu et impressionnant.
1: Et ce, malgré des retards incessants qui rendaient fou son entraîneur de l'époque.
4: 3-24, tu vas aux Jeux Olympiques, tu fais quoi? Tu vas conduire le car là-bas? Oh, je te parle.
1: Mais quand on sait qu'elle habite à 300 km de sa piscine d'entraînement, on comprend que ses retards sont dus à l'endroit où Laure loge.
5: Oh mon Dieu, mais quelle heure il est ?
1: Fille de Pascal Manomou, un homme sans grand intérêt, et de Laure Dinateur, une développeuse de software, Laure Manaudou passe une enfance heureuse dans sa petite ville de Villeurbanne. Et très attirée par la vie aquatique, elle saute dans sa première gouille à l'âge de 4 ans. Et de la gouille à la piscine de Villeurbanne, il n'y a qu'un pas. C'est d'ailleurs dans ce trou que Laure y fit sa première brasse.
6: Trou du coupé !
1: Consciente de l'importance de l'alimentation chez les athlètes de haut niveau, Laure Manaudou mange énormément de légumes pour être une meilleure nageuse. En plus, comme c'est une gourmande, elle ne lésine pas sur les quantités. Par exemple, à table, son frère mange une carotte et Laure deux betteraves.
7: C'est qui ce mec ?
8: Un con et un incompétent.
1: C'est d'ailleurs avec son frère Florent que Laure découvre sa deuxième passion, le rap. Ensemble, les deux nageurs trouvent du réconfort dans ces sons urbains et en écoutent à longueur de journée. Avec des goûts très différents d'ailleurs. Par exemple, quand Florent trouve le son d'Ayam dur, Laure trouve celui de Mano doux. Petit fun fact avant de se quitter. Avant de faire de la natation, Laure Manaudou a joué de la basse dans les Foo Fighters aux côtés de Dave Grohl.

Voilà, ça c'était le nom du morceau, c'était Future Islands. Je continue de vous lire. Daniela nous dit Paléo98, on a dormi dans la Twingo avec des pages de programmes coincées dans les fenêtres. J'imagine que c'était pour coincer le soleil. 99, on a fait toute la semaine, mais rentrer à Saint-Imier, dormir le jeudi toute la journée avant d'y retourner jusqu'au dimanche. Waouh, ça c'est la classe quand même, ça c'est dévoué, bravo, merci Daniela. Ona de Lausanne nous dit 23 juillet 2011, Paléo, être excité comme jamais pour aller voir la mythique Amy Winehouse et apprendre son décès le jour même. C'était tragique, effectivement. Rip Queen, petit cœur, nous dit Ona. Ben tu sais quoi, ce morceau est pour toi. Tu sais, ça fait 15 ans déjà. Eh ben, tant de beignes.

0: Coucou tout le monde, c'est Blaise. Je vous fais un petit vocal depuis chez Vieux Guy. Il m'invite souvent pour regarder la télé.
1: Et petit cul.
0: Il aime bien regarder les concours du meilleur pâtissier.
1: Et tout petit cul.
0: Pas pour les pâtisseries apparemment.
1: Pété.
0: Non. Je sais pas pourquoi il demande.
1: Les chips.
0: Oui, bah tiens, les chips.
1: Non.
0: Tu veux pas en manger? Pourtant là, t'en manges.
1: Non.
0: D'accord.
1: Poulet.
0: Ah, mais crie pas.
1: Allons bon.
0: Tu veux du poulet?
1: Non.
0: Alors pourquoi t'as hurlé poulet?
1: Bah voilà.
0: Ok.
1: Poulet.
0: Ah, mais arrête.
1: Pété.
0: Non. Bon, c'est quoi ta pâtisserie préférée, Vieux Guy?
1: Karine le Marchand.
0: Ouais, c'est pas une pâtisserie.
1: Au poulet.
0: Karine le Marchand au poulet?
1: Oui.
0: Ah ben, ça doit être bon.
1: Non.
0: En tout cas, ça m'a fait plaisir de venir te voir, Vieux Guy.
1: Eh.
0: Ouais.
1: Eh oh.
0: Quoi?
1: Eh oh.
0: Tu fais Freddie Mercury?
1: Eh oh.
0: Eh oh.
1: Non.
0: Bon, allez, je me casse.
1: Pété.
0: Ah, ok, vas-y.
1: Non.
0: Bon. Oh.
2: C'était le vocal de Blaise, dont la vie est quand même immensément zinzin.
3: On dit pas zinzine.
1: Non, on dit pas, non. Pété. Bon.

J'aimerais blaser. Non mais partez pas, non ne partez pas, j'ai des techniciens qui sont venus réparer mon écran, ils partent dès que j'ouvre le micro. Oh, bon bah je vais vite éteindre alors. Qu'est-ce qu'on fait? Non venez messieurs, travaillez, faites, s'il vous plaît. J'ai besoin de cet écran, ça marche pas, c'est de la merde. Couleur3.ch si vous voulez nous livrer vos des anecdotes personnelles que vous avez eues. Comment j'ai tourné ça? Oui, un moment improbable que vous avez vécu en festival. Soyez précis, soyez concis, donnez-moi de la matière à faire, parce que il y a par exemple Pierre de Ambilly qui nous écrit, c'est la sono qui a lâché ou le courant qui a sauté, plus de musique, bref, on a tous fini à chanter timide au début, puis à tue-tête, c'était dans la vallée verte. Moi j'aime beaucoup cette histoire, mais j'en voudrais plus. Il y avait qui sur scène? T'étais avec tes potes ou pas? C'était quel festival? On était en quelle année? Voilà, soyez exhaustif, inexhaustif, je ne sais plus comment on dit. Allez, Akon locked up. Yeah. 1. Dodo Ben sur la 3. Il y a des gens qui vont réparer mon écran. Brah!

0: 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Où est le pognon, Lebowski? Où est le pognon, Lebowski? Où il est, ton putain de pognon, connard?
1: Oh, oh, oh.
0: Il doit être là, dans le fond, quelque part. Refais voir. Oh. Te fous pas de ma gueule. Ta femme doit de l'argent à Jackie Treehorn, donc tu dois de l'argent à Jackie Treehorn.
2: Et voilà ce qu'on fait aux arnaqueurs, Lebowski.
1: Non, non, arrête tes conneries. Pas sur le tapis. Merde.
3: Tu vois? Tu vois ce qui se passe, Lebowski? Tu vois ce qui se passe?
1: Personne ne m'appelle Lebowski. Vous devez vous gourer. On m'appelle le Duc, mec.
3: Tu t'appelles Lebowski, Lebowski. Et ta femme, c'est Bonnie.
1: Ma quoi? Ma femme? Bonnie? Est-ce que tu vois une bague à mon doigt? Est-ce que cet appart ressemble à celui d'un mec marié? Le siège des chiottes est relevé, mec.

0: Naika, le morceau s'appelait Fish, enfin F.I.S.H. Il est 8h44, chère auditrice, auditeur, je continue de vous lire. Alors, Pierre de Ambilly précise, c'était au festival de Rock en Poche au début des années 2000. Mais honnêtement, j'ai oublié le nom du groupe qui faisait une première partie. Finalement, il n'a pas pu jouer. Dur, très très dur. Ensuite, on a Alex de Lavey qui nous écrit 2003, arrivé au Paléo avec mon billet, entre parenthèses, bien avant les smartphones, que j'avais pris soin de mettre dans la poche de mon short un peu cheap qui se fermait avec une fermeture éclair mais qui ne voulait pas s'ouvrir. Du coup, j'étais devant l'entrée du Paléo, comme un con, avec mon billet dans la poche, mais je pouvais pas le prendre. Bref, on a découpé la poche au couteau suisse et j'ai finalement pu rentrer. Bon, tu me diras, si t'avais eu un smartphone, ça aurait été exactement le même problème. C'est juste ton smartphone qu'on n'aurait pas pu sortir de ta poche. Merci beaucoup, Alex. Couleur3.ch, un moment improbable que vous avez vécu en festival. Et si vous cherchez des moments improbables à vivre à plusieurs ou seul en radio, voici.
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2: Mesdames et messieurs, c'est le film le plus honnête que j'ai jamais fait jusqu'à présent. Je suis incapable de parler de ce film sans verser de larmes. C'est parti. Moteur.
3: Merci, Al. Bonne projection à tous.
4: Taylor, réponds. Qu'est-ce qui s'est passé?
5: Oh mon Dieu, j'ai été au WC, mais les toilettes étaient cassées, ça a débordé. Alors quand j'ai... une crotte est remontée, elle est tombée par terre. Alors j'ai ramassé, mais je savais pas quoi en faire. Alors je l'ai enveloppée avec précaution, puis je l'ai mise dans mon sac.
4: Mais pourquoi as-tu fait ça?
5: J'en ai aucune idée.
6: Tu sais, une petite crotte, c'est pas la fin du monde. Je vais te préparer un tiers-montant.

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0: You're not alone, Audrin, à l'instant sur la 3. Je devais avoir 4 ans en 2002 quand mes parents m'ont emmené voir un concert de Manu Chao à Paléo. Apparemment, on était tous assis par terre et tout d'un coup, tout le monde s'est levé en même temps. Évidemment, mes parents m'ont perdu et quelqu'un m'a levé par le cou, un peu comme le roi lion, et m'a demandé à qui était cet être humain. Mes parents se sont rendus compte et très gênés ont dit qu'il était à eux. Voilà, j'ai 28 ans et je me rappelle de cet événement, mais je trouve ça génial. PS, est-ce qu'on aura des nouvelles de DJ Panama? C'est Rafou de Lausanne qui nous demande. Je crois qu'il est toujours sur son île. Et cet été, en tout cas, il ne reviendra pas, malheureusement. Mais je lui passe un coup de fil. Hein. Je dis que vous lui... il vous manque.
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American Girls, Harry Styles. Harry Styles qui enchaîne les dates en ce moment que vous pourrez aller voir si vous vous déplacez au Royaume-Uni ou alors au Brésil ou alors au Mexique ou alors à New York. Voilà, dernier petit message avant la fin de l'heure. Bâle, Stade Saint-Jacob, année 1991, Festival Monster of Rocks, Black Crowes, Queensrÿche, Motley Crue, Metallica et en dessert AC/DC. Journée improbable, grosse claque dans la gueule. C'était vraiment mieux avant. Bisous, Christian de Marin et Panier.

0: Et nous, on sera back juste après les infos.
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4: Miguel Hernandez.
5: Malgré la canicule, pas de congé chaleur pour la plupart des élèves romands. Les cantons ne décrètent pas la levée de l'école obligatoire et laissent aux établissements le soin de s'adapter, à quelques exceptions près. Genève, par exemple, dispense les plus jeunes élèves de 1P et 2P de se rendre en classe pour toute la semaine. Mais les établissements peuvent aussi choisir de libérer les élèves plus âgés, comme l'école primaire de Perlis-Sertou. Un reportage de Guillaume Martinez et Anouk Pernet.
6: Où est-ce qu'on en est ?
7: On en est à 205 présents, 88 absents pour l'instant, mais il risque d'y avoir le double d'absents cet après-midi à cause de la chaleur.
6: Donc un tiers d'absents ce matin.
8: Et effectivement, l'après-midi, presque la moitié des élèves seront absents. Ici à Perlis-Sertou, l'école est désormais facultative pour toutes les classes à cause de la chaleur à l'intérieur du bâtiment.
9: Ce matin, c'est encore supportable. C'est plutôt en fin d'après-midi qu'on arrive à nous les 30-33 en classe.
8: Seuls quelques enfants de la classe de Loïc Maisonneuve sont venus, mais ils n'y voient pas un problème.
9: Là, l'année, elle est terminée. Donc, il n'y a aucun enjeu. Chacun finit un peu ce qu'il a à finir et puis on fait du travail à la carte. Puis c'est la dernière semaine, on va entamer les rangements. Donc, c'est pas grave. Faudrait pas que ça arrive trop souvent et puis pas des moments qui soient pas à la fin de l'année.
8: Avec les élèves présents, c'est l'occasion de rappeler les bons gestes.
9: Vous vous souvenez des règles quand on a trop chaud, on peut faire quoi ? Vas-y. Ouais, très bien, mettre de l'eau sur les poignets, ça rafraîchit, c'est une bonne idée.
8: Et de profiter d'une spécificité de l'école.
9: À mesure exceptionnelle, cours exceptionnel, on va aller à la...
10: piscine.
9: Yes, on va aller à la piscine, puisqu'on a la chance d'en avoir une. Allez, zoup.
5: Et toujours en raison de la canicule, les villes de Genève et de Lausanne ont décidé d'annuler le cortège de fin d'année des écoles primaires. La ville de Fribourg doit assainir deux places de jeu à cause de valeurs trop élevées de pollution aux PFAS, les polluants éternels. Les places de jeu des Arsenaux dans le quartier de Pérol et celles de Villa-Thérèse ou Schönberg sont en travaux depuis hier et jusqu'à aujourd'hui, annonçait la ville. Un troisième site au Grand Place fait actuellement l'objet d'un complément d'investigation car il faut éviter que les enfants ingèrent cette terre de manière répétée, selon Marine Jordan, conseillère communale en ville de Fribourg.
11: Actuellement, la découverte de ce dépassement n'est pas une urgence sanitaire, ça c'est sûr. Par contre, elle impose effectivement d'agir. Ce qui est fait aujourd'hui sur les deux places de jeu, c'est la pose d'un géotextile sur les boues terreuses qui pourraient poser problème. Il faut savoir que sur ces boues terreuses, il y a des copeaux. Donc normalement, les enfants n'ont pas un accès direct à la terre. Dans un deuxième temps, c'est les travaux d'assainissement. Ça veut dire enlever la terre polluée pour en mettre une terre saine.
12: Mais c'est un peu paradoxal, il n'y a pas de danger, mais d'un autre côté, on prend des mesures.
11: Si on ne prenait pas de mesures, oui, il y aurait des dangers. Un enfant qui se rendrait maintenant tous les jours sur la place de jeu et que j'étirais de la terre, il y aurait probablement des conséquences. La ville de Fribourg est une des premières quand même à procéder à l'analyse de tous ces sites. Ça va être le devoir de chaque collectivité publique de le faire assez rapidement.
5: Des propos recueillis par Muriel Balaman. Au Royaume-Uni, Andy Burnham est candidat au poste de Premier ministre. Le maire de Manchester a confirmé hier son ambition de diriger le gouvernement britannique après l'annonce de la démission de Keir Starmer. Surnommé le roi du Nord, il apparaît désormais comme l'homme providentiel pour les travaillistes. S'il est désigné, il serait le 7e locataire du 10 Downing Street en 10 ans. Et ce mardi marque aussi le 10e anniversaire du référendum sur le Brexit. À la Coupe du Monde de football, victoire de l'Argentine cette nuit contre l'Autriche 2-0 grâce à un doublé de Lionel Messi qui est devenu le meilleur buteur de l'histoire de la compétition. La France, elle, a battu l'Irak 3-0, un match interrompu près de 2 heures à cause de violents orages. Dans le reste des rencontres, la Norvège s'est imposée contre le Sénégal 3-2 et l'Algérie a remporté une victoire importante 2-1 contre la Jordanie. Joël Robert, vous suivez cette Coupe du Monde, ce succès algérien est capital pour une éventuelle place en 16e de finale.
13: L'Algérie jouera une véritable finale contre l'Autriche dans ce groupe qui est dominé par l'Argentine. L'Algérie de Petkovic a pourtant dû attendre très longtemps ce matin avant de battre la Jordanie, l'équipe la plus faible du groupe qui est donc éliminée. La Jordanie a pourtant ouvert le score par Nizar en première période. Malgré une nette domination et des chances de but nombreuses, les Algériens ne trouvaient pas l'ouverture, doutaient. Ils ont quand même renversé la situation dans les 20 dernières minutes avec le but décisif du Marseillais Gouiri. L'Algérie se relance donc dans la compétition après sa défaite 3-0 contre l'Argentine lors du premier match. Pour terminer deuxième, elle doit battre l'Autriche, c'est indispensable. Tout autre résultat, en effet, ne lui assure pas forcément une place pour le tour suivant. L'objectif minimum fixé à la direction technique de l'équipe, l'entraîneur Petkovic, joue aussi sans doute sa place dans ce match couperet contre l'Autriche. Il n'est pas certain du tout, en effet, qu'il résisterait à une élimination au premier tour déjà. Joël Robert, RTS Sport, Vancouver.
5: L'historien et résistant français Marc Bloch entrera au Panthéon ce soir. Assassiné par la Gestapo en 1944, l'auteur de l'étrange défaite sera honoré par Emmanuel Macron. Il dira de lui son courage de soldat et son engagement républicain. Il s'agit de la sixième panthéonisation du double quinquennat du chef de l'État. Avant Marc Bloch, il y a eu Simone Veil, l'écrivain Maurice Genevoix, Joséphine Baker, le résistant Missak Manoukian et Robert Badinter. La météo, un temps à nouveau ensoleillé et très chaud sur toute la Suisse romande. Une faible bise est tout de même attendue sur le plateau et des orages isolés sont attendus en fin de journée dans les Alpes. Il fera 33 degrés à Fribourg, 34 à Delémont, maximum 35 degrés à Genève et à Lausanne et jusqu'à 36 degrés à Sion.
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14: Tout d'aubaine, tout d'eau. Qui vient du grec ancien todoum. Todoum qui veut dire tout nu, tout simplement. Baigne, comme son nom l'indique, désigne la pratique ludique de l'immersion intégrale de votre être dans un corps liquide, préférablement de l'eau ou de la damascine si vous êtes du Jura. La phrase motrice de cette émission, donc todo baigne, s'explique tout seul, se baigner tout nu. Et si vous êtes présentement en train de pratiquer cet art subtil et convivial, merci d'envoyer un selfie à couleur3@couleur3.ch. Mettez bien en mention que c'est Franck Mater qui vous a demandé de faire ça. Je voudrais éviter tout ennui. Bonne émission.
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0: Les animaux de verre avec cette vague de chaleur. C'était Heat Waves, Glass Animals.
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0: Ça va, papy précoce. Bon, allez, février 68. Rishikesh en Inde. Les Beatles sont en retraite spirituelle chez le Maharishi Mahesh Yogi pour apprendre la méditation transcendantale. Comme on le fait quand on est un groupe de rock mondialement connu. Dans le groupe, une certaine Prudence Farrow, sœur de l'actrice Mia Farrow, elle prend l'exercice tellement au sérieux qu'elle s'enferme dans sa cabane et n'en ressort plus. Et elle médite des journées entières, refuse de socialiser et commence à inquiéter tout le monde. Lennon résumera la situation plus tard avec son tact habituel. Elle était enfermée depuis 3 semaines. Elle essayait d'atteindre Dieu plus vite que tout le monde. C'est pour la faire sortir que Lennon écrit « Dear Prudence », une chanson qui dit essentiellement « Ouvre les yeux, le soleil brille, viens jouer ». Le résultat est l'une des plus belles chansons du White Album, enregistrée à Londres en août 68, sans Ringo Starr, qui avait claqué la porte après une dispute. C'est McCartney qui assure la batterie sur ce titre. Prudence Farrow, elle, n'entendra la chanson qu'à sa sortie en novembre. Elle dira qu'elle était flattée. 15 ans plus tard, Siouxsie and the Banshees reprennent le titre dans des circonstances qui, elles aussi, frisent le chaos. Le guitariste John McGaugh vient de quitter le groupe pour des problèmes d'alcool. Son remplacement de fortune, Robert Smith, le chanteur de The Cure, qui joue avec les Banshees en tournée tout en dirigeant son groupe en parallèle, c'est lui à la guitare sur l'enregistrement, réalisé en juillet 83 dans un studio de Stockholm, puis finalisé à Londres avec un harpsichorde ajouté par la sœur de Smith. Le résultat atteint la 3e place des charts britanniques, le plus grand succès commercial du groupe à l'époque. Siouxsie confirmera plus tard qu'elle n'avait pas vraiment réalisé ce qui se passait sur le moment. Beaucoup de gens pensaient que c'était notre chanson originale. Et non, c'est une reprise, mais délicieuse.

Dear Prudence, Siouxsie and the Banshees. On m'a demandé à plusieurs reprises de dire que d'arrêter de dire que c'était mieux avant. Alors je ne dirai pas que c'était mieux avant. Mais vous savez ce que je pense. Non, ça c'est pas mal aussi quand même. Ouais. The Skinner Brothers.

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1: Jusqu'à présent, qu'est-ce qu'on a? Eh ben, selon moi, on a une série de crimes sans victime.
2: Mais putain, le...
3: Oublie ce putain de toi, bordel de Dieu!
4: S'il vous plaît, messieurs, si vous pouviez éviter d'élever la voix, c'est un restaurant familial ici.
1: Je vous en prie, ma chère. Pour votre information, la Cour suprême a formellement condamné ce type d'atteinte aux libertés.
5: On peut pas invoquer le premier amendement, mec.
4: Il faut vous calmer ou je serai obligé de vous demander de sortir, monsieur.
1: Écoutez, j'ai des copains qui sont morts face contre terre dans les rizières pour que ce genre de restaurant familial puisse exister.
5: Je me casse.
1: Arrête tes conneries, Duc, te défile pas. Tout le monde, sans exception, est concerné. C'est les libertés fondamentales.
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0: Groove Armada, I see you baby. Groove Armada qui ne viendra pas en Suisse pour cette saison estivale 2026. Ils ont mieux à faire, et oui, Royaume-Uni, Espagne, Royaume-Uni, Espagne. Alors permettez-moi donc un petit message au cas où ils nous écouteraient.
1: Hey guys, why don't you come down to Switzerland, mate? We'd love to have you.
0: Heureusement, ce morceau était remixé par Fatboy Slim. Malheureusement, Fatboy Slim a mieux à faire que de venir ici en Suisse, Royaume-Uni, Espagne, Royaume-Uni, Espagne. Permettez-moi donc un petit message au cas où ils nous écouteraient.
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2: Tout
0: je sais pas pourquoi j'ai fait un accent australien.
3: Alors, ça
0: n'a pas de sens.
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0: Chaque nation a son petit truc à elle, un petit truc qui forge la réputation que le reste du monde peut lui coller au dossard. Les Français savent cuisiner, les Italiens savent aimer, les Suisses sont propres. Et les Écossais, ben, ils ont le coude particulièrement léger. Il faut savoir que l'Écosse n'a plus participé à une Coupe du Monde depuis 1998. 28 ans de disette. Et quand la Tartan Army débarque enfin à Boston pour le Mondial 2026, elle ne fait pas les choses à moitié. Et non, le 13 juin, l'Écosse bat Haïti 1-0 à Foxborough. Dans la foulée, 5000 supporters en kilt envahissent les rues de Boston. Direction Fenway Park, cornemuse en tête, les bars n'étaient pas prêts. Le Samuel Adams Tap Room, oui, le bar officiel de la bière la plus bostonienne qui soit, se retrouve en rupture de Boston Lager en moins d'un week-end. C'est une brasserie, donc. Ils fabriquent leur propre bière. Ils alimentent tout le pays avec ça. Et ils étaient en rupture de stock. La brasserie doit donc commander une livraison d'urgence le samedi matin, puis une autre, puis encore une autre. Sur 4 jours, la Tartan Army a bu 4 fois ce que le bar écoule normalement pendant un long week-end du 4 juillet. 4 fois. Le patron résume la situation en une phrase. On n'a jamais vu ça en 30 ans. Le White Bull Tavern, même histoire. Un supporter écossais raconte « Il n'y avait plus de bière, les Écossais avaient tout bu, il n'y restait que du Bud Light. » Ce qui, pour un Écossais, est probablement pire que de la flotte. Et ce n'est pas fini. La Tennent's Lager, bière nationale écossaise, était disponible dans un seul bar de Boston avant le tournoi. Elle est désormais en vente dans 76 établissements de la ville. Et les équipes de livraison travaillent 24 heures sur 24 pour tenir le rythme. Le gouvernement du Massachusetts a même signé une loi spéciale autorisant les bars à servir jusqu'à 3h du matin pour toute la durée du mondial. Ce n'était pas prévu pour les Écossais, mais ça tombe bien pour eux. En tout cas, le jour où la Natty commence à briser des scores, j'espère que le pays accueillant aura l'intelligence de prévoir suffisamment de blancs et de raclette, et surtout d'interdire le bruit après 22h.
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Isombard, déclame McKenna. À 9h28 et 30 secondes, tout beau, tout pile, tout poil, sur la 3. Je vous ai demandé, très cher vous qui nous écoutez, de partager avec nous un moment improbable que vous avez vécu en festoche sur le site couleur3.ch. Je continue de vous lire. Au festival Full Metal Holiday à Majorque en octobre 2025, j'ai parlé avec Oscar, le guitariste de Hammerfall, dans les WC des femmes de la piscine. Ce festival a lieu dans un hôtel où les musiciens profitent aussi des infrastructures. Et c'est signé Annick Duvalet. Et si vous ne savez pas qui est Hammerfall, voici qui est Hammerfall. Je continue. Nous étions au Giron des Jeunesses en 2009 et pour retourner à la tente, flemme de faire le tour du grillage et un verre dans le pif, tu m'étonnes. Nous l'avons tous enjambé, sauf que la poche arrière de mon jeans se croche au grillage. Résultat, un jeans ouvert en mode cowboy, mais avec tout l'entrejambe visible. Résultat, un pote avec de bonnes dents le déchire pour m'aider et je fais le reste du festival avec un mini short. Mais on a vraiment bien rigolé. Signé Didine de Bramois. Tu m'étonnes. Ah, la suite, c'est qui? C'est Kisten Assiel. C'est toi qui me dis. Ben non, mais c'est moi qui... Enfin, je viens de te dire. Couleur3.ch. Si vous voulez partager avec nous un moment improbable que vous avez vécu en festival, vu que c'est la saison des festivals, puis que c'est Todo Beigne, puis que c'est Couleur 3. Merde.

0: Kissed and a Ciel à l'instant sur la 3 à Ciel que vous pourrez retrouver le 17 juillet au Montreux Jazz Festival sur la Spotlight Stage. 9h30, petite fin quand même.
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0: Où que vous vous trouviez, il y en a forcément un pas trop loin de chez vous.
1: Là, avec les rochers.
0: Et aux États-Unis, on en compte un pour 1700 habitants.
2: Parce que ça, c'est honteux, ça.
0: Que ça vous plaise ou non, il fait partie intégrante de notre quotidien. Lui, c'est le fast-food.
3: On est foutus. On mange trop.
0: Hamburger, nourriture à la chaîne, sucre, graisse et success stories sont au menu de ce spectrum beaucoup trop riche en calories, engraissé par Valère Veilla. Moi, c'est Hélène Ichters, Zizi.
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0: C'est parti mon kiki.
8: Spectrum. Nous allons partir à la découverte des distributeurs automatiques les plus fous du Japon. Ici on trouve une centaine de distributeurs automatiques, il y en a des vieux, il y en a des pas vieux. Celui-là il a 60 ans. Celui-là il vend du thon, celui-là il vend du curry, celui-là il vend du ochazuke, c'est une soupe. On a de la confiture, du café, des glaces, des cup noodles, de la bière, de la bière, de la bière. On a des repas complets à base de riz, de takoyaki, de kebab, des boissons, des boissons, des boissons, des boissons.
0: Les Allemands ont inventé plein de choses. Le nazisme, l'imprimerie, l'hélicoptère et le deltaplane.
9: C'est les Allemands, ça?
0: Niveau bouffe, on n'est pas dans le top 10, mais bon, ils ont offert quand même l'automate à l'humanité. Une machine qui propose de la nourriture déjà préparée dans des compartiments. On glisse une petite pièce, le clapet s'ouvre et on récupère le précieux sésame.
10: Sprechen Sie Deutsch?
11: Einer Schnitzel.
0: Quissi Sala est la toute première entreprise à faire de l'automate sa spécialité. Le premier restaurant à automate ouvre ses portes au jardin zoologique de Berlin en 1895. Et le public perd immédiatement la raison. Le premier dimanche de son ouverture, l'automate écoule 5400 sandwichs, 9000 verres de vin et 22000 tasses de café. Forte de ce succès, Quissi Sala a alors des rêves plein les yeux. Et comme elle fabriquait elle-même ses machines, elle gérait le contenu et le contenant des automates. Bientôt, on vit des machines à lait dans les écoles et le format s'étend à toute l'Europe et même au-delà, aux États-Unis, alors en plein développement.
12: Les automates sont des hommes comme les autres. Visez les couilles.
0: L'automate fait fureur sur la côte Est, à New York, mais aussi à Philadelphie, que les bateaux chargés des machines mettent 2 ans à atteindre. Depuis, l'automate fait partie de la culture américaine et s'adresse particulièrement aux populations urbaines les plus démunies. Mais ces machines

0: Chine avait un énorme défaut. La nourriture était froide.
1: Froid là, pourquoi il fait froid là?
2: Mais parce qu'il fait froid, c'est rien ça, c'est parce qu'il fait froid ici, c'est tout.
0: Ben oui, vous croyez que c'est facile d'avoir de la nourriture chaude à n'importe quel moment de la journée, juste comme ça, sur demande? Ah, non!
3: Non, monsieur!
0: Avec le progrès arrive l'amélioration de l'accès à la bouffe, mais aussi un autre truc pas très top. L'abattage en masse des animaux et la prolifération bactérienne, favorisée par des conditions de conservation et de transport pas franchement ragoûtantes.
4: Je ne peux plus, jamais je remettrai mes pieds dans une chaîne d'abattage. Ni à Limoges, ni nulle part ailleurs.
0: Et il y a 120 ans déjà, quelqu'un tirait la sonnette d'alarme. Dans son roman « La jungle », paru en 1906, l'auteur américain Upton Sinclair décrit la misère humaine engendrée par l'industrie et le capitalisme. Bien que le but de ce livre soit de promouvoir les idées socialistes, l'impact sur le public est tout autre. Le lectorat est horrifié par la description de l'abattage industriel et les conditions sanitaires déplorables des abattoirs.
5: Les exploitations avicoles d'aujourd'hui ne ressemblent en rien aux basses-cours de nos grands-mères.
0: S'ensuit un mouvement au niveau national en faveur d'un meilleur traitement des animaux, mais surtout d'une réelle prise en charge de l'hygiène alimentaire. Et contrairement à ce qu'on pourrait croire, ça va totalement faire l'affaire des fast-foods.
6: C'est pas le burger, hip hop, les hamburgers maison, miam miam, c'est facile et c'est bon, merci Stéphane.
0: Le symbole de ce massacre carné, c'est évidemment le hamburger.
7: Des hamburgers, sois judicieux, ça fait une nutrition parfaite.
0: Son invention est disputée, mais grosso modo, ça se serait passé aux États-Unis entre 1885 et 1891.
8: I felt so cool, I had an onion with my hamburger.
0: Clairement, le hamburger est un plat d'immigrés dont la recette a probablement traversé l'Atlantique. Mais c'est sur sol américain qu'il fait son effet bœuf, majoritairement dans les foires et les cirques.
9: Today we are making giant hamburger.
0: Le souci, on l'a bien compris, c'est que le hamburger a l'image d'un plat peu fiable. Et d'ailleurs, aujourd'hui encore, il vaut mieux ne pas s'imaginer ce qu'il y a dedans.
10: Oh my God!
0: En 1916, l'entrepreneur Walt Anderson décide de changer la donne. Il s'équipe de spatules et de grilles propres. Et surtout, il ajoute des rondelles d'oignons durant la grillade. Ha, ça change tout!
11: La rondelle, club privé.
0: 5 ans plus tard, avec Ingram, son associé, il ouvre son tout premier restaurant, White Castle. Le bâtiment ressemble à un château, il est blanc, comme le nom de la marque. Du whitewashing, vous me direz, oui, mais pour associer le produit à la propreté et à la pureté.
12: Il prenait les meilleures parties de la viande et les hachait.
13: Il hachait sa viande derrière le comptoir, devant les clients. On pouvait voir quel genre de viande il mettait dans ses hamburgers.
0: L'hygiène, ce sera le mot d'ordre chez White Castle. Pour rassurer une clientèle inquiète de sa santé, ils inventent le White Castle System qui pourra être reproduit partout. On rend visible la cuisine, on doit voir la fraîcheur des produits, on doit voir la préparation et ça doit être rapide.
14: Comment vous sentez-vous? Bien? D'attaque? Allez, on y va. Allez, hop!
0: On invente des spatules spéciales, on invente des grilles sur mesure, on rachète même une entreprise de papier pour faire des sachets et les petites coiffes des cuistots qui deviennent tout à coup très choux.
15: Mais c'est choqué.
0: La production de A à Z est sous contrôle. À la façon de Henry Ford, Ingram et Anderson vont encourager leurs employés à préparer plus de hamburgers en moins de temps, avec comme objectif pour le client de pouvoir manger n'importe où, n'importe quand et surtout n'importe quoi. Et bien sûr, où que l'on soit, il fallait que le hamburger ait la même tête.
16: Hamburger.
17: Hamburger.
16: Hamburger.
17: Hamburger.
16: Hamburger.
17: Hamburger.
16: Hamburger.
17: Good.
16: I would like to buy a hamburger.
17: I would like to buy a hamburger.
0: White Castle a bénéficié dans les années 1920 d'une période hyper propice à sa réussite. L'explosion des transports favorisait la grande distribution et la production de masse, sans parler de la communication rendue plus efficace grâce à la publicité.
18: White Castle double.
0: Désormais, on pouvait vanter son produit dans les pages des journaux et White Castle allait être les premiers à en faire usage. Le système que Ingram et Anderson avaient inventé était tellement efficace qu'aujourd'hui encore, White Castle est une franchise très appréciée aux États-Unis, particulièrement dans le Midwest. Et aujourd'hui encore, comme en 1921, leurs hamburgers sont carrés, avec 5 trous dedans pour cuire plus vite.
15: Ah ah, malin.

0: c'est pas des blagues, tu vois.
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0: Moving on up, Primal Scream, ils sont écossais comme leurs compatriotes qui ont dévalisé l'intégralité des bars de Boston. Je vous en ai parlé vers 9h20. Mais l'avenir c'est devant nous. Et l'avenir cet été pour Couleur 3, c'est tout un tas de festivals. Et oui, on sera ce vendredi au week-end au bord de l'eau à Sierre. La semaine prochaine, on fera un petit... Les deux prochaines semaines, on fera un petit détour côté Montreux Jazz Festival, vous en doutez bien. 13 juillet, on part au Georges à Fribourg. Ensuite il y aura bien sûr le Paléo Festival la semaine du 20 juillet, nous y serons, on sera au Live Festival, on sera Into the Corn, on sera au Venoge, on sera à Rock the Lakes, il y aura, et au Cheval aussi en toute fin d'été vers aux alentours du 20 août. Plein de belles choses en perspective. Vous dire également que c'est demain Footaise, oui c'est demain Footaise absolument à 21h, peut-être non ce sera pas le dernier match de la Suisse, je sais pas exactement, vous savez moi le foot c'est un peu comme Franck Mater et la politique, c'est deux choses complètement différentes. Ou Franck Mater et la blague subtile. 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Ou alors vous pourrez suivre ça en direct sur couleur3.ch ou alors sur le YouTube de Couleur 3 tout simplement si vous en avez marre de regarder un match avec des commentateurs sportifs basiques. Voilà pour la suite, que vous dire si ce n'est qu'on a encore un petit 10 minutes devant nous, on va écouter un petit peu de musique hein, parce qu'on est des fifous ici à la 3, c'est original hein, on est à la radio, on est de la musique hein, allez
1: avec joie s'il vous plaît.
0: Collect 200 pull up featuring Le Roi Lot. J'adore
2: ce petit ton.

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Barcelona. I'm from Barcelona. You're from Barcelona. She's from Barcelona. C'était We're from Barcelona. I'm from Barcelona. Voilà, je commence à vous répéter un petit peu. Je crois que vous avez compris. C'est à la fin de l'émission, gentiment. Vous dire rapidement que si vous allez sur couleur3.ch actuellement, vous pouvez remplir un petit concours pour tenter peut-être de gagner deux places au Montreux Jazz Festival. Mais retour à ce qui nous intéresse. Le dernier petit message d'un auditeur. C'est Val de Franken en Allemagne qui nous écrit: en 2013, j'étais en stage dans une petite boîte de réseau et télécom. C'est là qu'on a fibré tout le site des Eurockéennes de Belfort. Yeah. J'avais donc un pass cool et spécial. C'est après avoir vu le show de Danny Brown. Danny Brown, c'est un rappeur US du Michigan. Avec mon pote Anthony, qu'on s'est retrouvé en backstage avec lui à boire de la vodka pure et fumer un super blunt américain de chez lui. On a ri, on a parlé avec son DJ. La scène était folle et je m'en souviendrai toujours. Much love et belle journée, signé Val. C'est bon ça comme dernière anecdote. Ben alors, je rappelle que la consommation d'alcool et de drogue est très mauvaise pour la santé. L'alcool c'est mal, la radio c'est mieux.

0: Turn Your Heart Back On, Gnarls Barkley, en guise de dernier titre de cette dernière heure de Taux de Beigne. Ouais, il me faut un café, moi, je crois. Un grand merci à notre Franck Pourpri, légendaire international qui a assuré d'une main de maître la partie technique de cette émission.
1: Victoriae mundis et mundis lacrima. Ça veut absolument rien dire, mais je trouve que c'est assez dans le ton.
0: Si ça mérite d'être dit. Un grand merci à vous, auditrices, auditeurs, toutes celles et ceux qui nous ont écrit et vous qui êtes à l'écoute. Qui êtes à l'écoute, oui, c'est juste. Je vous dis demain, même endroit, même heure. Taux de Beigne du mercredi. Et puis, ben, prenez bien soin de vous. En attendant, il fait chaud.
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0: Crème solaire, hydratation, tout ça.
3: 10 heures, Quentin Frais.
4: Et si la franchise minimale de l'assurance maladie passait de 300 à 400 francs? C'est en tout cas le projet du Conseil fédéral qui veut responsabiliser les assurés et réduire les primes. Mais l'accueil a été plutôt mitigé. Sans surprise, c'est un grand oui du côté du PLR, de l'UDC et des assureurs. Selon eux, cette mesure devrait alléger les coûts pour la classe moyenne. Le Parti socialiste et l'Union des villes, eux, font barrage. Ils craignent que le fossé d'inégalité se creuse et surtout des reports de soins. Les cantons et le centre acceptent la hausse ponctuelle mais rejettent le mécanisme d'ajustement automatique prévu par le Conseil fédéral. Une année un peu compliquée pour le cornichon suisse. Le fabricant vaudois de conserve Reitzel a vu sa croissance ralentir l'an dernier, plus 1,1% contre presque 8% en 2024. L'entreprise basée à Aigle explique ce léger frein par un environnement difficile marqué par les tensions géopolitiques et les pressions sur les chaînes d'approvisionnement. À Genève, la canicule contraint les autorités à agir. La ville a décidé de dispenser de cours les plus jeunes élèves, ceux de 1 et 2P. Initialement prévu jusqu'à aujourd'hui, l'arrêt a été prolongé jusqu'à la fin de la semaine. Et cet épisode caniculaire longue durée a aussi eu raison des cortèges de fin d'année des écoles primaires de Genève et Lausanne. Les activités et les animations sont par contre maintenues au parc des Bastions à Genève et au parc de Milan à Lausanne. Et en Italie aussi, la canicule fait rage. Le ministère de la Santé a décrété dès aujourd'hui une alerte rouge dans 15 villes, dont Rome et Milan. Et en France aussi, les coups de chaud s'accumulent. Depuis ce week-end, une vingtaine de personnes sont déjà décédées par noyade via hydrocution notamment. Et en France toujours, Luc Besson ne retournera pas devant les tribunaux. La cour d'appel de Paris a refusé de rouvrir l'enquête sur des accusations de viol portées à l'encontre du réalisateur français par Son Van Roy. L'actrice belge avait pourtant présenté de nouvelles preuves, notamment des analyses ADN sur des sous-vêtements. Nous ne pouvons pas nous satisfaire de cette non-justice, c'est ce qu'a martelé l'avocat de la plaignante, assurant qu'un recours sera déposé. L'Iran veut garder la main sur le détroit d'Ormuz. Le négociateur en chef du pays a affirmé hier soir que les conditions du passage ne retourneraient pas à celles d'avant-guerre et de préciser que la voie maritime aujourd'hui internationale sera sous la responsabilité de Téhéran. Les États-Unis, de leur côté, ont dit hier suspendre pour 2 mois leurs sanctions sur le pétrole iranien. Une annonce dans le cadre des négociations au Bürgenstock, maintenant terminée. Et les orages n'auront pas fait trembler l'équipe de France. Hier soir, les Bleus filent en 16e de finale de la Coupe du Monde après leur victoire 3-0 face à l'Irak. Après plus de 2 heures de pause en raison des orages. Et Kylian Mbappé a brillé pour sa 100e sélection avec un doublé. Le capitaine tricolore en est maintenant à 16 buts en Coupe du Monde, 2 de moins que Lionel Messi. L'Argentin qui a inscrit les 2 buts pour qualifier son pays contre l'Autriche hier soir. Et enfin, la Norvège, elle aussi, a franchi les phases de poule après sa victoire 3-2 contre le Sénégal. Et les températures sont déjà très élevées ce matin. Elles ne vont pas s'arrêter avec une nouvelle journée ensoleillée et particulièrement chaude. Il va faire au maximum 35 degrés et Météo Suisse annonce une canicule de degrés 3 et 4 qui va durer au moins jusqu'à samedi. Quelques orages pourraient éclater toutefois en fin de journée dans les Alpes, mais rien de sûr encore pour l'instant.
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0: 11h.
1: Quentin Frey.
2: Le génocide se poursuit dans la bande de Gaza malgré le cessez-le-feu d'octobre dernier. C'est l'accusation portée par la commission d'enquête internationale de l'ONU sur les territoires palestiniens. Elle a publié un rapport aujourd'hui à Genève. Elle dénonce plus particulièrement des décès et des blessures sans précédent chez les enfants palestiniens. Le président de la commission, Srinivasan Muralidhar, affirme que ces enfants ont été délibérément ciblés et tués par les forces israéliennes. Il accuse l'État hébreu de crimes contre l'humanité, de crimes de guerre. Jusqu'ici, l'ONU a recensé plus de 260 enfants tués depuis la trêve, soit au moins un par jour. Et les discussions entre les États-Unis et l'Iran ont pris fin au Burgenstock dans le canton de Nidwald. Washington a annoncé dans la foulée la suspension de ses sanctions sur le pétrole iranien pour une durée de 2 mois. Mais contrairement à ce qui avait été annoncé plus tôt par le vice-président J.D. Vance, Téhéran ne compte pas pour l'instant accepter la reprise des inspections de ses sites nucléaires. Et puis sur le détroit d'Ormuz, des accords ont aussi été trouvés. Il est maintenant géré par Téhéran et au moins 36 navires de matières premières ont franchi le passage hier. Un trafic maritime record depuis le début de la guerre au Moyen-Orient. Et 10 ans jour pour jour après le Brexit, le Royaume-Uni s'est réveillé sans Premier ministre. C'était attendu depuis quelques jours, mais Keir Starmer a démissionné hier. Devenu impopulaire, sous pression, il laisse ainsi la voie à son rival chez les travaillistes, Andy Burnham, 56 ans, maire du Grand Manchester. Et il sera le 7e occupant de Downing Street en 10 ans, une instabilité sans précédent dans l'histoire moderne du pays. Et Luc Besson ne retournera pas devant les tribunaux. La cour d'appel de Paris a refusé de rouvrir l'enquête sur des accusations de viol portées à l'encontre du réalisateur français par Son Van Roy. L'actrice belge avait pourtant présenté de nouvelles preuves récemment, notamment des analyses ADN sur des sous-vêtements. « Nous ne pouvons pas nous satisfaire de cette non-justice », c'est ce qu'a déclaré l'avocat de la plaignante, assurant qu'un recours sera déposé. Et si la franchise minimale de l'assurance maladie passait de 300 à 400 francs, c'est en tout cas le projet du Conseil fédéral qui veut responsabiliser les assurés et réduire les primes. Mais l'accueil a été plutôt mitigé au Parlement. Sans surprise, c'est un grand oui du côté du PLR, de l'UDC et des assureurs. Selon eux, cette mesure devrait alléger les coûts pour la classe moyenne. Le Parti socialiste et l'Union des villes, en revanche, font barrage. Ils craignent que le fossé d'inégalité se creuse encore et surtout des reports de soins. Les cantons et le centre acceptent la hausse ponctuelle mais rejettent le mécanisme d'ajustement automatique prévu dans le texte du Conseil fédéral. Et en basket, c'est l'un des transferts les plus attendus de l'intersaison de NBA. Après 13 saisons passées chez les Milwaukee Bucks, un titre de champion et 2 titres de MVP, le grec Giannis Antetokounmpo prend la direction du Miami Heat. Son salaire là-bas devrait avoisiner les 60 millions de dollars par année. Et la canicule frappe durement l'Europe. L'Italie a décrété une alerte rouge dans 15 villes, dont Rome et Milan. En France, une centrale nucléaire a été mise à l'arrêt et près de 39 millions de Français vivent dans des départements en vigilance rouge. Le gouvernement a également recensé une 20aine de noyades depuis le week-end, 5 en Allemagne. Puis en Grande-Bretagne, on se prépare à des températures avoisinant les 40 degrés demain et jeudi. Et les températures sont donc déjà très élevées ici en Suisse. Elles ne vont pas s'arrêter avec une nouvelle journée ensoleillée et particulièrement chaude. Il va faire au maximum 35 degrés et Météo Suisse annonce une canicule de degrés 3 et 4 au moins jusqu'à samedi.
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0: Stephanie. Bonsoir et bonne nuit.
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4: Oui, c'est reparti pour un petit goût d'umami, même si on ne sait pas bien bien ce que c'est. On va essayer de le découvrir hein, durant ce petit mois consacré aux saveurs de base. D'abord, le salé, c'est la thématique de cette semaine. La semaine prochaine, ce sera le sucre. Celle d'après, ce sera l'acidité. Et puis, on terminera avec l'amertume. L'amertume de se dire au revoir, bien sûr. Et l'umami dans tout ça, ben, on ne sait pas trop, mais on va essayer de le découvrir. Pour l'heure, un premier morceau de musique choisi par Florence Alazi, Somber. Ça s'appelle 12 to 12.

0: Alors je sais que ça fait depuis hier que je vous promets de vous emmener au frais au fond de la mine de sel de baie où vraiment il fait frais là-bas. Mais avant ça, on continue notre visite de l'usine avec Yvan. C'est hyper intéressant, mais il fait très très chaud.
1: Où l'a mis ? 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
2: Hop là ! Ça glisse un peu parce qu'il y a un tout petit peu de sel sur le sol et ça fait une fine couche de glace. Ouais.
3: Donc oui, ici on est à la dernière étape du procédé de production, donc la centrifugeuse, donc c'est elle qui va séparer le sel de la saumure. Et là devant nous, on va voir passer notre production actuelle de sel. Donc toute notre production passe par cet endroit. Et là il y a à peu près 4 tonnes à l'heure en continu de production de sel.
2: Donc là, pour décrire, il y a un tapis roulant avec du sel qui passe dessus, du sel tout fin. Et ben, on peut toucher.
3: On peut toucher, exactement, oui.
2: J'ai le droit de goûter, je peux mettre un doigt.
3: Oui, on peut mettre un doigt et goûter.
2: Et tac ! Allez, je goûte. Pas de doute, c'est du sel.
3: Effectivement, il y a absolument que du sel. Donc c'est là que toute notre production passe et qui est en continu 24h sur 24, 7 jours sur 7.
2: Et donc là, on a séparé la saumure du sel dans cette machine qui est là. Ça, c'est une centrifugeuse, c'est ça?
3: C'est une centrifugeuse, exactement. On peut schématiser ça par comme le panier à salade à la maison pour séparer la salade de l'eau. C'est exactement le même principe, sauf qu'elle est un peu plus grosse, elle tourne un peu plus vite.
2: Et l'eau, elle va où, là?
3: Alors l'eau, c'est pas de l'eau, c'est de la saumure qui est récupérée pour être réinjectée, pour récupérer le prochain sel.
2: Ok, d'accord. Ah, vous perdez rien du tout, en fait?
3: On essaye de moins perdre, de rien perdre. C'est le principe d'économie d'énergie, d'économie de ressources. Donc c'est vraiment, moins on perd, mieux on se porte.
2: Ok, on peut aller voir la centrifugeuse. Parce que moi, un de mes métiers de rêve, c'était d'être astronaute. Et puis la centrifugeuse, tu vois, ça fait partie de l'entraînement. On peut aller dedans ou pas?
3: On peut pas aller dedans, elle est un peu petite. Et surtout, elle a un peu plus de G qu'une centrifugeuse pour astronaute.
2: Il y a combien de G là-dedans?
3: 900 G, donc.
2: What?
3: Ça risque de faire un peu mal.
2: Ouais. Non, alors on va pas aller dedans, non. Ok, là on passe à côté de la centrifugeuse. C'est pas très grand en fait pour que tu me dises qu'il y a 4 tonnes par heure. C'est pas immense en fait.
3: C'est pas immense, il y a 4 tonnes par heure, mais le secret ça réside dans la vitesse de rotation. Donc ça tourne à 900 tours minute. Donc plus on tourne vite, plus la machine peut être petite.
2: Ah, on va l'ouvrir, on peut aller regarder dedans. Ok. Donc là il y a comme des petits boulons. Moi je vous laisse faire, hein, je touche pas. Oh là là là là. Et t'es sûr qu'on a le droit de faire ça, Yvan?
3: Oui, tout à fait, on a tout à fait le droit.
2: T'es pas en train d'essayer de me faire plaisir en faisant un truc interdit?
3: Non, non, pas du tout.
2: Oh, waouh. Et là, on voit l'intérieur de la centrifugeuse. Et ça fait un bruit de fou. Je vous fais écouter. Et là, ce que je vois, c'est qu'il y a de la saumure avec du sel dedans. Ça tourne à mort. L'eau, elle passe à travers un espèce de filtre. Et le sel... il reste à l'intérieur du tambour, comme une machine à laver en fait, un peu. Comme un sèche-linge.
3: C'est comme un sèche-linge, ouais. Dans la partie essorage, c'est un peu le même principe. Ouais.
2: Et après, le sel, comment est-ce qu'il passe de ce tambour qui tourne à 900 tours minute, comment est-ce qu'il s'en va?
3: Alors là, il y a un système de poussoir qui va faire avancer le sel. Et quand il arrive au bout de la machine, il va tourbillonner d'un escargot et il va tomber sur un tapis.
2: Quand tu dis l'escargot, c'est pas un vrai escargot, on est d'accord?
3: C'est pas un vrai escargot, mais ça... voilà, on appelle ça l'escargot, bah c'est une forme circulaire, un peu comme la coquille d'escargot. Ouais.
2: Je suis un peu déçu, j'aurais bien aimé. Bon, en même temps, l'escargot et le sel...
3: Faut éviter,
2: ouais. Bon, effectivement, je confirme, on va éviter de mettre des astronautes là-dedans pour les entraîner, sauf si on veut en faire de la purée d'astronautes, quoi.

0: Yvan, j'ai une question. Le sel là qu'on vient vu sortir sur le tapis roulant, il est pour bouffer ou il est pour mettre sur les routes?
1: Alors ici, il y a tout le production de la saline de baie qui sort par ce tapis. Donc il y a vraiment un mix de sel alimentaire et sel non alimentaire.
2: C'est exactement le même. Jusqu'à tout le procédé de fabrication, c'est le même pour tous les types de sel. C'est uniquement ensuite la teneur en humidité qui va changer, le conditionnement qui va changer. Donc le sel alimentaire sera uniquement dans des zones fermées pour éviter toute pollution, tandis que le sel de route sera stocké à l'air libre dans une grande halle qu'on aura l'occasion d'aller voir après. C'est pas grave s'il y a quelques feuilles mortes.
0: Et là, on est dans une espèce de... C'est quoi? C'est une grange? On dirait une grande grange.
2: Donc ici, ça ressemble à une grange, exactement. Donc là, c'est un bâtiment historique, donc qui est employé maintenant comme zone de stockage. Mais à l'origine, ce bâtiment accueillait une énorme poêle à saumure où les gens faisaient le feu dessous, justement pour récupérer le sel. Donc ces charpentes datent de 1700, donc c'est toujours les charpentes d'origine qu'on a transformées en zone de stockage. Donc ça confère un certain charme au site, mais ça impose quelques complications logistiques et d'entretien.
0: Ouais, j'imagine que chaque centimètre carré du bâtiment est protégé. Est-ce que des fois c'est pas un petit peu emmerdant? Là, il faudrait faire un trou à travers ce mur. Eh ben non, on peut pas.
2: Alors c'est effectivement compliqué et contraignant, donc on doit faire avec les murs existants, faire avec les ouvertures existantes, mais ça fait partie de la conservation du patrimoine, donc c'est important pour nous de conserver ces bâtiments, de les mettre en valeur. C'est aussi le respect du travail des anciens qui nous tient beaucoup à cœur.
0: Ouais, puis c'est quand même chouette aussi de bosser dans un lieu aussi... Enfin, ça raconte des histoires quand même. Hein.
2: Si, ce qui est assez surprenant, c'est que ça fait 320 ans qu'on fait la même chose et on a tout traversé. C'est vraiment très particulier. Il y a 320 ans, ben, les gens allaient chercher le sel dans la montagne. Ils sortaient des petits peu de sel comme ils pouvaient et aujourd'hui, on fait toujours la même chose. Donc c'est assez rigolo de voir que l'entreprise a tout réussi à traverser, tout réussi à résister.
0: Ça fait plus de 300 ans que vous faites le même produit, mais de manière quand même assez différente.
2: Alors la manière est totalement différente, mais ça reste du NACL.
0: Et sans ça, les frites, elles sont pas très bonnes. Alors là, on reprend un escalier, on avance des machines.
2: Donc ici, on est dans la zone conditionnement, donc c'est là qu'on va mettre en œuvre notre produit qu'on a fabriqué avant pour le mettre dans des paquets, dans des sacs, dans des salières. Donc c'est vraiment que tout là se passe. Donc ici, évidemment, tout est en inox, tout doit être certifié alimentaire, parce que c'est là qu'on a le produit qui est à nu, donc on doit absolument garantir la qualité du produit.
0: Tout est en inox, sauf les humains qui travaillent. Est-ce qu'il y a un risque de travailler avec je sais pas, il y a un peu des vapeurs de sel, j'en sais rien.
2: Alors les poussières de sel ne sont absolument pas dangereuses pour les collaborateurs. Maintenant, c'est clair que quand on travaille le produit et que le produit est ouvert, on doit mettre des moyens de protection, donc des charlottes, des gants, des vêtements propres, comme toute industrie alimentaire. Donc ici, c'est le niveau de conditionnement, on conditionne du sel des Alpes. Donc là, on conditionne un emballage de 6,5 kg qui est destiné principalement pour les cuisiniers et la gastronomie, de toute façon à ce que le cuisinier a tout le temps son produit à disposition pour saler ses plats.
0: Mais ça, c'est celui que je peux acheter au magasin, moi.
2: Exactement, donc notre marque sel des Alpes se trouve dans tous les magasins. Et ça est à disposition de tous les gens de notre pays.
0: Et vous faites des salles de bain?
2: On fait également des salles de bain.
0: Non, c'est vrai, j'ai dit ça pour déconner, moi.
2: Non, on fait exactement, on a une gamme de produits wellness, donc on fait des salles de bain. Donc c'est du sel des Alpes avec des huiles essentielles pour mettre dans son bain. On fait également des gommages, des gels douche. Alors on essaie de se diversifier pour toucher tout le public possible.
0: Ça explique ton teint et ta peau parfaite. Ok, alors là, on m'a promis un octogone. Donc je suis un petit peu emmerdé parce que je sais pas me battre. Mais il se peut que j'ai pas tout à fait compris de quoi on parle. Je n'avais pas compris ce que c'était l'octogone. C'est le plus grand hangar que j'ai vu de ma vie, je pense. En forme d'octogone, en effet. Et il y a une montagne de sel.
2: Alors, en effet, ici, il y a une montagne de sel. Donc, c'est ce qu'on appelle notre octogone. C'est un bâtiment à 8 côtés. Donc, on n'a pas été chercher très loin. C'est là qu'on va stocker toutes nos sels pour le service hivernal. Donc là, on peut stocker maximum 12 000 tonnes de sel.
0: Ah, ça, c'est pas pour bouffer, par contre.
2: Ça, ce sel-là n'est pas alimentaire, car il est stocké à l'air libre. Ah, donc, c'est pour ça qu'il n'est pas considéré comme sel alimentaire. Mais ce sel va se retrouver sur les routes dès qu'il va faire un peu plus froid et dès qu'il y a un peu de neige.
0: Ah, c'est beau et c'est étrangement calme. S'il y a des gens qui font du yoga, venez ici, demandez l'autorisation pour venir faire un peu du yoga devant cette espèce de montagne. On dirait qu'elle a une sagesse qu'elle a envie de nous partager, quoi.
2: Alors c'est vrai que c'est un endroit très calme et silencieux, et ça a une certaine forme géométrique assez sympa, ouais, qui rappelle vraiment l'esprit, la montagne, et puis on ressent un peu la même sérénité que devant une belle montagne enneigée.
0: Ouais, ça donne envie de faire des igloos à l'intérieur.
2: Alors ça va être dur de faire des igloos, mais par contre moi ça me donne toujours envie de faire quelques contours dans la poudreuse.
0: Ah, vas-y, viens, on s'en fout, on y va, personne regarde. Là, on est en train de traverser un atelier où il y a des tours, il y a des machines-outils.
2: Oui, alors tout à fait. Donc, on a un site de production. Donc, forcément, site de production, on dit atelier de maintenance pour faire tout l'entretien typiquement sur les systèmes ferroviaires pour nos touristes. Donc, tous ces systèmes doivent être maintenus et mis à jour. On a 4 locomotives avec des wagons pour emmener nos touristes au cœur de la montagne. Ça, ce sera une de nos attractions majeures à B, hein, le train de la mine.
0: Et je vais faire ça avec Mona. Merci beaucoup, Yvan.
2: Avec plaisir.
0: À bientôt.
2: À bientôt.
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0: Encore merci à Yvan pour cette super visite de la Saline de B. Demain, on va à la mine avec Mona.

0: Alors, comment ça se passe dans l'ordre, cette recette du gâteau de Saint-Martin?
1: Tout d'abord, je fais une pâte qui consiste en la levure, du sel, du lait tiède. Après, j'ajoute la farine à la main que je le sens, comme elle est bonne. J'ajoute un peu d'huile avec un peu de kirsch ou de prune dedans. Puis je finis cette pâte comme ça, puis je la laisse lever 1h30, 2h.
0: C'est assez exceptionnel qu'on mette de la distillée dans une pâte.
1: Eh bien, je ne sais pas pourquoi. Je sais que par exemple, dans les pâtes qu'on fait à la friture, c'est pour enlever la graisse. Mais dans cette pâte-là, je ne sais pas pourquoi ma grand-mère, elle mettait toujours... Si c'est pour donner un petit goût, bien quelque chose de relevé. Pour que ça ne soit pas tout à fait la même pâte que le pain, parce que ça se consiste à presque la même pâte que le pain.
0: Et puis après, quand votre pâte est terminée?
1: Eh bien, quand elle est levée, j'ai chauffé le four. Alors, je prépare des boulettes, la grandeur de ma plaque, que j'étends. Je jaunis le bord avec de l'œuf, avec un pinceau. Puis je mets de la crème maigre dessus. La crème qu'on a gardée pendant, disons, 10 jours, avec un tout petit peu de sel dedans. Et puis on met cette crème avec de l'œuf.
0: Pourquoi de la crème maigre et pas de la crème fraîche?
1: Parce qu'elle se reste beaucoup plus ferme, la crème fraîche, ça coulerait dans tous les bords, vous voyez, puis ça ne donnerait pas cette épaisseur de crème dessus. C'est ça qu'il faut, cette crème maigre.
0: Est-ce qu'il y a une bonne dimension? Est-ce qu'il doit être petit? Est-ce qu'il doit être très grand, ce gâteau?
1: Il faut qu'il ait votre plaque à gâteau. Le plus beau gâteau, c'est 30 cm de diamètre.
0: Et puis après, le gâteau au four.
1: Au four, pendant 20 minutes, on le sort et puis voilà que le gâteau est prêt.

0: Et ça me fait un immense plaisir.
1: Tu nous as préparé des petites recettes, je crois.
0: Oui.
1: C'est ça. Des trucs pas trop compliqués.
0: Non, franchement, c'est des trucs à la portée de tout le monde, puisque bah, moi, j'aime cuisiner, j'aime la pâtisserie, tu le sais. Mm-hmm. Mais je suis pas non plus. C'est pas mon métier, quoi. Je suis pas une professionnelle. Donc, ce sera à la portée de tout le monde.

0: Et c'est le moment de se tourner vers Virginie Gerhardt qui est de retour sur Couleur 3 pendant un petit mois pour nous parler de bouffe et bien nous amener des petites recettes, pas compliquées.
1: Non, c'est ça, pas compliqué.
0: Bon, première semaine salée, donc recette salée.
1: Oui, recette salée. J'ai choisi un poisson en croûte de sel.
0: Ça, ouais, ça, on avait dit des trucs faciles.
1: Mais c'est hyper facile en fait.
0: Bon.
1: Et je l'ai prise justement cette recette parce que... Eh ben c'est facile parce que moi à la base je suis pas trop poisson et je pense qu'il y a plein de gens comme moi, mais c'est une façon de le manger qui est un petit peu originale, qui fait son effet si on reçoit aussi des gens et qui est simple et super bonne, vraiment.
0: Attends, parce que là je t'arrête, je me souviens que t'as la phobie des fruits de mer.
1: Ouais, exactement.
0: Mais une vraie phobie.
1: Oui, je déteste ça, ouais. Les voir, les toucher et les manger, c'est hors de question, effectivement.
0: Mais poisson, ça passe.
1: Poisson, ça passe.
0: Bon, alors comment ça marche? Faut faire une croûte de sel, faut prendre de la pâte à sel, c'est ça?
1: Non, alors, bah, il faut en fait, c'est une sorte de pâte à sel, il faut prendre... Je vous mets les quantités pour 4. C'est 1,5 kg de gros sel. Gros sel. Achetez un pas cher, hein, parce que sinon ça va vous coûter vite cher. On le jette à la poubelle après. 1,5 kg de gros sel et 3 blancs d'œufs. Il faut prendre voilà, juste le blanc et on fait une espèce de pâte avec le sel et les blancs d'œufs. Et puis on va faire un petit lit dans un plat qui va au four. Et puis on va poser dessus notre poisson. Alors c'est pas mal avec un bar. Vous prenez un bar d'environ 1 kg, 1 kg 2,
0: 1
1: kg 5 pour 4 personnes.
0: Est-ce qu'avec un poisson plus local, je ne sais pas, une truite du lac ou des choses comme ça, ça
1: ah
0: peut
1: oui,
0: fonctionner?
1: Mais alors je pense qu'on peut tout cuisiner dans du sel comme ça. Après, alors, c'est une question de timing et puis je ne sais pas si ça raffermit trop les chairs ou pas.
0: Ah ouais.
1: Mais à mon avis, c'est complètement faisable.
0: Bon, bah mettons qu'on fait ça avec du bar.
1: Oui, avec du bar, parce que nous, c'est comme ça qu'on le fait à la maison. Il faut demander au poissonnier un bar qui est vidé, mais qui n'est pas écaillé. Il faut qu'il garde ses écailles, parce que ça va le protéger du sel, le petit, quand il sera au four.
0: Ah d'accord, sans l'écaille, ça devient dégueulasse.
1: Ah ouais, non,
0: d'accord.
1: Je pense qu'il va prendre le goût du sel, et nous, on ne veut pas ça. En fait, le sel, il va faire juste une croûte pour qu'il cuise, en fait...
0: Un peu à l'étouffer, comme ça.
1: À l'étouffer,
0: ouais.
1: C'est le mot que je cherchais. Donc, vous avez votre bar qui est comme ça, avec ses écailles, mais le ventre vide, et là, vous bourrez son ventre.

0: Avec un peu les herbes qui vous font plaisir, des herbes plutôt estivales, thym, romarin, estragon, fenouil. Mmh. Et puis, c'est tout simple, quoi. Vous mettez ça dans le bide, hop, on le met dans le sel et on le met au four. Et le four, c'est environ 45 minutes à 210 degrés assez chaud.
1: Mmh. Mais donc il faut recouvrir de sel totalement.
0: Complètement.
1: Tout le poisson.
0: Ouais, tout le poisson. Donc vous mettez un petit lit de sel dans un plat qui va au four, vous posez votre poisson qui a été fourré par-dessus, et puis après vous recouvrez encore de cette pâte de sel et de blanc d'œuf, et puis vous tassez bien. Le but, c'est justement qu'il n'y ait pas d'air qui rentre pour cuire à l'étouffer.
1: À l'étouffer. Et une fois que c'est cuit. Déjà, comment on sait? On ne peut pas savoir?
0: Non, c'est la surprise.
1: Mais ça, on peut se planter.
0: Ouais. C'est ça que. T'as dit que t'aimes bien les surprises,
1: bah oui,
0: mais c'est le côté un peu rigolo. Bon. Non, mais franchement, à 210-45 minutes, il y a assez peu de risques que ce soit pas cuit ou trop cuit. Mmh. Si c'est pas assez cuit, vraiment, vous remettez un tout petit coup au four ou à la poêle à la fin pour le chauffer un petit peu. Mmh. C'est pas idéal, mais en général, comme ça, il est bien cuit. Et après, vous le mangez avec une petite sauce beurre citronné. Oh. C'est toujours son petit effet.
1: Oui.
0: Et là, alors, les quantités, vous y allez à la bonne franquette, échalote, beurre, crème, jus de citron, zeste. Merci, au revoir.
1: Le poisson, on doit le passer sous l'eau pour enlever le sel? Comment ça marche?
0: Alors non, parce que normalement, tu ne manges pas les écailles du poisson.
1: Ah.
0: Donc, tu vas casser la croûte de sel. C'est assez dur. Mm-hmm. Votre plat, vous pourrez le faire rincer un bon petit coup après. Et puis, vous sortez votre poisson. Et puis là, il faut réussir à lever les filets. Alors ça, c'est quelque chose à la maison que fait mon compagnon.
1: C'est un petit geste technique.
0: Moi, je suis un peu plus nulle pour ça. Mais franchement, c'est à la portée de tout le monde. En fait, comme il est déjà coupé en deux pour mettre les herbes dedans, vous l'ouvrez. Et puis, faut essayer de ramasser. C'est ce qui se mange, quoi.
1: Bon, très bien. Une petite marche à suivre pour le beurre citronné.
0: Franchement, nous, les quantités, on fait un peu à la one again. Oh. Échalote, c'est toujours bon. Après, enfin, échalote dans du beurre, beaucoup, beaucoup de beurre. Il faut, parce que le beurre, ça fait partie de la sauce. Là, c'est pas juste pour griller les échalotes.
1: Le beurre, c'est la sauce.
0: Le beurre, c'est la sauce. Et comme c'est pas assez gras, on rajoute un peu de crème. Et puis après, pour quand même donner un peu de fraîcheur à tout ça, nous, on aime bien zester du citron dedans, jus de citron, sel, poivre. Mais là, il faut se sentir assez libre. On peut mettre quelques épices, on peut décider de beaucoup poivrer cette sauce ou même de mettre un tout petit peu de piment d'Espelette, par exemple, pour qu'il soit légèrement épicé.
1: Une suggestion d'un truc à boire avec ça?
0: Un petit vin blanc.
1: Ah, un petit vin blanc.
0: Un petit vin blanc bien de chez nous, bien frais.
1: Bon, magnifique. Merci, Virginie.
0: Mais avec plaisir.

0: Et Virginie Gérard, t'es toujours avec nous?
1: Oui.
0: Sauf qu'elle se barre.
1: Oh non.
0: Bah oui.
1: Déjà.
0: Bah oui, tu nous as fait du bar en côte de sel, et bien ouais. Tu te barres.
1: Oui. Oh, joli.
0: J'ai testé le jeu de mots, est pas venu vraiment, mais voilà, bah, c'était un semi-jeu de mots.
1: Oui, il faut assumer.
0: Tu reviens la semaine prochaine?
1: Oui, avec plaisir.
0: Ce sera une semaine sucrée.
1: Oui,
0: et
1: sucrée.
0: Tu sais, alors, juste un mot pour nous faire envie, pour pas gâcher la surprise, mais quand même nous dire, il y aura un truc bien.
1: Ah, bah, je vais vous laisser sur un mystère, je vais dire nougatine.
0: Ça me plaît.
1: À bientôt.

0: ben alors ça, c'était rythmé comme musique. Très bien. Est-ce que quelqu'un a une question? Oui, toi? Oui, mais on t'écoute.
1: Pourquoi les voitures, elles sont toujours des grosses roues?
0: Bien alors, ça, j'avoue, je ne sais pas. Par contre, je peux vous expliquer pourquoi le sel, c'est blanc, mais des fois, c'est aussi rose. Ah, on va là-dessus? Très bien, on va là-dessus. Le sel, et là, on parle bien de celui qu'on bouffe, c'est vrai qu'il est la plupart du temps tout blanc. Mais c'est vrai aussi qu'on trouve parfois du sel qui est rose. Est-ce que c'est parce qu'il a été mangé, puis caqué par des flamands? Pas du tout. Non, le sel rose provient d'une mine en particulier qui se situe au Pakistan, pas très loin de l'Himalaya. D'ailleurs, on l'appelle aussi sel de l'Himalaya. Alors, pourquoi c'est rose? Eh bien, la jolie couleur de ce sel s'explique par la présence d'oxyde de fer. Oui, bah c'est de la rouille, quoi. Il y a de la rouille dans le sel. C'est pas dangereux, hein. L'oxyde de fer, ça s'utilise dans l'alimentation comme colorant. Son petit nom, c'est d'ailleurs E172. Voilà, comme ça, vous savez, si on vous demande. Mais revenons à notre sel rose. Est-ce que ça lui donne un petit goût spécial, cette rouille? Eh bien, non. Non, ça a juste le goût de sel, quoi. Sauf qu'il est rose. Après, c'est vrai que c'est très joli. Vous mettez ça sur du riz blanc, ça part tout de suite en finale de Top Chef. Et puis, il faut aussi préciser que tout comme celui qu'on trouve à la mine de Bé, le sel de l'Himalaya est très pur parce que bien planqué dans sa montagne, il n'a jamais été en contact avec la pollution atmosphérique ou maritime. Ah, et puisqu'on parle de sel coloré, je suis obligé de vous dire quelques mots sur le sel bleu. Celui-là, il nous vient d'Iran. Et il est beaucoup plus rare et précieux que le sel rose, puisqu'il est récolté à la main. Sa couleur bleue provient d'un phénomène assez intéressant. On pourrait croire que, eh bien, comme pour le sel rose, il y a un truc dedans qui fait que ça devient bleu, mais pas du tout. C'est la pression intense des mouvements tectoniques qui a changé la structure même des cristaux de sel et qui diffuse la lumière de façon différente du sel blanc. C'est un effet d'optique, quoi. Et c'est d'ailleurs le même truc qui explique pourquoi on voit de la glace bleue dans nos glaciers. Moi, je trouve ça fascinant. Bon, est-ce qu'on a encore le temps de parler du sel noir? Oui, allez, on y va. Le sel noir, qui est d'ailleurs plutôt violet foncé, lui, il nous vient du Népal. Là, alors c'est comme pour le sel rose, il y a un truc dedans qui le rend tout foncé et qui le fait sentir vraiment pas très bon. Oui, parce que dans le sel noir, il y a pas mal de soufre. Alors là où ça tombe bien, c'est que le soufre, ça donne à ce sel un goût légèrement umami et c'est pile le nom de cette émission. Pas mal. Mais le soufre, ça lui donne aussi une petite odeur de paix. Et c'est là que s'arrête la comparaison avec notre programme. Et sinon, c'était quoi déjà la question?
1: Pourquoi les voitures, elles sont toujours des grosses roues?
0: Eh bien, je ne sais pas.
1: Comme ça, ils sont pas bas pour taper la route.

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1: Et tous les jours dans Oumami, on a décidé d'appeler un ou une collègue pour lui demander ce qu'il va manger. Peut-être que ça peut aussi donner des idées si vous n'avez pas encore décidé, si vous n'êtes pas encore fixé sur votre repas de midi. Aujourd'hui, on appelle Sylvain Panatier. Bonjour Sylvain.
2: Bonjour Yannick Neveu.
1: Bah déjà, quand tu fais youpi midi, est-ce que t'as le temps de manger toi ?
2: Eh ben pas tant en fait, je suis obligé d'attendre la fin de l'émission, donc 13h, rendre l'antenne, faire en sorte que tout fonctionne à partir du moment où je quitte le studio, puis ensuite je peux aller manger un petit repas chaud de la cafétéria de la RTS.
1: Sylvain, qu'est-ce que tu as prévu manger toi aujourd'hui ?
2: Alors moi là c'est l'été, il fait chaud, et ce que je kiffe pendant l'été et qui fait chaud, c'est faire des shakshuka. Tu sais ce que c'est la shakshuka ?
1: Je crois que j'ai mangé, il y a un œuf non dessus, c'est ça ?
2: Il y a un œuf dessus, ouais.
1: Il n'y a pas que ça.
2: Non, il n'y a pas que ça,
1: j'ai retenu l'œuf
2: avec des œufs dessus. Ouais, non. Tu veux que je te donne la recette de la shakshuka ?
1: Ah bah vas-y, on a le temps.
2: Mais super. Moi je fais pousser des tomates dans un petit jardin, j'ai quelques piments, quelques poivrons, et l'idée en fait c'est que tu vas couper tout ça en morceaux, avec un gros oignon aussi que tu coupes un peu grossièrement. Mm-hmm. Dans une poêle, tu fais chauffer de l'huile d'olive, bonne quantité, moi j'aime bien quand tu as une bonne grosse quantité d'huile d'olive. Ensuite, tu fous tes oignons coupés grossièrement, tu les fais blanchir un peu, tu rajoutes les poivrons coupés grossièrement, j'aime bien qu'ils cuisent aussi bien les poivrons. Et ensuite, tu rajoutes tes tomates fraîches, tu peux le faire aussi avec des tomates pelées, mais moi j'aime bien avec les tomates fraîches du jardin, mm-hmm. coupées aussi en dés. Tu fais revenir tout ça, tu écrases un peu les tomates avec ta spatule en bois, et une fois que ça a bien cuit, alors après tu peux choisir, il y en a qui aiment bien qu'elle soit encore un peu liquide, moi j'aime bien quand elle est plutôt bien cuite, donc mes piments, mes poivrons, mes tomates, mes oignons, tu mets tout ça ensemble. Quand ça a bien cuit, tu rajoutes par-dessus donc sel, poivre, mais aussi du paprika et du cumin. Moi j'aime bien le cumin moulu, d'ailleurs on n'utilise pas assez le terme moulu, je trouve, dans la vie. Et une fois que t'as fait cuire tout ça, tu prépares en fonction du nombre d'invités, ou si c'est que pour toi, bah tu fais un seul petit trou. Si t'as deux personnes qui viennent manger avec toi, tu fais trois petits trous, et dans chaque trou tu vas casser un œuf. Et ensuite tu couvres ta shakshuka et les œufs cuisent avec la shakshuka. Ensuite tu assaisonnes tes œufs, et au moment de servir tu vas mettre par-dessus un peu de persil plat que t'as coupé. Tu peux le servir aussi, j'aime bien mettre un petit peu de feta par-dessus. Mm-hmm. Et puis tu peux le servir comme ça avec du pain. Et comme je suis un petit peu un gourmet, que j'aime bien tous ces plats qui viennent entre le Maghreb, le Proche-Orient et même le Moyen-Orient, la Palestine, tout ça.
1: Et le Valais.
2: Sauf qu'on ne trouve pas ça en Valais, mais ça reste du fromage quand même. C'est du halloumi. J'adore le halloumi. C'est un fromage de chèvre que tu peux faire revenir aussi à la poêle. Tu peux choisir si tu le fais en steak ou si tu fais des petits cubes. Tu fais revenir de chaque côté et c'est un délice. Voilà.
1: Bien, magnifique, très bonne suggestion. Merci Sylvain.
2: Mais de rien.
1: Et puis bel été à toi.
2: Merci, bonne shakshuka à tout le monde.
1: Merci, ciao ciao.
2: Ciao ciao.

Non mais qui a tiré là? Qui a tiré? Je m'en fous, je pars pas du studio tant que je sais pas qui a tiré. Et j'ai tout mon temps, hein. Quelle heure il est? Ah non, c'est bientôt midi. Bah ben non, j'ai plus tout mon temps. On va se dire au revoir. Ou mamie, on sait pas bien ce que c'est, mais c'est pas si dégueulasse. À demain.

0: Quentin Frey.
1: Rendre presque tous les transports publics gratuits, c'est le but d'une nouvelle initiative lancée aujourd'hui par le comité citoyen Agissons. Dans les faits, prendre les transports en commun ne coûterait presque rien dans les villages, les villes et les cantons. Pour les grandes lignes, l'abonnement général se montrait à 1095 francs par an, contre près de 4000 francs aujourd'hui pour un adulte. Mais comment financer ces ambitions? La réponse de Steven Tamburini, membre du comité d'initiative.
2: Ce qu'on fait, c'est qu'on met un fonds en place qui va avoir minimum 8 milliards d'investissements par année et notamment qui vont être financés par le versement de mobilité, une contribution des plus grandes entreprises en Suisse parce qu'elles bénéficient également de ces infrastructures, mais aussi faire que les véhicules les plus polluants, les plus luxueux contribuent également à l'effort commun et qu'une partie des fonds qui est allouée aujourd'hui, par exemple, à l'extension des autoroutes soit redirigée vers les transports collectifs parce qu'on a besoin de davantage de cohérence et aussi de durabilité.
1: Steven Tamburini qui répondait à Elias Baïf. Et une autre initiative mais déposée aujourd'hui, celle de l'ASLOCA sur les loyers. L'association de défense des locataires a récolté plus de 140 000 signatures. Le texte exige que les loyers se basent sur les coûts effectifs de l'objet loué et surtout que le rendement soit limité dans la mesure du raisonnable et ne plus être orienté sur la recherche de profit. Les initiants veulent aussi un contrôle automatique et régulier des loyers et pas les locataires comme c'est le cas aujourd'hui. Le détroit d'Ormuz restera administré par Téhéran. Le négociateur iranien Mohammad Bagher Ghalibaf l'a assuré aujourd'hui. Une manière de dire que ce passage stratégique ne reviendra pas à la situation qu'il a connue avant-guerre. Au lendemain des négociations au Burgenstock, Miruna Coca-Cosma, cette annonce pourrait faire d'Ormuz le symbole politique des gains obtenus par Téhéran en Suisse.
3: Oui, il y a quelques jours, l'Iran menaçait de fermer le détroit d'Ormuz. Aujourd'hui, au sortir des négociations de Suisse, il annonce qu'il va l'administrer. La menace s'est muée en levier. Plus rien ne semble arrêter Téhéran dans sa volonté de transformer l'essai de Burgenstock. L'Iran, qui est vu comme vainqueur jusque dans le camp républicain et celui des médias conservateurs américains qui dénoncent les objectifs non atteints, les coûts de la guerre et les mensonges de l'administration américaine sur la portée de l'accord. Ils estiment que Donald Trump s'est tout simplement fait avoir par les Iraniens.
1: Mais alors, il persiste et signe avec cette annonce sur Hormuz?
3: Oui, Hormuz au centre de la stratégie iranienne dans la feuille de route décidée au Burgenstock. Les deux pays ont accepté la mise en place d'une ligne directe de communication pour sécuriser le transit dans ce passage stratégique. L'annonce du jour de la volonté de contrôler le détroit s'inscrit dans cette séquence, une séquence qui présente les négociations en Suisse comme le point de départ d'un nouvel équilibre régional. Hormuz devient ainsi plus qu'un dossier maritime, il devient le symbole d'un statut. L'Iran cherche à montrer qu'il n'est plus seulement un pays sous pression, mais une puissance avec laquelle les États-Unis doivent composer pour organiser la sécurité régionale.
1: Miruna Coca-Cosma, merci. Et toujours sur ce passage stratégique, au moins 36 navires de matières premières ont franchi le détroit d'Ormuz hier, un trafic maritime record depuis le début de la guerre au Moyen-Orient. Et au Proche-Orient, un rapport de la commission d'enquête internationale de l'ONU sur les territoires palestiniens pointe Israël du doigt. Elle accuse l'État hébreu de poursuivre son génocide dans la bande de Gaza. Elle dénonce plus particulièrement des décès et des blessures sans précédent chez les enfants palestiniens. Le président de la commission, Srinivasan Muriladhar, affirme que ces enfants ont été délibérément ciblés et tués par les forces israéliennes. Il accuse l'État hébreu de crimes contre l'humanité et de crimes de guerre. Jusqu'ici, l'ONU a recensé plus de 260 enfants tués depuis la trêve, soit au moins un par jour. Les salaires des dirigeants des fleurons de l'économie suisse s'envolent. C'est la conclusion du dernier rapport de la fondation Ethos. Et accrochez-vous bien, il révèle une hausse de près de 30% en 5 ans pour les patrons des grandes entreprises cotées en bourse. Helios Otas, ça veut dire que les conseils d'administration de ces géants sont prêts à débourser des sommes considérables pour retenir leurs directeurs généraux.
4: Oui, on parle par exemple de 25 millions de francs en 2025 pour le directeur du groupe pharmaceutique Novartis, le record de cette année. C'est simple, il gagne en une journée l'équivalent du salaire médian suisse annuel. Autrement dit, certaines entreprises misent tout sur un seul cheval. Un mauvais calcul, selon Vincent Kaufmann, directeur de la fondation Ethos.
5: On ne devrait pas avoir le succès d'une entreprise qui emploie des milliers ou des dizaines de milliers de personnes dépendre d'une seule personne. Donc ces arguments de dire il faut plus payer nos CEO parce que sinon ils vont partir ailleurs, si une entreprise et un conseil d'administration est vraiment dépendant d'une personne, là on a un vrai problème. Parce qu'à ce moment-là, cette personne peut exiger encore beaucoup plus. Donc où on s'arrête avec cet argument de dire on va perdre nos meilleurs talents si on ne paye pas assez?
4: La Suisse est un des pays qui rémunère le mieux ses dirigeants. au pied du podium, derrière les États-Unis, le Canada et le Royaume-Uni. Selon Etos, sans mesure de contrôle, les salaires pourraient atteindre des centaines de millions de francs par an pour les grands patrons suisses.
1: Elio Sotas, merci. Et on part direction les étoiles. Une comète venue d'ailleurs traverse en ce moment notre système solaire. Et ce qui fait la particularité de 3I Atlas, c'est qu'elle serait trois fois plus vieille que notre système, soit jusqu'à 12 milliards d'années. C'est seulement le troisième objet interstellaire jamais détecté. Et pour Martin Kordiner, astronome à la NASA, c'est peut-être le plus vieil objet jamais observé autour de notre Soleil. Si Atlas, 3I Atlas quitte actuellement le système solaire pour ne jamais y revenir. Et la canicule frappe durement l'Europe. L'Italie est en alerte rouge dans 15 villes, dont Rome et Milan. En France, près de 39 millions d'habitants vivent dans des départements en vigilance rouge. Là aussi, le gouvernement a également recensé une quarantaine de noyades depuis jeudi, 5 en Allemagne. Puis la Grande-Bretagne se prépare à des températures qui vont avoisiner les 40 degrés demain et jeudi. Pas de 40 degrés en Suisse, mais un temps très très chaud là aussi, jusqu'à 35 degrés au plus chaud de la journée aujourd'hui, et des foyers orageux qui pourraient éclater dans les Alpes en fin de journée, et ce temps devrait tenir jusqu'à samedi au moins.
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4: Georges Méliès, deuxième épisode de la magie au cinématographe. Georges est de retour à Paris, bien décidé à faire de la magie, et tant pis si son paternel ne dit pas oui.
5: Non, alors ça...
4: Il fait l'acquisition d'un théâtre ayant appartenu à Robert Houdin, ce fameux magicien qui a également inspiré Harry Houdini. Je vous en parlais il n'y a pas très longtemps.
6: Ça y est, je m'en rappelle plus.
4: Oh. Ah bah super, ça fait plaisir. Je me casse la nénette à vous raconter des trucs passionnants en injectant un soupçon de légèreté pour que ça passe plus vite, pour vous comme pour moi, et on ne m'écoute pas. Et moi j'y rouge de colère trois fois.
7: Laissez-la, elle va se calmer toute seule.
4: Bref, Georges Méliès a donc acheté un théâtre ayant appartenu à Robert Houdin. Il propose des spectacles uniques mêlant illusion, art et poésie. Il est sur tous les fronts, même les botoxés. Georges dirige, met en scène, fabrique des décors incroyables, des mécanismes sophistiqués et raconte des histoires.
8: Arrête, j'en ai marre des histoires de fesses.
4: Son théâtre devient un lieu incontournable de la scène parisienne. Le tout Paris fait oh devant ses numéros. Surtout lui.
9: J'appelle ça la dèche totale.
4: Et ce n'est que le début, d'accord? Oui, parce qu'en 1895, Méliès se prend une énorme baffe métaphorique dans la gueule. Il assiste à la projection des frères Lumière. Ceux qui n'ont pas inventé l'ampoule, c'eût été trop facile, mais le cinématographe. Je vous en parlais il n'y a pas très longtemps.
10: Ça ne me dit rien.
4: Ah ben bravo! Bon, je vais pas me rénerver, surtout que le verbe rénerver n'existe pas. C'est bien dommage d'ailleurs, donc passons. Georges se retrouve quoi devant l'arrivée d'un train en gare de la Ciotat des Frangins Lumière? Ce cinématographe, c'est quelque chose, dites donc.
11: C'est impressionnant. Hein.
4: Et c'est une révélation. Méliès est en liesse. Lui aussi veut faire de la cinématographie.
12: Ils auraient pu se creuser la tronche pour trouver un autre nom.
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0: Coucou RTS Couleur 3 Suisse Radio, c'est Blaise. J'ai eu une idée de sketch et je me suis dit qu'il fallait que je vous la partage.
1: Oh
0: parce...
1: bah ça faisait longtemps.
0: Oh non.
1: Salaud.
0: Oh non.
1: Pierre Hermé.
0: Je ne suis pas Pierre Hermé.
1: Le célèbre pâtissier.
0: Non.
1: Oh, ça m'a manqué de pas vous croiser en ville.
0: Ça vous a manqué de pas me croiser?
1: Non, ça m'a manqué de vous croiser. Non, si, ça m'a manqué de pas vous... Oh, je sais plus maintenant.
0: Ouais.
1: Vous semez le trouble, Pierre.
0: Blaise.
1: Pierre Blaise, le personnage de Kaamelott.
0: Non, alors déjà, c'est Père Blaise.
1: Non.
0: Si, si.
1: Pierre Hermé. Oh là là.
0: Allez, à jamais, hein.
1: Ça vous dérange si on fait une photo?
0: Oui, ça me...
1: Cheese.
0: Allez.
1: Oh non, non, non, non, attendez.
0: Quoi?
1: Faut qu'on la refasse. Cheese, ça veut dire fromage, vous êtes pas fromager.
0: Ni pâtissier d'ailleurs, mais oui.
1: C'est vrai, vous êtes bien plus que ça. On refait la photo parce que ça se voit.
0: Putain.
1: Cheese.
0: Mais vous vouliez pas justement dire un truc pâtissier plutôt que cheese?
1: Cheesecake.
0: Ah voilà.
1: Magnifique.
0: Faut faire la photo pendant qu'on dit le i, hein, pas après, mais...
1: Bon, je vous laisse, hein.
0: Mais non.
1: Je plaisante, je pourrais rester avec vous des heures.
0: Ah ouais, au revoir, hein.
1: Bon, vous me ferez visiter vos cuisines une fois?
0: Non.
1: Bonne réponse, c'était un piège, personne ne doit connaître vos secrets.
0: Bon, allez, je me casse en courant.
1: Vous avez raison de faire de l'exercice, ça permet de manger plus de pâtisserie.
0: Silence.
1: Bonne chance à vous aussi, Pierre Hermé.
2: C'était le vocal de Blaise, dont la vie est quand même immensément zinzin.
3: On dit pas zinzine.
1: Non, on dit pas zinzine, mais on dit qu'est-ce que j'aime vos macarons, Pierre.

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Les libellules, je vous avoue que ça me fait un peu peur. Attention, j'utilise le mot libellule, je devrais me méfier. Non, pas parce qu'elles écoutent les mystères de l'univers et qu'elles pourraient venir tenter de se venger dans mon sommeil si je dis de la merde à leurs propos. Non. Et c'est surtout que parce qu'on a tendance à appeler libellule tout ce qui fait penser à une libellule, mais qui n'en est pas forcément. Et il faut en effet distinguer la libellule de la demoiselle. Un autre insecte qui lui ressemble, mais en version choubidou. C'est choubidou. Déjà, la demoiselle est plus petite que la libellule, ce qui la rend moins menaçante. Elle est également plus fine, on est donc loin du bombardier libellule. La demoiselle possède en outre deux yeux. C'est également le cas de la libellule, mais sur la demoiselle, on peut clairement distinguer l'œil gauche de l'œil droite. La libellule, quant à elle, a les yeux quasiment contigus, on dirait qu'elle porte un genre de masque de ski ou de casque de pilote de chasse. Elle y peut pas grand-chose, mais ça aide pas à la trouver sympatoche. Enfin, la grande différence entre les deux insectes réside dans leurs ailes. Lorsqu'elle est posée pépouze, la demoiselle replie ses ailes de manière verticale sur le dos. C'est joli, et on dirait presque une position de yoga. Au contraire, la libellule qui ne vole pas maintient ses ailes à l'horizontale, un peu comme un avion dont les ailes sont toujours dans la même position, qu'il soit en l'air ou au sol. Alors, ne faisons plus la faute. Il y a d'un côté la libellule et de l'autre la demoiselle. Alors oui, on pourrait utiliser leur petit nom scientifique. Anisoptère pour la première, zygoptère pour l'autre, mais je sens que ça va faire un peu chier tout le monde. Non, le mieux, ce serait encore d'éviter d'aller se balader dans tout ce qui ressemble à des marais, des piscines ou des rivières. Comme ça, non seulement on n'a plus jamais affaire aux libellules, mais en plus, et elles l'ont mérité, on laisse un peu tranquille les demoiselles.

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1: Et comme chaque lundi, il nous amène un personnage fascinant qui fait l'actualité. Lucas aujourd'hui nous a ramené...
2: Mais qui c'est qui est là? Eh bien c'est Lucas Villemier.
3: Bonjour.
2: C'est mon personnage de Lucas Villemier.
3: Voilà.
2: Oui, je sais, c'est un peu décevant, voilà. Hein. C'est comme quand un restaurant annonce un invité surprise, tu vois, dans les restaurants de camping surtout. Hein. Et qu'au final, c'est le patron qui vient s'asseoir à votre table pour raconter son divorce et puis son leasing avec sa Tesla. Bref, et oui, c'est Lucas Villemier ce matin. Comme quoi, mes amis, on peut encore caricaturer une caricature. Voilà. Bah oui, regardez, c'est le même principe pour l'extrémisme religieux, pour... L'humoriste français Jarry, ça c'est une caricature de caricature. Que sais-je, le nouveau talk show islamo-démagogochiste du lundi soir sur Color 3. Bref, tout ça c'est voilà, c'est de l'outrance finalement. Et oui, ce matin, c'est moi, Lucas. Alors je vous vois venir, chers auditeurs. Depuis l'annonce la semaine passée d'une série biopic officielle sur Céline Dion, validée par la famille et écrite par cette dernière, vous pensez tous que je vais encore parler de ça? Encore, obsessionnellement?
3: Mais oui.
2: Eh ben non.
3: Ah.
2: Oh, surprise. Je n'en dirai rien. Et vous savez pourquoi? Bah parce que je suis quelqu'un d'intègre. Ça me mettrait en conflit d'intérêt de parler de cette série à venir. Puisque, croyez-moi, je vous le dis solennellement, je ferai absolument tout pour avoir un rôle là-dedans. Tout. Même un petit rôle, même une silhouette, même une infirmière québécoise qui dit « Madame Dion, votre perfusion ». Même un tabouret. Moi, je peux jouer un tabouret. J'ai déjà la stabilité émotionnelle. Donc, d'autant que toutes ces chroniques sur Céline Dion, ça commence à faire beaucoup un petit peu sur cette antenne. Ça commence un petit peu à faire un peu pédé, quoi. Voilà. Et je pense que là, mes parents commencent à douter de quelque chose quand même avec toute cette Céline. Donc non, autre sujet. Voilà, je le donne en mille. Jeudi, j'ai entendu à la radio la nouvelle chanson de Mylène Farmer. Oh. Ouais, le titre, c'est à qui le tour? Une phrase gravée dans le marbre de toute bonne boucherie française. Une phrase qu'on entend aussi beaucoup depuis quelques années dans certains commissariats, certaines rédactions et certains cabinets d'avocats. PPDA, Depardieu, Bruel, à qui le tour? Et une phrase qui a probablement été prononcée un nombre inquiétant de fois sur l'île privée de Jeffrey Epstein. C'est à qui le tour? Oui, là, c'est dur, là, c'est l'abomination, là, c'est la déviance, là, c'est le traumatisme. Mais avec quand même une consolation. Maigre, certes, mais consolation quand même. Jacques Lang n'était pas au courant. Dans cette affaire, il y avait des victimes, des témoins, des pilotes, des gardes du corps, des financiers, des princes, des milliardaires, et au milieu de tout ça, Jacques Lang, qui ne savait rien, mais je m'égare. Et parce que je sais ce que vous êtes en train de vous dire, Lucas, tu voulais justement éviter de passer dans, pour ce cliché homosexuel, voilà, faut s'attendre à quoi encore? Mais c'est vrai, mais figurez-vous quand même, je vous raconte encore un truc, que Mylène Farmer n'est pas seulement aimée par la communauté LGBT, j'en veux pour preuve que depuis quelques semaines, je fréquente les réunions d'un groupe de fans lausannois de Mylène Farmer. Ouais, ça existe. Et dans ce groupe, nous ne sommes pas tous des homosexuels ou des lesbiennes, non. Il y a aussi Gwenaëlle, qui est hétérosexuelle. Enfin, dans la mesure où quelqu'un passe encore ses soirées à écouter des remises de Mylène Farmer, bon, hétérosexuel, ça me paraît un mot un petit peu basique, mais voilà. Gwenaëlle dort avec un garçon. Et puis surtout, elle nous rend fiers parce qu'elle arrive au bout de sa transition de genre, donc voilà. Et on est tous très fiers d'elle. D'ailleurs, c'est peut-être pour ça, c'est ça que j'aime chez les fans de Mylène Farmer. Tu arrives en pensant rejoindre une espèce de secte de trentenaires, quinquagénaires, célibatants, mélancoliques, en perfecto noir, et tu découvres finalement un groupe de gens qui se soutiennent, qui s'encouragent, et qui applaudissent les métamorphoses des autres, quoi. Le choix de la vertu, le en bienveillance, en toute conscience, quoi. Mais alors, qu'est-ce qu'on se fait chier, en mange? Et puis, le budget bougie de ce groupe, oh là là, mais alors là, pff, ouais. Un scandale. Pour une bougie, on se recueille pour écouter Mylène Farmer. Bon, bref. Et puis, ces chandelles, c'est pas pour éclairer une crypte ou le Stade de France, mais la salle du premier étage d'un restaurant de fondue. Avec Gwenaëlle, trois gays, une quiche froide. Et quelqu'un qui dit, mais moi, Mylène, je préfère la période avant, tout ce qui était électro, tu sais, ouais. Et puis tu te dis, oui, voilà, c'est peut-être ça la vie. Enfin, la vie que je me suis choisie. 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
1: Aujourd'hui, Laure Manaudou.
2: C'est doux.
1: Née le 9 octobre 1986 à Villeurbanne, Laure Manaudou est une nageuse française ayant remporté des médailles d'or aux championnats du monde, d'Europe, mais aussi aux Jeux Olympiques.
3: Inattendu et impressionnant.
1: Et ce, malgré des retards incessants qui rendaient fou son entraîneur de l'époque.
4: 3,24, tu vas aux Jeux Olympiques, tu fais quoi? Tu vas conduire le car là-bas? Oh, je te parle.
1: Mais quand on sait qu'elle habite à 300 km de sa piscine d'entraînement, on comprend que ses retards sont dus à l'endroit où Laure loge.
5: Oh mon Dieu, mais quelle heure il est?
1: Fille de Pascal Manomou, un homme sans grand intérêt, et de Laure Dinateur, une développeuse de software, Laure Manaudou passe une enfance heureuse dans sa petite ville de Villeurbanne. Et très attirée par la vie aquatique, elle saute dans sa première gouille à l'âge de 4 ans. Et de la gouille à la piscine de Villeurbanne, il n'y a qu'un pas. C'est d'ailleurs dans ce trou que Laure y fisse sa première brasse.
6: Trou du coupé !
1: Consciente de l'importance de l'alimentation chez les athlètes de haut niveau, Laure Manaudou mange énormément de légumes pour être une meilleure nageuse. En plus, comme c'est une gourmande, elle ne lésine pas sur les quantités. Par exemple, à table, son frère mange une carotte et Laure deux betteraves.
7: C'est qui ce mec?
8: Un con et un incompétent.
1: C'est d'ailleurs avec son frère Florent que Laure découvre sa deuxième passion, le rap. Ensemble, les deux nageurs trouvent du réconfort dans ces sons urbains et en écoutent à longueur de journée. Avec des goûts très différents d'ailleurs. Par exemple, quand Florent trouve le son d'Ayam dur, Laure trouve celui de Mano doux. Petit fun fact avant de se quitter. Avant de faire de la natation, Laure Manaudou a joué de la basse dans les Foo Fighters aux côtés de Dave Grohl.

0: 22h. Pierre-Étienne Joie.
1: Des tirs israéliens de mitrailleuses ont fait un mort et deux blessés dans une localité du sud du Liban, malgré une accalmie qui dure depuis samedi soir. Le Hezbollah dénonce une violation flagrante du cessez-le-feu. Et au Proche-Orient encore, le génocide continue dans la bande de Gaza malgré le cessez-le-feu depuis octobre. Selon les enquêteurs onusiens, notamment contre les enfants, l'ONU parle de plus de 260 enfants tués depuis la trêve. Un par jour, des centaines ont été blessés. Israël a rejeté les déclarations de l'ONU, qualifiant le rapport de scandaleux. La SLOCA a récolté plus de 140 000 signatures pour son initiative sur les loyers. L'association de défense des locataires entend lutter contre les loyers abusifs et répondre au ras-le-bol des habitants qui peinent de plus en plus à payer leurs loyers. Les loyers ont augmenté de 25% en 20 ans et près de 40% des locataires consacrent plus d'un tiers de leurs revenus au loyer. Ce n'est pas normal, a déclaré la SLOCA. Et la récolte de signatures pour l'initiative fédérale demandant des transports publics gratuits a officiellement débuté. À cette occasion, une vingtaine de personnes ont symboliquement représenté une chaîne humaine en forme de bus. Le texte vise à investir massivement dans les transports publics pour que les citoyennes et citoyens aient un libre choix de leur mobilité, tant au niveau de l'accès et de la qualité, mais aussi en termes de prix, selon le comité d'initiative. La nuit passée a été la plus chaude jamais enregistrée en France depuis le début des mesures en 1947. 21,6 degrés en moyenne dans tout l'Hexagone. La plus haute température relevée, 28,7 degrés à Pouzauges en Vendée. Cet après-midi, des pics à 44 degrés sont attendus dans le sud-ouest. En Angleterre, des écoles vont fermer plus tôt ce mardi et d'autres le resteront jusqu'à jeudi soir pour protéger les enfants de la chaleur. Le Royaume-Uni se prépare à des températures sans précédent pendant 3 jours. Le record de température pour un mois de juin, -35,6 degrés établi en 1976 et en 1957. Il pourrait d'ores et déjà être battu ce mardi avec 37 degrés attendus dans le sud de l'Angleterre. Une alerte rouge canicule extrêmement rare est déclenchée avec des températures qui pourraient grimper jusqu'à 40 degrés dans une partie du sud du Royaume-Uni, dont les deux plus grandes villes du pays, Londres et Birmingham. Et cela n'a rien d'incongru alors que les canicules s'emballent. Le monde doit agir avec beaucoup plus d'urgence pour limiter le réchauffement du climat. Affirmation du chef de l'ONU, Antonio Guterres. Il pointe les énergies fossiles comme étant à l'origine destructrices des crises énergétiques et climatiques. Antonio Guterres a par ailleurs rappelé les patrons des grandes entreprises d'intelligence artificielle à dire toute la vérité sur le coût climatique de leurs centres de données. Il les encourage à révéler leur empreinte et s'engager à les alimenter en énergie renouvelable. Le prix de la Fondation Édouard et Maurice Sandeau 2026 a été attribué au sculpteur genevois Michel Gilabert pour son projet Memento Vivere. L'artiste dispose d'une année pour mener à bien le projet. Il recevra la somme de 100 000 francs. Avec son travail, il cherche notamment à réaliser une œuvre qui fixerait dans la pierre l'état transitoire d'un corps en voie de disparition. Côté météo, en Suisse romande, aujourd'hui et demain, mercredi, ensoleillé, donc très chaud. Foyer orageux, isolé en fin de journée. En pleine, 35 degrés avec une faible bise sur le plateau. Jeudi à samedi, même chose, entre 17 et 22 degrés le matin, puis toujours autour des 35 degrés. Et cet après-midi de canicule de degrés 3 à 4 au moins, qui court jusqu'à samedi.
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1: 14h.
2: Pierre-Étienne Joie.
3: L'initiative est déposée aujourd'hui, celle de l'Asloca sur les loyers. L'association de défense des locataires a récolté plus de 140 000 signatures. Le texte exige que les loyers se basent sur les coûts effectifs de l'objet loué et surtout que le rendement soit limité dans la mesure du raisonnable et de ne plus être orienté sur la recherche de profit. Les initiants veulent aussi un contrôle automatique et régulier des loyers et pas les locataires comme c'est le cas aujourd'hui. La franchise minimale de l'assurance maladie de 300 à 400 francs, c'est en tout cas le projet du Conseil fédéral qui veut responsabiliser les assurés et réduire les primes, mais l'accueil est plutôt mitigé. Oui, du côté du PLR, de l'UDC et des assureurs pour une mesure qui devrait alléger les coûts pour la classe moyenne. Non, le PS et l'Union des villes qui craignent un fossé d'inégalité qui se creuse et surtout des reports de soins. Les cantons et le centre acceptent la hausse ponctuelle mais rejettent le mécanisme d'ajustement automatique. Des salaires toujours plus hauts, les rémunérations des dirigeants des fleurons de l'économie suisse s'envolent. Conclusion du dernier rapport de la fondation Ethos. Il relève une hausse de près de 30% en 5 ans pour les patrons des grandes entreprises cotées en bourse. Exemple, 25 millions de francs en 2025. Pour le directeur du groupe pharmaceutique Novartis, le record de cette année. Selon Ethos, les salaires pourraient atteindre des centaines de millions de francs par an pour les grands patrons suisses. La Suisse est un des pays qui rémunère le mieux ses dirigeants. Derrière les États-Unis, le Canada et le Royaume-Uni. Au moins 37 navires de matières premières ont franchi le détroit d'Ormuz, un trafic maritime record depuis le début de la guerre au Moyen-Orient, près d'une semaine après la conclusion d'un protocole d'accord entre les États-Unis et l'Iran. En ajoutant les porte-conteneurs, au moins 42 navires commerciaux ont franchi le détroit, un record également. Ce trafic représente plus d'un tiers des franchissements en temps de paix, environ 120 par jour, via ce passage stratégique. Suisse prolonge la suspension de ses vols à destination et en provenance de Dubaï aux Émirats Arabes Unis jusqu'à la fin de l'horaire d'été, soit le 24 octobre. Le transporteur continue de suivre de près l'évolution de la situation au Proche-Orient. La liaison vers Tel Aviv devrait reprendre, elle, le 1er août, tandis que celle vers Beyrouth reste suspendue jusqu'au 24 octobre également. La canicule frappe durement l'Europe. L'Italie est en alerte rouge dans 15 villes, dont Rome et Milan. En France, près de 39 millions d'habitants vivent dans des départements en vigilance rouge. Le gouvernement a également recensé une quarantaine de noyades depuis jeudi, 5 en Allemagne. En Grande-Bretagne, on se prépare à des températures autour des 40 degrés demain et jeudi. Et à Genève, la canicule contraint les autorités à agir. La ville a décidé de dispenser de cours les plus jeunes élèves de 1 et 2P. Initialement prévu jusqu'à aujourd'hui, l'arrêt a été prolongé jusqu'à la fin de la semaine. Cet épisode caniculaire de longue durée a aussi eu raison des cortèges de fin d'année des écoles primaires de Genève et de Lausanne. Les activités et les animations sont par contre maintenues au parc des Bastions à Genève et au parc Milan à Lausanne. Et les précisions météo, pas de 40 degrés en Suisse, mais un temps très chaud, là aussi, jusqu'à 35 degrés au plus chaud de la journée, et des foyers orageux qui pourraient éclater dans les Alpes en fin de journée. Et ce temps devrait tenir aussi chaud jusqu'à samedi au moins.
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1: 15h.
2: Pierre-Étienne Joie.
3: L'ambassadeur de l'Iran auprès des Nations Unies à Genève a fait état de bons progrès dans les discussions de paix entre les États-Unis et l'Iran. Il réfute toutefois des déclarations selon lesquelles Téhéran utiliserait des avoirs débloqués dans le cadre d'un accord pour acheter des matières premières américaines. Les deux parties cherchent à consolider l'accord conclu la semaine dernière pour mettre fin à plus de 3 mois de conflit. Ils ont acté une feuille de route vers un accord permanent dans un délai de 60 jours lors des pourparlers organisés au Bürgenstock. Les États-Unis ont levé certaines sanctions contre l'Iran pour une durée aussi de 60 jours à l'issue d'une première session de discussion. Le Grand Conseil vaudois a approuvé les comptes 2025 du canton. Ils affichent un déficit de 156 millions de francs. Ce vote était purement symbolique. Un résultat qui respecte le cadre légal dit du petit équilibre, soit la couverture des charges par les recettes avant amortissement et évite de prendre, comme l'an dernier, des mesures urgentes d'économie. Luc Besson ne retournera pas devant les tribunaux. La Cour d'appel de Paris a refusé de rouvrir l'enquête sur des accusations de viol portées à l'encontre du réalisateur français par Sven Van Roy. L'actrice belge avait pourtant présenté de nouvelles preuves, notamment des analyses ADN sur des sous-vêtements. « Nous ne pouvons pas nous satisfaire de cette non-justice », c'est ce qu'a martelé l'avocat de la plaignante, assurant qu'un recours sera déposé. Football, les groupes A, B et C disputent leur dernier match de poule ce mercredi au Mondial de foot 2026 avec à 21h Bosnie-Herzégovine, Qatar et surtout Suisse-Canada et puis Maroc-Haïti, Écosse-Brésil, aussi Afrique du Sud, Corée du Sud ainsi que République tchèque-Mexique. Côté enjeu, le Mexique, co-hôte de cette Coupe du Monde, est d'ores et déjà assuré de terminer à la première place du groupe A. Les Tchèques et les Sud-Africains sont, eux, condamnés à l'emporter s'ils entendent poursuivre leur chemin. Et en Suisse, Servette annonce l'arrivée de Pedro Naresi. Le milieu défensif brésilien de 28 ans s'est engagé jusqu'en juin 2028 avec les Grenats. En fin de contrat avec Ludogorets, après 4 saisons passées dans le club bulgare, Naresi a disputé l'Europa League cette saison. Servette indique que sa nouvelle recrue reste soumise à l'obtention de son permis de séjour. Des scientifiques de l'université de Bâle ont développé un petit robot capable de poser une couronne dentaire en limitant le nombre de rendez-vous chez le dentiste. L'appareil n'est qu'un prototype et il doit être encore amélioré avant de faire son apparition dans les cabinets de dentistes. Le robot a les dimensions d'un bouchon, d'une bouteille de vin. Son moteur et son système de guidage se trouvent à l'extérieur. La taille du robot a été pensée pour qu'il puisse facilement se frayer un chemin dans une bouche ouverte. Une utilisation sur de vrais patients est à venir. Météo, un temps ensoleillé et toujours très chaud toute cette semaine. Il fait jusqu'à 35 degrés en pleine cet après-midi. Et demain aussi, avec des foyers orageux isolés en fin de journée dans les Alpes, une faible bise sur le plateau tout de même. Dès jeudi et jusqu'à samedi, on garde le soleil et les 35 degrés, mais la tendance aux orages augmentera dans les Alpes et le Jura vaudois. Météo Suisse ne lèvera pas l'alerte canicule avant samedi soir au moins.
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0: 16h. Pierre-Étienne Joie.
1: Swisscom veut se servir de l'intelligence artificielle pour analyser le comportement de ses clients dans ses boutiques. Des capteurs et des micros seront ainsi installés au plafond de certains magasins pour enregistrer les mouvements et les conversations. L'objectif est de mieux comprendre les besoins de la clientèle selon le numéro 1 suisse des télécommunications. Une phase de test sera menée au cours des prochains mois dans 3 magasins situés à Aarau, Berne et Lausanne. Toutes les données à caractère personnel sont entièrement anonymisées. Il est impossible d'identifier le client. Les employés ne sont pas non plus identifiés, selon Swisscom. Des tirs israéliens de mitrailleuses ont fait 2 morts au moins dans le sud du Liban, selon un média d'État, tandis que l'armée israélienne a dit avoir tiré pour la première fois depuis samedi dans cette région pour viser une cellule de terroristes armés. Des affrontements meurtriers entre Israël et le Hezbollah pro-iranien ont déjà eu lieu vendredi et samedi au Liban, faisant vaciller le protocole d'accord irano-américain qui prévoit la fin des hostilités sur tous les fronts. Et ces discussions entre les États-Unis et l'Iran ont pris fin au Burgenstock dans le canton de Nidwald. Washington a annoncé la suspension de ses sanctions sur le pétrole iranien pour une durée de 2 mois. Mais contrairement à ce qu'avait annoncé plus tôt le vice-président J.D. Vance, Téhéran ne compte pas pour l'instant accepter la reprise des inspections de ses sites nucléaires. Le département fédéral des affaires étrangères a rendu visite aux 3 Suisses anciens membres de l'EI actuellement détenus dans une prison en Irak. Ils ne souhaitent pas donner plus d'informations, un processus juridique étant actuellement en cours. 3 anciens combattants suisses de l'État islamique avaient été transférés dans une prison irakienne en début d'année. La Suisse ne rapatrie en principe pas les citoyens motivés par le terrorisme. Mais le tribunal fédéral a décidé que le DFAE devait réexaminer la demande de rapatriement de l'un d'entre eux. L'homme doit être jugé en Irak, où il risque la peine de mort. Le canton du Jura a annoncé la mise en place de mesures immédiates dans les écoles en raison de la canicule. Les établissements scolaires restent ouverts et les cours sont maintenus, mais leur organisation est adaptée aux conditions météo et à la situation dans les bâtiments. Les directions d'établissements pourront notamment déplacer certaines classes vers des locaux plus frais ou ombragés, prévoir des pauses supplémentaires, alléger le programme ou réorganiser les activités si les conditions ne permettent plus un travail scolaire normal. La Fédération internationale de l'automobile a adopté officiellement la réduction de la part électrique des moteurs en Formule 1 en 2027 et 2028. Cet accord avait été trouvé avec les écuries il y a 2 semaines. Le ratio entre la partie thermique et la partie électrique du moteur, actuellement de 53% et 47%, passera ainsi de 58-42% en 2027, puis 60-40 en 2028. Cette proportion avait été saluée par les pilotes, même si la plupart d'entre eux auraient aimé que les modifications aillent encore plus loin. Les nouvelles voitures presque électriques entièrement ont quasiment fait l'unanimité contre elles dans le paddock, à commencer par le quadruple champion du monde néerlandais Max Verstappen. Il a qualifié les monoplaces 2026 de formule électrique sous stéroïdes et il a menacé plusieurs fois de quitter la F1 si rien n'était fait pour améliorer la situation. La météo aujourd'hui, rien ne s'améliore non plus côté soleil, c'est très chaud, foyer orageux isolé en fin de journée dans les Alpes en pleine 35 degrés avec une faible bise sur le plateau. Jeudi et samedi, même chose, entre 17 et 22 degrés le matin, puis toujours autour des 35 degrés et cet avis de canicule de degré 3 ou 4 au moins qui court jusqu'à samedi.
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1: Il est 16h et c'est avec un plaisir non dissimulé que je vous retrouve pour 3 heures de radio posée comme jamais, parce que non seulement c'est l'été, mais en plus, selon une récente étude scientifique, si on veut vivre plus longtemps, il faut se délester de toute charge mentale inutile. Alors autant dire que nous allons appliquer cette règle à la lettre et on vous demande d'en faire autant tant que vous restez à notre écoute. Nous, c'est Otavio à la technique, révolutionnaire pacifiste, mais non moins réactif, qui va lancer le deuxième morceau d'ici peu. Bienvenue dans le Malibu les Maniques, on est ensemble jusqu'à 19h.
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1: Et un petit pulp. Allez, babies.

0: La Suisse irlandaise et la Malherbe à l'instant dans Coucou Malibu avec Landlocked, son dernier morceau qui vient de sortir chez Irascible. Il est temps maintenant de retrouver l'équipe de La Causerie avec le deuxième épisode sur les métiers méconnus.
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3: Dans la vie, on comprend pas toujours ce que font les gens comme job, genre Dynamic Interaction Assistant. Je vous jure, je suis tombé dessus sur LinkedIn. Et ben, dans le sport, c'est pareil. Certains pratiquent un job inconnu de 99% de la population et qui pourtant, dans ce cas-là, est assez crucial. Alors on enfile le maillot de bain pour en découvrir davantage. Si comme moi, vous n'êtes pas un suiveur assidu de natation, une question légitime vous est sûrement déjà venue à l'esprit. Comment les athlètes aveugles arrivent à savoir quand ils sont au bout de la piscine pour éviter de se prendre le mur en pleine gueule ? Alors non, c'est pas en claquant de la langue tel un dauphin, mais grâce aux tapeurs. Le rôle des tapeurs, comme leur nom l'indique, c'est de taper l'athlète avec une perche métallique à chaque fois à la même distance du mur de la piscine pour que l'athlète sache quand effectuer un demi-tour. Un taf pas simple car les tapeurs doivent être hyper précis, comprendre le rythme de course de leur nageuse, connaître leur élan et leur habitude pour stratégiquement ne pas perdre la moindre milliseconde. Plusieurs adeptes de la nage parlent des tapeurs comme une sorte de guide qui, en plus de les aider dans leur discipline, fait partie intégrante de leur entraînement et de la stratégie. Et devinez quoi ? Comme à peu près tous les jobs de cette planète, la technologie devrait remplacer les tapeurs. Et ouais, depuis 2016, Samsung développe en collaboration avec le comité paralympique espagnol un bonnet de natation permettant de transmettre l'info directement aux athlètes. À voir quand cette technologie rentrera dans les mœurs et sera autorisée par le règlement. En attendant, merci les tapeurs. Autre job improbable du monde du sport pour lequel on va regarder du côté des Jeux Olympiques. Si déjà moi je suis tout excité, je vous laisse imaginer les athlètes qui se rendront sur place. Franchement, réaliser le rêve de la totalité des gamins de la planète, c'est pas rien. Et toute cette tension, cette excitation, elle se fait ressentir pendant la cérémonie d'ouverture, mais surtout dans le slip des milliers de concurrents et concurrentes qui baisent comme des lapins durant tout l'événement. Véridique. Pour Tokyo 2020, par exemple, les industriels des capotes avaient préparé un stock de 160 000 préservatifs à distribuer aux participants. Et à Rio, en 2016, c'était carrément 450 000. Alors, vous vous en doutez, pour permettre à tout le monde d'y avoir accès, faut bien avoir des petites mains qui gèrent le stock et qui, durant toute la durée des JO, se baladent dans le village olympique pour distribuer des capotes. Ouais, comme dans les fêtes de jeunesse. Ces livreurs et livreuses de préservatifs se contentent pas de les distribuer. Ils font aussi de la prévention contre les maladies sexuellement transmissibles. Un travail perpétué depuis les JO de 1992 à Barcelone. Et c'est souvent des bénévoles des plannings familiaux qui s'en chargent. Alors, ça peut faire sourire, mais grâce à ce coup de com', au moins on reparle pendant les JO des maladies sexuellement transmissibles et les chiffres de nombre de capotes distribuées sont finalement là pour mettre en avant ce sujet hyper important, souvent passé sous silence par le puritanisme ambiant. Sans ces bénévoles, c'est sûr qu'on ne parlerait pas autant du sida ou de contraception dans certains pays plus fermés à ces messages. Et Dieu sait aussi les baby-booms olympiques de gamins illégitimes qu'on aurait. Alors, toute notre gratitude envers vous, livreurs de préservatifs des Jeux Olympiques. Vous étiez là avant Uber Eats et on espère qu'un jour, vous aurez plus besoin de distribuer des capotes autrement que pour empêcher des naissances involontaires.
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0: Macklemore en solo depuis longtemps, c'est-à-dire sans Ryan Lewis, mais toujours présent et plus actif que jamais avec ce titre qui soutenait les manifestations pro-palestiniennes de 2024 sur les campus universitaires et qui appelait à un cessez-le-feu dans la guerre devenue un génocide d'Israël contre la Palestine de 2023 à 2000, toujours.
1: Coucou la 3, c'est Blaise Bersinger. Ce petit message vocal parce que je suis dans un magasin de thé et j'aime beaucoup le thé, mais je trouve quand même qu'il y a un peu...
2: Bonjour monsieur, bienvenue chez l'été de Toutoune.
1: Ben voilà ça, merci.
2: Vous venez pour du thé ?
1: A priori, ouais.
2: J'adore le thé.
1: Ouais, j'aime bien.
2: J'ai une véritable passion pour le thé.
1: D'où votre magasin ?
2: L'été de Toutoune.
1: C'est vous Toutoune ?
2: C'est moi Toutoune.
1: D'accord.
2: Le thé.
1: Après, ça reste de l'eau parfumée, hein. C'est pas non plus... Oh, wow, vous vous êtes mis à chialer très vite, quand même.
2: Souhaitez-vous découvrir notre calendrier thé de l'Avent ?
1: Rien que pour le nom, j'ai envie de dire non, mais...
2: Si vous aimez le thé, il y a toutes sortes de thé. À chaque jour son thé, pour celles et ceux qui aiment le thé.
1: Vous dites souvent thé.
2: Je dis souvent thé.
1: Je pensais pas que c'est un mot qui pourrait m'agacer.
2: Vous voulez goûter ?
1: Ah là, tu m'as méga saoulé.
2: Regardez tous ces petits sachets de thé. Alors, on a un thé détox de Balinais relaxant soothing. Ce thé qui est un vive les fêtes, c'est un houlong aux amandes et à la cannelle. Ce thé-là qui est un senchari yake, délicaté, c'est vert, c'est frais, c'est tonique.
1: Wow.
2: On a aussi un thé de Noël, hein, qui est un houlong citron et sirop d'érable. C'est un très bon thé.
1: Vous savez quoi ?
2: Vous hésitez ?
1: Ta gueule.
2: Pardon ?
1: Je préfère le café. En fait, alors ça dépend, mais ah ouais, vous le vivez mal, hein? Bah, pardon, non, mais qu'est-ce que je peux faire pour me faire pardonner?
2: Vous êtes un bon coup
1: au lit,
2: ouais,
1: ouais, je me débrouille, ouais.
2: Alors, mangez-moi les tétés.
1: Oh, ta race,
3: c'était le vocal de Blaise, dont la vie est quand même immensément zinzin.
4: On dit pas zinzine,
2: non, on dit pas zinzine, mais on peut dire.

0: Le millionième, 151e sample de Lynn Collins, fameux morceau de Think sorti en 1972 qui a été samplé, on ne compte plus en nombre de fois, on ne le compte plus. Who Sampled dit 4000 fois, mais on pense sérieusement que c'est 100 000 fois, comme ce morceau de Talk Down.
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0: duo anglo-canadien à l'instant, Collect 200 avec Pull Up.
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0: Dans Popcorn aujourd'hui, on revient sur un morceau des Cure, à la base de sortir en 1985, en deuxième single de l'album The Head on the Door, titre mythique du groupe qui fait partie clairement de leur plus grand succès, et notamment en France. Et c'est M, à savoir Mathieu Chédid, fils de Louis Chédid, qu'il a repris en 1999 sur son album Je dis M, M-A-I-M-E évidemment. Version différente mais non moins intéressante que la prog de la 3 vous propose. On écoute. 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

Westside Cowboy, groupe de Manchester qui n'a absolument rien à voir avec Westside Gunn, le rappeur. Là, comme vous l'avez entendu, on est clairement sur du rock indé qui qualifie eux-mêmes de Britannicana, ce genre hybride qui fusionne des influences folk country américaines avec l'énergie brute du punk et du rock alternatif britannique des années 90, comme le faisaient des groupes comme Pavement ou Teenage Fan Club. Voilà, maintenant vous savez tout. Allez, retour dans les années 80 sur FR3 pour ceux qui s'en rappellent, la nuit à la fin des programmes.

0: Unknown Mortal Orchestra avec une vérité qui nous touche toutes et tous. Can't keep checking my phone. Je ne peux pas arrêter de checker mon téléphone. Eh ouais, arrêtons. Retour sur les festivals avec Franck Mater à Festineuge qui nous lance une interview de Kneecap faite par Yannick Neveu et Yann Zitouni.
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2: Direction l'Irlande maintenant pour y retrouver une des têtes d'affiche de cette soirée du samedi à Festineuch, c'est Kneecap. Kneecap, un trio de rap originaire de Belfast, aussi connu pour leur son acéré, leur flow qui mélange anglais et irlandais, et les nombreuses polémiques qui secouent leur carrière. La plus fameuse étant celle qui concernait leur position pro-palestinienne, exprimée haut et fort au festival Coachella en 2025. Kneecap, qui a sorti cette année un nouvel album intitulé Fenian, une bonne occasion pour Yann Zitouni et Yannick Neveu de demander à Moglai Bap, un des trois membres du groupe, ce que signifiait ce mot Fenian.
3: Yeah, so Fenian.
2: Fenian vient des Fianna irlandais et qui était une bande de guerriers associés au folklore du pays. Ce sont des histoires qui remontent à 1500-2000 ans. À cette époque, ce terme était utilisé de manière péjorative envers les Irlandais. L'utiliser signifiait que quelqu'un était arriéré ou non civilisé. C'est une pratique assez courante chez les colonisateurs. Employer un langage qui dévalorise le sujet par rapport aux colonisateurs. On observe ce phénomène partout dans le monde, en Palestine et en Australie aborigène. Ils utilisent un vocabulaire spécifique pour décrire ces peuples et justifier leur oppression. Je pense que c'est pour ça que nous avons choisi ce nom. Nous sommes engagés en Irlande dans une démarche de reconquête de notre héritage, de notre langue et aussi de cette part de nous-mêmes que représente cet ancien Fenian, ce guerrier que nous faisons revivre. Voilà donc une des raisons de ce choix. Mais est-ce que ce terme est encore utilisé comme une insulte par certaines personnes? Ils essayent. Je pense qu'on a un peu atténué la portée de ce mot parce qu'on l'utilise nous-mêmes maintenant, un peu sur le ton de la plaisanterie. Je ne pense pas que dans les années 60 ou 70, on l'utilisait sans qu'il ait une connotation beaucoup plus lourde. Mais je pense qu'aujourd'hui, c'est devenu une blague. Vous faites du hip-hop à l'irlandaise sans copier les Américains. Aimeriez-vous voir des Américains faire du hip-hop à l'irlandaise? Je pense que le hip-hop, c'est avant tout une question d'authenticité et ce qui résonne en chacun de nous est important. Mais c'est vrai pour la musique en général et pour le hip-hop en particulier à cause de la couleur de peau et de ses origines. Le hip-hop irlandais a un peu imité et copié le hip-hop américain. On utilisait souvent de l'argot américain ou un accent américain dans nos chansons. Je trouve ça bien qu'en Irlande, les gens s'approprient l'accent de notre propre culture, notre propre langue, comme moyen de création artistique.

Poser de Liberian Girl de Magic Michael Jackson sur ce magnifique Loketo de Makala, digne représentant de Colors Records, Geneva en force et en forme. On termine cette heure avec une pépite de La Soul. Oh oui. I want to, I want to. On aime. Break it down. De La Ella. Ouh.

0: Désolé de vous couper la chic les délais, mais les infos n'attendent pas.
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2: 17h. Pierre-Étienne Joie.
3: L'Asloca a récolté plus de 140 000 signatures pour son initiative sur les loyers. L'association de défense des locataires entend lutter contre les loyers abusifs et répondre au ras-le-bol des habitants qui peinent de plus en plus à payer leurs loyers. Les loyers ont augmenté de 25% en 20 ans et près de 40% des locataires consacrent plus d'un tiers de leurs revenus aux loyers. Ce n'est pas normal, a déclaré l'Asloca. L'armée suisse et les forces armées françaises renforcent leur coopération en matière d'instruction militaire. Berne et Paris ont signé un programme jusqu'en 2029. Il prévoit notamment la mise en place d'exercices conjoints. Il s'inscrit strictement dans le respect de la neutralité suisse. Le génocide continue dans la bande de Gaza malgré le cessez-le-feu depuis octobre dernier, selon les enquêteurs onusiens, notamment contre des enfants. L'ONU parle de plus de 260 enfants tués depuis la trêve, un par jour. Des centaines ont été blessés. Israël a rejeté les déclarations de l'ONU, qualifiant le rapport de scandaleux. À l'ONU, à Genève, l'Iran parle de bons progrès dans les discussions de paix avec les États-Unis. Les deux parties cherchent à consolider l'accord conclu la semaine dernière pour mettre fin à plus de 3 mois de conflit. Ils ont acté une feuille de route vers un accord permanent dans un délai de 60 jours lors des pourparlers organisés au Birkenstock. Les États-Unis ont levé certaines sanctions contre l'Iran pour une durée de 2 mois également à l'issue d'une première session de discussion. Les autorités iraniennes ont décrété 3 jours fériés le mois prochain à Téhéran pour les funérailles de l'ayatollah Ali Khamenei. Il avait dirigé l'Iran pendant près de 37 ans avant d'être tué par des frappes israélo-américaines le 28 février. Un hommage national est prévu à Téhéran du 4 au 6 juillet, période durant laquelle tout sera fermé dans la ville. Une foule de près de 20 millions de personnes est attendue. Ces funérailles étaient initialement prévues en mars, mais ont été reportées en raison de la guerre. Le degré de pureté de la cocaïne a atteint un niveau record dans le canton de Berne avec en moyenne une moyenne de 85% de pureté. Ce degré élevé comporte un risque de surdose accidentelle, relève la Fondation Contact. Au total, 14% de l'ensemble des échantillons ont été achetés via des canaux en ligne comme le Darknet ou l'application de messagerie Telegram. Les autres substances illégales ont été achetées dans un cadre privé ou dans la rue. La proportion d'hommes parmi les consommateurs s'élève à 82%. 461 romans seront publiés à la rentrée littéraire en France entre août et octobre, contre 484 en 2025. Cette légère baisse confirme la tendance observée depuis une décennie. Elle est liée notamment au recul de la littérature étrangère, selon des données publiées par Livre Hebdo. La production de romans français reste stable, 344 titres comme en mi-2025, tandis que celle d'ouvrages traduits d'une langue étrangère recule à 117 livres contre 140. Paraîtrait notamment « L'adolescence du perroquet » Amélie Nothomb, incontournable figure de la rentrée littéraire depuis 3 décennies. 68 premiers romans seront publiés, soit 5 de moins qu'un an de plus tôt. La météo, soleil et chaleur encore en cette fin d'après-midi. À 22h en pleine, il fera encore 28 degrés, faible bise sur le plateau. Demain, mercredi ensoleillé, toujours très chaud, des foyers orageux isolés en fin de journée dans les Alpes, 17 à 22 le matin, 35 ensuite, idem jusqu'à samedi au moins, 0 degré à 4700 mètres, soit plus haut que la pointe du Four, le plus haut sommet de Suisse.
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2: Alors, puisque vous avez décidé de rester, voilà ce que je vous propose. D'ici quelques instants, nous recevrons des représentants du PISPA du festival, Festival Genevois, qui se déroulera les 14 et 15 août prochains. Oui, c'est loin, mais comme ça, vous pouvez vous préparer, déjà prendre vos billets, parce que vous le verrez, la prog est plutôt sympa. Ce qui est sympathique aussi, c'est l'aide de Maître Ottavio, ici présent. Bienvenue dans cette deuxième heure. Salut, ici c'est Long Beach.
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0: Le Velvet Underground à l'instant, Sweet Jane.
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0: Avec nous, Augustin et Fernando, pour nous parler de la prog du Pispalu. Messieurs, bonjour, c'est un plaisir de vous recevoir, comment ça va?
2: Hello, ça va très bien, merci de nous avoir.
0: Bah écoute, hein, c'est comme à la maison, ça change rien, ça change pas. Le wow, Pispalu, mais... pourquoi le Pispalu hein? Parce qu'à la base, c'est le nom d'un sommet des Alpes à près de 3900 mètres d'altitude. Pourquoi est-ce que vous avez choisi ce titre, ce nom de festival?
2: Alors, l'histoire officielle, c'est... On voulait un nom accrocheur. On voulait un nom pas qui sonne le festival de je sais pas quoi. On voulait juste pouvoir dire le nom sans devoir dire festival après.
0: Ouais, ce qui est plutôt bien joué.
2: Ouais, et il se trouve que par pur hasard, l'année où on a créé le truc, il y a une des personnes qui faisait partie de la création, qui grimpait, qui allait faire de l'alpinisme dans les Grisons et qui a grimpé le Pispalu. Ah, et c'est un nom qui avait... résonné en nous il y a quelques années à cause d'un film et aussi de, on avait donné le titre comme titre à une chanson avec un groupe de potes et tout. Il y avait un peu tout qui s'emboîtait.
0: Ouais.
2: On s'est dit, vas-y, le Pispalu, il y a un peu un signe.
0: Quoi, genre. Vous dites Piz ou Piz?
2: Ça dépend des gens.
0: Okay.
2: On laisse libre l'interprétation.
3: Nous, on dit Piz pour plus d'électricité.
2: Oui, Piz, c'est vrai que.
0: Exact.
2: Exact.
0: À part ça, c'est un nom qui tape, on est d'accord. Vous faites bien. Festival est né 2018, hein, si je ne m'abuse.
2: C'est exact.
0: D'une bande d'amis de passionnés de musique. 8 ans plus tard, qu'est-ce qui a le plus changé et qu'est-ce que vous avez absolument envie de préserver? Double question.
2: Ouh, compliqué. Bah, disons, je dirais qu'il y a, tout qui a changé. Et en même temps, tout qui est resté le même.
0: Non, c'est vrai.
2: Non, on a beaucoup appris déjà, parce qu'on a lancé l'aventure en genre 2 mois et demi, 3 mois avant vraiment la date du festival. On n'avait aucune idée de comment organiser ce genre d'événement.
0: C'est chaud quand même, hein.
2: Et ouais, mais on s'est bien démerdé. Je sais pas comment on a fait, mais il y a quelque chose qui a fonctionné. Et je pense qu'entre temps, on a quand même pris un peu de bouteille, appris quelques skills, réussi à se professionnaliser tout en gardant cette âme de un peu genre, vas-y, on fait des projets pétés qui nous font marrer et genre, pas trop se conformer à des normes ou des trucs trop comme ça. Donc je pense que c'est ça qu'il faut qu'on garde.
0: Je pense que c'est très important de garder ça. Pispalu, vous avez quitté le Pied du Célèbre, hein, vous étiez au Pied du Célèbre avant, maintenant vous êtes à Plan les Watts, sur la butte des Plan les Watts. Qu'est-ce que ce lieu apporte aujourd'hui à l'expérience du festival et pourquoi vous avez changé? Pourquoi vous êtes déplacé?
3: Ah, on s'est déplacé sur la butte de Plan les Watts pour une raison très simple, c'est beaucoup plus accessible et ouais. C'est tout autant cool, on va dire. Il y a tout autant le Salève pas loin,
0: ouais.
3: En vue et puis ouais, voilà, c'est beaucoup plus facile d'y accéder parce qu'on veut un max de monde.
0: J'adore. Bah oui, mais en même temps, c'est un peu le but d'un festival quand même. Hein.
3: Bah ouais, il faut qu'on se marre tous ensemble.
0: Oui. Ouais. Et puis il faut que ce soit plus accessible.
2: Quand même.
3: Non, puis en plus.
0: Déjà, Genève, c'est toujours le bordel.
2: Ouais. Je
3: rigole. Là, on est surtout dernièrement. Hein.
0: Oui, bon, ça, c'est la photo G7. Hein.
2: Ouais.
0: Ça, c'est autre chose. Ouais. Non, mais du coup, vous êtes content?
3: Ouais, on est
2: super
3: content.
2: Super.
0: À l'heure où beaucoup de festivals cherchent des têtes d'affiches toujours plus grosses, vous continuez à défendre un peu une programmation de découverte. Est-ce que c'est un peu votre DA ou je ne me trompe?
3: C'est tout à fait notre DA. On cherche à avoir quand même beaucoup de groupes suisses.
0: Ouais.
3: Dans la prog, c'est important pour nous de mettre en valeur les artistes de la région.
0: Surtout qu'on a un gros vivier d'artistes quand même.
3: On a un gros
0: représente
3: vivier.
0: Pas forcément assez.
2: Pas du tout, même. Genre, bah, pas à sa
0: pas
2: juste valeur.
0: Ouais. Pas à juste valeur, tout à fait. C'est un peu le syndrome suisse. Hein,
2: ouais.
0: Quand même.
2: C'est dommage. Hein.
0: Bah oui, parce que des artistes, il y en a des tonnes. Et puis, alors, effectivement, toujours. Et les festivals, tu as toujours tendance à aller chercher des grosses affiches, têtes d'affiches pour dire.
2: Ouais.
0: Mais en fait, non.
2: Non, on a tout ce qu'il faut dans notre terroir national. Ouais.
3: C'est ça. Après, ce serait un rêve aussi d'avoir que des artistes suisses. Mmh. Il faut quand même arriver à un certain stade où on a un public assez fidèle pour venir chaque année pour la découverte, comme d'autres, comme le Kilby ou genre de festival super.
0: Ouais.
3: Qui, voilà, les gens, ils regardent pas forcément la prog avant de venir. Ils prennent leur billet.
2: Ils ont confiance,
3: voilà.
2: Quoi.
3: Ouais. On aimerait bien tendre un truc comme ça.
0: Ouais, mais c'est bien, je pense que c'est un beau goal. Festival donc met en avant tant la musique que les artisans, les labels, les disquaires ou la scène locale. Est-ce que l'idée est de créer davantage un écosystème qu'une simple succession de concerts?
2: Ouais, c'est... Bah, même si l'idée de base, la propulsion de base, c'était la musique, on a voulu créer un peu un petit village éphémère pendant un week-end qui... Ouais, c'est vraiment un village, il y a tout. il y a un peu plein de choses, et donc aussi mettre en lumière ce qui se fait dans d'autres domaines localement et aussi qui mérite d'être mis en avant.
0: C'est super, je vous propose d'écouter Dino Brandao qui sera au festival. On écoute ça, Progress, et on revient juste après.

0: Dino Brandao à l'instant, Progress, qui sera au Piz Palu, quel jour?
1: 14, 15, 16 août 2026.
0: Mais cet artiste-là, il fera pas les 3 jours.
1: Qui sait, peut-être qu'il s'y plaira.
0: Hein. Donc en fait, il fait un concert, après, je reste. Pas.
1: Ça serait pas la première fois.
0: Hein. Je reviens demain.
1: Il y a des artistes qui ont fait ça.
0: Ouais,
1: c'est vrai.
0: On est toujours avec Fernando et Augustin. On parle du Piz Palu. Parmi les premiers noms annoncés, justement, on retrouve Dino Brandao, Discovery Zone ou encore le groupe genevois Virage Zero. Est-ce que vous avez un fil rouge pour la prog ou comment vous faites vos achats?
2: Alors, il y a un fil rouge. Bien sûr, à vous de le découvrir.
0: Non, ça suffit maintenant.
2: Non,
0: tu me réponds.
2: Après, on essaie de construire en fonction des heures, et puis on va pas passer du folk à minuit 30, effectivement. Donc, donc on essaie de construire un peu avec ce qu'il y a dans la place, quoi.
0: Et puis en progression.
2: En progression, oui, c'est ça.
0: En termes d'énergie.
2: Ouais. Après, on va essayer de tenter des choses cette année aussi en mettant potentiellement un groupe un peu de jazz.
0: Oh.
2: De jazz chanté en italien, pas forcément à 17h30 au soleil, quoi. Mm-hmm. Donc là, on aimerait bien le mettre un peu plus tard pour que les gens puissent danser sur du jazz.
0: C'est cool, ça. Ouais. C'est bien oser les choses et puis casser un peu les codes qui sont quand même très similaires dans les festivals, quels qu'ils soient. C'est au-delà des artistes qui peuvent être différents. On a quand même toujours un peu la même méthodologie, non?
1: Ça peut arriver. En tout cas, nous, c'est vrai qu'on a cette volonté de briser un peu des petites conventions, un peu comme ça.
0: Faites plaisir. Quand vous construisez une affiche, est-ce que vous partez d'artistes que vous aimez personnellement ou est-ce que vous cherchez d'abord à raconter une histoire au public? Un peu.
2: C'est un peu des deux. Ouais. C'est un peu des deux. On sonde un peu dans la sauce ce que les gens aiment sur le moment et puis on essaie de faire en fonction. Et puis effectivement, il y a 2 ou 3 coups de cœur aussi, c'est sûr.
0: Vous êtes combien dans la sauce?
1: On a bien grandi, on a en tout cas presque une trentaine. Hein.
0: Ok. Est-ce que vous prenez la tête? Genre sur les choix?
1: On a pris une année de pause pour bien se prendre la tête, mais tranquillement, tu vois. Donc là,
0: pour prendre le temps de pas se prendre la tête.
1: Ouais, exact.
0: Plutôt.
1: Ouais. Oui.
2: Non, mais aussi de se prendre la tête, mais sans avoir de festival. Mais
1: exact.
2: Bien sans, se prendre la tête,
0: sans échéance.
1: Voilà, mais ça a été hyper bénéfique et je pense que maintenant on va un peu moins se prendre la tête, Inch'Allah. Hein.
0: Ouais, c'est l'idée. Alors on va pas faire toute la programmation, mais est-ce qu'il y a des noms que vous avez envie de mettre en avant?
1: Ouais, Suisse ou international?
0: Si vous choisissez
1: les deux,
0: c'est vos choix, ce sont vos choix, messieurs.
1: J'avoue que personnellement, il y a l'artiste danoise Finé.
0: Ouais.
1: Moi je suis très content qu'elle ait pu être bookée. Parce qu'il y a cette scène danoise de Copenhague, un peu rock, 90s, folk et tout, qui est un peu en train d'exploser. C'est un peu une petite niche, mais tu sens qu'il y a une ébullition qui s'apprête à arriver.
0: Ouais.
1: Et c'est ce genre de trucs, ce genre d'artistes qui font plaisir de les avoir au Piz Palu avant que ça éclate un peu
0: partout ailleurs.
1: Partout, ouais.
0: C'est aussi un peu ça le truc d'avoir un petit festival, entre guillemets, c'est de choper les artistes avant qu'ils explosent. Parce qu'après, on peut se dire, ils étaient chez nous avant.
1: C'est-à-dire
0: que aussi, on a eu le nez avant les autres. Et puis, le nez et les couilles, si je peux me permettre.
1: Ouais. Bah on essaye, ouais.
0: C'est bien. D'autres artistes, toi, Augustin, qui t'as envie de mettre en avant?
2: Tout à fait. Moi, j'aimerais tous les dire, mais.
0: Vas-y, hein, fais plaisir.
2: Non, quand même. Mais pour en citer qu'un, il y a aussi Dietz qui viendra le samedi 15. Un groupe anglais, ouais, vraiment bien anglais, quoi, qui fait plaisir.
1: Et énergique.
2: Bien énergique, de noise rock, voilà, bien UK.
1: Ouais.
2: Et on se rejoint.
0: Comment vous gérez le fait que les prix des cachets, parce qu'on se rend bien compte, hein, que les prix des cachets explosent vu que les artistes gagnent plus d'argent avec la musique. Comment vous faites, vous?
2: Nous, on essaye, on met un barème un peu, on essaye de payer les musiciens à juste titre, on va dire. En tout cas, aussi, enfin, disons, pardon, payer les groupes suisses tout autant bien que les groupes internationaux, les quelques qu'on a.
0: Ouais. C'est difficile, non?
2: C'est très difficile. Après, on essaie d'avoir des subventions, d'être aidé pour pouvoir bien payer, parce que c'est important. On fait aussi gaffe à ça, quoi. C'est cool de prendre des artistes suisses, mais après, il faut les respecter aussi.
1: C'était une des idées fondatrices du festival aussi. C'est comme beaucoup d'entre nous étions musiciens, musiciennes, et qu'on a vécu un peu ce truc aussi.
0: Ouais.
1: Petit stigmate aussi d'être artiste suisse et qu'on dit, on paye en visibilité. On voulait aussi un peu améliorer ça et et payé comme on souhaiterait.
0: Elle est insupportable cette raison, hein. On vous paye en visibilité. C'est dur.
2: C'est ça. Et puis dans plein de gros festivals qu'on ne nommera pas aujourd'hui, c'est ce qui arrive pour les groupes même de la région. Et puis on est fiers de payer mieux les groupes que certains de ces gros festivals.
0: Vous faites plaisir et c'est tout ce qu'on vous souhaite de continuer à faire pour tous ces artistes suisses qui méritent d'être non seulement mis en avant et surtout d'être respectés.
2: C'est ça.
0: Pour quelqu'un qui n'est jamais venu au Piz Palu, qu'est-ce qu'il ne trouvera pas chez vous mais qu'il trouverait dans beaucoup d'autres festivals? Et inversement, qu'est-ce qu'il trouvera uniquement au Piz Palu?
1: Qu'est-ce qu'il ne trouvera pas? De la bière pisse un peu.
2: Exact, ça aussi.
1: Ça, ouais, non. Ouais.
0: On n'en peut plus de cette bière là, c'est sérieux, faut arrêter. Donnez-nous de la bonne bière, s'il vous plaît.
1: Ouais.
0: Et pourtant, je suis pas fan de bière, mais la mauvaise bière, quand t'es déjà pas fan de bière, c'est compliqué quoi.
1: Ouais. Non, disons, ouais, Piz Palu, c'est local, c'est découverte, c'est un peu de risque. Mais souvent ça paye le risque, donc
2: ouais, puis c'est à taille humaine aussi. Dans plein d'autres festivals, on est souvent étouffé par le monde, il y a beaucoup trop de gens partout. Chez nous, il y a de l'espace, il y a des zones d'herbe pour se poser.
1: Kids friendly, ouais, genre, c'est convivial et ça.
0: C'est important ça. Oui. C'est important de pouvoir respirer, c'est important de pouvoir prendre les gamins aussi, parce que souvent c'est conflictuel ça.
1: Et ouais, on essaye de vraiment prendre en compte bien les questions d'inclusivité, que tout le monde se sente à l'aise et bien au festival. Et ouais, on met quand même un point d'honneur à ça. Ouais.
0: Eh ben, merci messieurs d'être venus. On rappelle le Piz Palu, c'est 14, 15 et 16.
1: Oui, il y a aussi le dimanche qui sera une journée prix libre un peu spéciale.
2: Qui réserve plein de surprises.
1: Plein de surprises, on n'a pas encore tout annoncé. Et c'est un peu une journée différente. Il y a un peu vendredi et samedi qui sont les journées festival, concerts et tout.
0: Ouais.
1: Et dimanche, ouais, il y a les petites surprises qui font plaisir. Ouais.
0: Surprise! Toutes les infos sur le net évidemment. Piz Palu, merci messieurs, à bientôt.
2: Merci beaucoup.
1: Merci beaucoup, ouais.
0: Discovery Zone, Wellbrain. Aussi au festival évidemment. Dusk.

0: Jack White, pas si white que ça musicalement, prévenait avec ce G.O.D. and the Broken Ribs. Il est 17h34, le temps de retrouver Yacine et sa journée mondiale.
1: Là.
2: Journée
3: mondiale.
4: Depuis un an, un vent de solidarité s'est manifesté vis-à-vis de l'horreur de Gaza et désormais du Liban. Nos universités, les étudiants, hein, pas les directions, se soulèvent contre l'indifférence de nos autorités. On voit des gens en kéfier, des drapeaux palestiniens.

envers nous. Et c'est pas des autres Arabes, ces gens-là. C'est des Blancs. La seule fois où j'ai vu des Arabes être autant aimés ici, c'était le Qatar à la FIFA. Sauf que nous, on n'a pas payé. C'est juste des gens normaux qui font gratuitement. Comme si ça les touchait. Alors, c'est pas l'ONU, c'est pas le Conseil fédéral, c'est pas les médias généralistes, c'est pas les gérances immobilières ou la police. Bref, c'est des gens qui ont absolument aucune influence sur la marche du monde. Mais, balèque, moi j'ai déjà un appart. J'ai fait des études supérieures. Mes parents étaient riches. Je suis déjà un privilégié. Mais là, en plus, maintenant, je reçois des tapes dans le dos et des regards empathiques de gens que je connais pas. Ils me disent des phrases comme « J'imagine pas comment ça doit être pour toi ces temps. » Et moi je leur réponds « Ouais ouais, c'est compliqué. » Alors que je suis pas palestinien du tout. Je suis algérien. Alger-Gaza, c'est 3000 km. C'est 3 fois plus long que Alger-Cossonay. C'est si doux. Je me suis fait draguer en soirée. Et personne m'a dit « Mon type de mec, c'est les Maghrébins. Tous les Maghrébins ?» Tu es sûr, Claude? C'est quand même un spectre qui va de Tarraïm à Boudère, hein? Bon, ok, on est tous et toutes sublimes. J'ai l'impression d'être Timothée Chalamet, mais avec des poils au dos. Je suis Timothée Hammamet. J'ai tellement la confiance, Valérie. Là, on est en feu sur le groupe WhatsApp du Grand Remplacement. Ok, bon, il existe. Voilà, c'est fait, on peut le dire. Il y a tous les musulmans du monde. Et je vais être honnête avec vous, on a déjà atteint notre but ultime. Et ça fait quelques années. Et notre but, c'était d'avoir le monopole des chauffeurs Uber. Et 60% du marché des plateaux stand-up payés au chapeau. Tremble, l'Occident, tremble! On nous aime! C'est tellement vintage! J'ai l'impression qu'on est dans les 80s ou les 90s, quand il y avait Zidane, Jamel, la marche des beurs, Faudel! C'était mieux avant! Parce que maintenant, ma petite dame, hein, on peut plus ne pas tout dire! À l'époque, on pouvait pas défoncer les Arabes et les musulmans H24 à la télé, au cinéma ou en politique. Après, en contrepartie, il n'y avait pas d'arabe à la télé, au ciné ou en politique. Mais il y avait Daniel Balavoine, qui chantait « L'Aziza ». Alors, vous vous dites que ça a vieilli, mais si ça sortait aujourd'hui, il serait traité de djihadiste sur CNews parce que le mec a osé dire du bien d'une femme voilée. Balavoine, en 2024, c'est un punk, c'est son perso dans Starmania. Enfin ! Le Zeitgeist, c'est dans mon camp, Valérie, et je vais en profiter. Tout ça grâce à un leader d'extrême droite qu'on surnomme Bibi. À 2 lettres près, c'est une chanson de Cheb Khaled. C'est quand même fou. Un Bibi qui a répondu aux terribles attaques du Hamas du 7 octobre, qui auront causé la mort de 859 civils israéliens innocents et vu 253 personnes être prises en otage. Des victimes à qui, évidemment, j'envoie tout mon soutien et mon empathie. Rien ne justifie la barbarie. Suite à ça, et avec ce sens de la mesure qui lui est propre, Bibi a décidé de détruire une région et un peuple en représailles. Pour le coup, eux, le Zeitgeist n'y est pas dans leur temps, et ça fait déjà 75 ans. Donald Trump a dit qu'une fois que ce serait détruit, puis reconstruit, Gaza pourrait devenir le nouveau Monaco. Il y a plein d'industriels qui prévoient déjà de construire des hôtels et des casinos sur les ruines. Détruire Gaza pour en faire une station balnéaire, c'est pas une guerre, c'est un épisode de Scooby-Doo. Il y a l'ONU qui va envoyer Fred, Samy, Daphné et Vera, ils vont arrêter Netanyahou, et en fait, ce sera Stéphane Plaza avec un masque. Si c'est maudit hippie et leur chien qui parle, c'était pas mis en travers de mon chemin, j'aurais pu transformer ces logements sociaux en Center Park. Peut-être que dans 60 ans, ils ouvriront un grand parc d'attractions, genre Jurassic Park. Ça s'appellera Gazastic Park. Ils redécouvriront les fossiles d'une espèce disparue, les Palestiniens. Et ils les cloneront pour les mettre dans une espèce de zoo, avec des murs tout autour et des gens armés pour les empêcher de sortir. Ce serait fou, non? C'était donc la journée mondiale des Arabes, enfin de certains Arabes, hein, parce que je suis pas sûr qu'il y en aura beaucoup d'autres. Alors, je profite aujourd'hui, quoi.

0: un petit Rolex, histoire de nous rappeler que le temps passe vite, puisque ce titre Apple est sorti en 2001. Voilà, et 25 ans dans notre gueule, tout va bien. Dans la radio des festivals aujourd'hui, enfin tout à l'heure, maintenant, là tout de suite plutôt, on retrouve la voix de Franck Mater pour la suite de l'interview de Nicap, faite par Yannick Neveu et Yann Zitouni.
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2: C'est assez difficile de comprendre qui vous êtes musicalement, Nicap. Qui vous a inspiré? Venant d'une petite île comme la nôtre, vous êtes exposé à tellement de genres différents. On a par exemple la musique rebelle, une sorte de folk rebelle. Et on aime aussi les gens qui écoutent du rock et du hip-hop comme les Stone Roses ou Eminem. Donc je pense que nous avons une grande variété de genres. Mais l'essence de Nicap, c'est que nous comprenons que la plupart des gens ne nous comprennent pas parce qu'ils ne parlent pas l'irlandais. La plupart des gens ne parlent pas l'irlandais. C'est pour cette raison que nous mettons l'accent sur l'émotion et l'énergie de la musique, car c'est ce qui va toucher les gens. Les paroles ne se traduiront pas à temps, alors on espère que la musique et l'énergie sont quelque chose qui passe. Et je pense que c'est le cas parce que nous avons fait le tour du monde. On était au Japon et ça a très bien marché là-bas. Donc que ce soit par l'instrumental ou par un refrain plus simple, avec la lecture ou la répétition des mots, l'accessibilité permet à chacun d'apprécier la chanson, que ce soit vous ou moi. Il s'agit de participer, de chanter le refrain, de danser, etc. Et comme je l'ai dit, la plupart des Irlandais ne parlent pas irlandais. On a donc toujours cherché à toucher un public différent avec notre musique. Si les gens ne la comprennent pas, peut-être qu'ils peuvent la ressentir. C'est ce qu'on a toujours essayé de faire.

0: Et non, la vérité, tu ne la connais pas, François and the Atlas Mountains, à l'instant, avant de retrouver la grosse voix, celle qui vient des bas-fonds.
1: Le poulpe.
2: La vie aquatique.
3: Le gorlo, dans 20-30 ans, il n'y aura plus.
4: Aujourd'hui, le piranha. Attendez, est-ce qu'il faut dire piranha ou piranha? Ah non, parce que c'est important, faut appeler les choses par leur vrai nom. Ne et nye, c'est pas pareil. Si je demande à mon garagiste de me mettre des pneus d'hiver, mais avoir des problèmes sur la route, parce que des pneus, ça n'existe pas. Si au restaurant je commande des lasagnes au four, bah je risque d'avoir très faim, parce que les lasagnes, ça n'existe pas. Alors quoi? Piranha ou piranha? Moi, dans le doute, ce coup-ci, je préfère me la fermer. Même si je sais que mon travail est normalement très très apprécié. On m'a dit, ah oui, oui, tes chroniques cognent. Non, attendez, tes chroniques cognent. Oh, elle va chier cette merde. De toute façon, il n'y en a que pour la grosse voix, là.
5: Oh oui, la grosse voix, grosse voix.
2: Bonjour les enfants, et bonjour les autres aussi. Bon alors, piranha ou piranha? Eh bien, on peut dire les deux. Mais je sais que c'est pas une réponse qui va satisfaire les personnes qui ont du mal à faire des choix, mais vous pouvez partir sur un système de une fois l'un, une fois l'autre. Mais donc, c'est quoi les piranhas? Ou les piranhas? Ouais, c'est vrai que c'est chiant. Bon, c'est quoi ce truc? Eh bien, les fans du marsupilami le savent, il s'agit d'un poisson carnivore dont la féroce réputation n'est plus à faire. On a déjà toutes et tous entendu ces histoires de vaches entières dévorées en moins de 10 secondes par un banc de piranhas. Mais il faut se calmer un peu. Oui, il y a bien des piranhas carnivores, mais déjà, ils ne s'attaquent pas de manière systématique aux êtres vivants. Il faut que la bête en question soit déjà blessée et saigne. Alors là, oui, bon ben oui, en effet, c'est mal barré. Par contre, la majorité des espèces de piranhas mangent plutôt des plantes et des fruits. Et c'est même chez ces piranhas végétariens qu'on trouve les plus gros spécimens, pouvant peser jusqu'à 6 kilos. C'est également les plus recherchés par les pêcheurs d'Amazonie parce qu'ils ont un meilleur goût. Sachez enfin que le piranha est capable d'émettre des sons. Et voici d'ailleurs son effrayant cri de guerre. Bon, c'est pas très impressionnant. Mais c'était intéressant, n'est-ce pas?
4: Oui, mais pas autant que le poulpe.
2: La vie aquatique.
6: C'est un beau poissonnet.

0: Mais quel joli petit tapis. On appelle ça un petit tapis musical. C'était Vitalik à l'instant. Ottavio, qu'est-ce qu'on fait? Il nous reste 30 secondes. Je te propose de compter les moutons. Vas-y. Hein? Bravo. C'est bien. Il est l'heure des informations. Vous êtes dans la fin de la deuxième heure de ce Coucou Malibu. C'est toujours Tata qui est de l'autre côté. Et moi, Jiggy Jones. Et on va savoir ce qui se passe dans le monde d'ici quelques instants. Petite trompette. Et c'est parti.
1: Pierre-Étienne Joie.
2: Les députés fribourgeois ont adopté le budget 2026 bis de l'État après le net rejet de la LAF le 26 avril. La copie n'intègre que les mesures du programme d'assainissement des finances de l'État, le PAF de la compétence de l'exécutif. Il y a un excédent de 283 888 francs. L'exercice 2026 avait commencé sans budget. La nouvelle version est marquée par le report de certaines dépenses et une évaluation des revenus fiscaux fondés sur les compte 2025. Et le Grand Conseil vaudois a approuvé les comptes 2025 du canton, 156 millions de déficit. Ce résultat respecte le cadre légal dit du petit équilibre, soit la couverture des charges par les recettes avant amortissement. Il évite de prendre, comme l'an dernier, des mesures urgentes d'économie. Franchise minimale à 400 francs, le projet du Conseil fédéral veut responsabiliser les assurés, réduire les primes maladie, mais c'est ok du côté du PLR, de l'UDC, des assureurs pour une mesure qui devrait alléger les coûts pour la classe moyenne. C'est en revanche non pour le PS et l'Union des villes, ils craignent un report de soins. Les cantons et le centre acceptent la hausse ponctuelle mais rejettent le mécanisme d'ajustement automatique. La récolte des signatures pour l'initiative fédérale demandant des transports publics gratuits a officiellement débuté. À cette occasion, une vingtaine de personnes ont symboliquement représenté une chaîne humaine en forme de bus. Le texte vise à investir massivement dans les transports publics pour que les citoyennes et les citoyens aient un libre choix de leur mobilité. Ceci tant au niveau de l'accès et de la qualité, mais aussi en termes de prix, selon le comité d'initiative. Le débat sur l'ouverture des magasins le dimanche n'a pas fini d'occuper les parlementaires. Une commission du National s'est dite en faveur d'un assouplissement, malgré un premier rejet au Conseil des États lors de la session d'été. Le texte veut rendre possible une ouverture 12 dimanches par année contre 4 actuellement. La majorité de la commission estime que l'initiative répond à un besoin réel. Plusieurs de ses membres jugent, eux, une telle mesure inutile. Ils proposent d'enterrer le texte. Des tirs israéliens de mitrailleuses ont fait plusieurs morts dans le sud du Liban, selon un média d'État, tandis que l'armée israélienne a dit avoir tiré pour la première fois depuis samedi dans cette région pour viser une cellule de terroristes armés. Des affrontements meurtriers entre Israël et le Hezbollah pro-iranien ont déjà eu lieu vendredi et samedi au Liban, faisant vaciller le protocole d'accord irano-américain qui prévoit la fin des hostilités sur tous les fronts. La canicule s'intensifie en Europe. Ce mardi a été la journée la plus chaude jamais enregistrée en France, des pics à près de 44 degrés, et la nuit la plus chaude aussi jamais enregistrée encore en France depuis le début des mesures en 1947. Alerte rouge dans 15 villes en Italie, alerte à la chaleur presque partout en Espagne. En Suisse, alerte canicule de niveau 4 un peu partout également. Football, le FC Thun, champion de Suisse, se renforce avec l'arrivée de Nico Maier, un milieu offensif de 25 ans. Cet ancien junior de Young Boys a signé un contrat jusqu'à l'été 2028. La météo, bien vous la connaissez déjà, soleil et chaleur. À 22h en pleine, il fera encore 28 degrés, une faible bise sur le plateau. Demain mercredi ensoleillé, toujours très chaud, des foyers orageux isolés en fin de journée. 17 à 22 le matin, 35 ensuite, idem jusqu'à samedi au moins.
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0: Bon, ben, fait toujours aussi chaud, hein. Allons, buvons de l'eau. Ou pas.
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1: Alors nous voici dans la dernière heure de Hey Venice Beach. Otavu est parti surfer la vague, je guette au loin histoire de prendre la prochaine et on va comme ça se relayer pendant les 50 prochaines minutes, non sans vous envoyer quelques chroniques, la fin de l'interview de Nicap et un petit quiz de l'été histoire de vous faire gagner des places pour le Montre Jazz Festival. Ce sera d'ici 30 minutes. Ah, et voilà, il ressort de l'eau, on peut y aller.
2: Quoi ?
1: Oh oui, un petit Marvin ? Got to give it up. Ooh.

0: Violette Grohl, fille de Dave Grohl, qui a bien su tirer l'instinct familial musical. Retour avec Franck Mater sur l'interview de Nicap, fait par Yann Zitouni et Yannick Neveu.
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2: Nicap, il y a beaucoup d'humour dans votre projet. J'ai lu dans une interview que vous aviez commencé ça parce qu'il n'y avait rien d'autre à faire. Est-ce que vous êtes parfois tenté de supprimer les passages humoristiques pour gagner en efficacité? Je déteste l'humour, je déteste la satire, mais la comédie est juste une façon pour nous de comprendre, d'assimiler le passé et de ne pas le laisser peser sur le présent. La comédie a toujours été un moyen d'expression pour nous en Irlande du Nord et en Irlande en général. Je pense que le public a vécu une histoire sombre et je pense que la comédie était une façon pour nous de gérer tout ce qui fait partie intégrante du traitement des traumatismes. On ne peut pas vivre un événement traumatique sans comédie. C'est comme ça qu'on gère les choses chez nous. Et vous êtes plutôt drôle ou plutôt en colère dans la vie de tous les jours? Je ne pense pas être en colère la plupart de temps, mais je peux être en colère contre le monde ou triste. On prend le temps de réfléchir et d'y penser. Et je pense que toutes ces émotions sont normales, comme la colère, la tristesse, etc. Je pense que cet album montre peut-être un peu plus cette facette de Nicap. Il y a un peu de colère, mais aussi un peu de tristesse et un peu de satire. On peut rire, on peut être tout ça. On peut être triste, heureux, en colère. Et toutes ces émotions sont valables. Il y a beaucoup de drapeaux palestiniens accrochés aux fenêtres de votre quartier. Est-ce que vous pouvez nous expliquer pourquoi? À l'époque, dans mon quartier, si vous regardiez les fresques sur les murs, on y voyait les Black Panthers, Léonard Peltier, le défenseur des Amérindiens, Nelson Mandela et d'autres luttes internationales. En fait, avec la Palestine, il y a tellement de similitudes avec ce qui s'est passé là-bas. La colonisation, la spoliation des terres. Et puis, il y a les fameux Black and Tans. C'était des auxiliaires anglais. Les Black and Tans étaient en Irlande en 1920, pendant notre première guerre d'indépendance. Après leur départ d'Irlande, après notre libération, après avoir vaincu les Black and Tans, ils sont allés en Palestine et ils y ont semé le chaos. Voilà pour la petite histoire. Et je pense qu'en tant que nation irlandaise, nous savons combien la solidarité internationale est importante. Nous avons aussi connu une famine en 1840. Les Choctaw, un peuple amérindien, ont envoyé de l'aide humanitaire. C'était un peuple pauvre et discret, une tribu particulière. Et le fait qu'ils aient envoyé de l'argent a profondément marqué les Irlandais. Ça a vraiment laissé une empreinte indélébile sur la conscience collective irlandaise. Pendant la pandémie de Covid, les Choctaw ont traversé des moments très difficiles. Et les Irlandais leur ont à nouveau apporté leur soutien. Je pense donc que la solidarité internationale envers les peuples opprimés et naturels. Une suite logique lorsqu'on vit une expérience similaire. Il y a toujours eu quelque chose de très dur chez les artistes irlandais, Thin Lizzy, Sinead O'Connor, même Van Morrison. Est-ce que vous pouvez nous expliquer pourquoi? Oui, pour Thin Lizzy, complètement. C'était comme une prise de position personnelle. Il a toujours été très franc sur ses propres expériences. Pareil pour Sinead O'Connor. Il y a aussi Christy Moore. Je ne sais pas si vous le connaissez, c'est un chanteur folk qui s'est exprimé contre l'apartheid en Afrique du Sud. C'est une longue tradition en Irlande. Les artistes prennent la parole et utilisent leur notoriété au-delà de la musique. Je pense que nous sommes des héritiers de cette tradition. Et encore une fois, c'est dans le contexte de l'histoire irlandaise que l'on comprend pourquoi ça se produit, nos expériences avec l'impérialisme et la colonisation. Je pense que quand on est artiste, on réfléchit. Et quand on réfléchit beaucoup et qu'on lit des livres, on finit par comprendre l'histoire, son fonctionnement, et on saisit à quel point l'histoire irlandaise a des similitudes avec l'histoire du Moyen-Orient ou des aborigènes d'Australie. Australia, etc.

Like Ellie qui nous demande solennellement si on est happy now. Ben maintenant, je crois que oui. D'ailleurs, téléphonez-nous au 0840 003 003 si vous avez envie de jouer au Quick Quiz de l'été. Je vous rappelle qu'il y a à gagner deux invitations pour aller au Montreux Jazz Festival. 0840 003 003, c'est maintenant. Toro y Moi, Freelance.

0: Un petit son de vocaleur pour ce Toro y Moi et Freelance. Il est l'heure de jouer au Quick Quiz de l'été.
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0: Et au grand Quick Quiz, nous accueillons aujourd'hui quelqu'un au téléphone. Salut Sébastien.
2: Mais bonjour.
0: Comment vas-tu?
2: Magnifique, et vous-même?
0: Eh ben, magnifique, il fait beau, il fait chaud, c'est l'été, on est au Grand Quick Quiz, on est heureux. Quoi de plus sympathique que de vivre un été au soleil, franchement?
2: Ça, c'est vrai.
0: Hein, on est d'accord? Tu nous appelles d'où, hein, Sébastien?
2: Je vous appelle de l'Alpage du Lin, je suis en Valais, là, à la montagne, je travaille.
0: Ok, est-ce qu'il fait un petit peu plus frais ou pas tellement?
2: Ah, il fait quand même bien chaud, mais il fait sûrement plus frais que chez vous. Hein.
0: Alors effectivement, j'en doute pas, en tout cas plus qu'en pleine. Sébastien, tu connais le principe du Quiz de l'été, j'imagine, ou tu veux qu'on te le rappelle?
2: Mais, franchement, volontiers qu'on me le rappelle.
0: Alors, trois questions, tu as quatre possibilités, et si tu donnes deux bonnes réponses sur trois, tu gagnes des places pour aller au Montre Jazz Festival. Ce sera au Lab pour aller voir Dove, Ellis, Angus et Julia Stone, c'est le samedi 4 juillet.
2: C'est magnifique.
0: C'est magnifique, ça te dit?
2: C'est
0: alors,
2: complètement magnifique.
0: Allez, t'es prêt? On y va, première question.
2: Allez.
0: Quel pays a officiellement rejoint la zone euro le 1er janvier 2026? La Bulgarie, petit A. Petit B, le Liechtenstein, pour pouvoir payer ses fondus en gros. Petit C, le Groenland, malgré un léger problème de glace. D, Monaco. Une deuxième fois pour être certain. Je répète. La Bulgarie.
2: Ah, j'ai la réponse.
0: Vas-y.
2: C'est la Bulgarie, non?
0: C'est effectivement la Bulgarie. Elle a officiellement adopté l'euro le 1er janvier 2026, devenant ainsi le 21e pays membre de la zone euro. Bravo. Une bonne réponse. Plus qu'une est à tes places. Autant c'était facile. Quel artiste domine toujours les classements mondiaux de streaming en ce début 2026? A. Bad Bunny. B. Beethoven. C. Taylor Swift. D. Un groupe de yodel du nom de Jagern.
2: Je crois que j'ai envie de dire Taylor Swift.
0: Eh ben non, mais ouais, c'est Bad Bunny.
2: Eh oui,
0: il y a un petit tricks, mais bon, t'as encore une chance de te rattraper. T'es prêt?
2: Je suis prêt.
0: Hier, Lionel Messi a inscrit un doublé avec l'Argentine, grâce à ses deux buts dans la Coupe du Monde. Donc, grâce à ses deux buts, il est devenu le meilleur buteur de l'histoire de la Coupe du Monde. Combien de buts a-t-il désormais marqué dans la compétition? A, 8. B, 6, C, 18, D, 140. Tu veux que je te répète?
2: Volontiers que tu me répètes.
0: 8 buts, 6 buts au total, donc hein, dans toute l'histoire de la Coupe du Monde, 18 buts ou 140?
2: Je dirais 18 buts.
0: C'est effectivement la réponse, c'est 18 buts, puisqu'avec son doublé contre l'Autriche, Messi a dépassé le record de l'Allemand Miroslav Klose, 16, qui en était à 16 buts, et est devenu le meilleur buteur de l'histoire de la Coupe du Monde, hommes et femmes confondus, avec ses 18 réalisations. Bravo! Et il a que 38 ans, Messi, quand même, hein, bravo! Bravo, mon ami Sébastien!
2: Merci beaucoup. Ça fait plaisir.
0: Ben ouais, tu vois, t'as gagné deux invitations pour aller au Montre Jazz Festival. Ce sera le 4 juillet prochain pour aller voir Dove, Ellis, Angus et Julia Stone.
2: Ben, merci beaucoup, en tout cas, c'est trop cool.
0: Et ben voilà, tant mieux. Reste bien au frais à l'Alpage et à bientôt sur Couleur 3.
2: Mais oui, à tout bientôt, merci beaucoup, une belle soirée.
0: À plus, ciao.
2: Merci, ciao.
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0: Retour en 1996 avec une de ses premières compositions, Timbaland, et ce morceau de Ginuwine, Pony. Allez, en selle.

0: La genevoise Danitza avec Jaro Vandal à l'instant et The Wrong Things, les mauvaises choses qui parfois nous poussent à en faire de bonnes. Il faut savoir vivre les mauvaises pour se concentrer sur les bonnes. On continue dans ce Coucou Malibu avec Lime Garden.
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0: Eh ben encore. Décidément.

0: Bad Bunny est là, mais que pendant 2 minutes.
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2: Aujourd'hui, Bad Bunny. Né le 10 mars 1994 à Bayamón, à Porto Rico, Benito Ocasio, dit Bad Bunny, est un rappeur, chanteur, acteur et catcheur, connu dans le monde entier pour être le recordman des streams sur Spotify avec plus de 100 milliards d'écoutes.
3: Combien ?
2: Mais ce n'est rien comparé à son alter ego ovalaisant, l'homme qui fait du reggaeton dans des bains thermaux, l'incroyable Luiker Bad Bunny. Fils de Islamabad, une capitale du Moyen-Orient, et de Benito Mussolini, un créateur de spagouz.
4: Bonjour.
2: Bad Bunny passe une jeunesse paisible dans sa ferme de Porto Rico. Enfant solitaire, il passe ses après-midi de libre en compagnie de ses bœufs de compagnie, Pedro et Emilio. Ensemble, ils écoutent religieusement les grooves impeccables de Michael Jackson. Une anecdote rigolote mais réfutée par les bovidés. Quand on leur demande s'ils aiment bien Michael Jackson et son album Bad, les bœufs nient. Mais à l'âge de 15 ans, sa vie bascule suite au divorce de ses parents. Son père Islamabad déménage au Mexique et sa mère Benito dans le canton de Fribourg. Ainsi, comme il grandit dans ces deux régions, ses goûts culinaires sont assez étranges. Et du coup, ne soyez pas étonnés s'il consomme devant vous de la salsa et des meringues.
5: Danser le cha-cha-cha, inter espèces à l'horizontale.
2: C'est d'ailleurs dans la région fribourgeoise qu'il entame une carrière de boulanger. Travailleur invétéré et catholique pratiquant, Bad Bunny passe ses nuits à élaborer de nouveaux produits en écoutant des tonnes de reggae. Il finit par inventer une nouvelle recette qui le rendra riche, le pain Bunny. Petit fun fact avant de se quitter. Un peu comme un PC en fin de vie, quand il est fatigué,

0: Doctrine of Love, Jalen Ganda qui sera de passage à Montreux. Et on vous propose un petit morceau des Far Side, puisque ce morceau a dépassé les 30 ans. Oui, ça fait 30 ans qu'il est sorti. Alors courez, si vous arrivez encore. Runnin'!
1: Check this out.
0: C'était un repérage. Magnifique.

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À l'instant, j'ai dit une connerie tout à l'heure, j'ai dit que Jalen Gonda était à Montreux. Non, Jalen Gonda était à Montreux, oui, mais en 2024, pas en 2026. En revanche, il y a énormément de groupes intéressants à voir et de chanteurs et de chanteuses, notamment Sasha Kibble, chanteuse anglaise de R&B Soul, qui jouera le même soir que Tyla. C'est le mercredi 8 juillet. Franchement, ce qu'elle fait, c'est assez intéressant. C'est du R&B, mais à l'anglaise. Vous verrez, allez l'écouter, franchement, ça fait plaisir. Les New Radicals. You get what you give.

0: Désolé les New Radicals, on vous coupe la chic, mais voilà, c'est bientôt la fin de cette émission. You get what you give. Ce que vous allez avoir maintenant, ce sont les informations. Merci à Otavio, merci à vous toutes et tous de nous avoir écoutés. Après les informations, ce sera pop-up demain live, prochain live demain matin. Ciao.
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0: Bonne nuit sur la 3.
2: Vincent, je te clean.
3: L'initiative sur les loyers de l'Asloca récolte plus de 140 000 signatures. L'association de défense des locataires entend lutter contre les loyers abusifs avec ce texte et ainsi répondre au ras-le-bol des habitants qui peinent de plus en plus à payer leur loyer. Plusieurs élus de gauche étaient présents lors du dépôt des signatures à Berne. Les loyers ont augmenté de 25% en 20 ans, ont-ils rappelé, et près de 40% des locataires consacrent plus d'un tiers de leurs revenus au loyer. Il s'agit de la deuxième initiative de l'Asloca qui défend des loyers moins chers. L'initiative pour des loyers abordables avait échoué à 57,1% dans les urnes en 2020. Il a fait 36 degrés à Genève ou Payerne aujourd'hui, 35,8 à Sion, 36,4 à Bâle, et ça pourrait augmenter encore un peu ce week-end. Dans ces conditions, le canton de Vaud a annoncé aujourd'hui avoir pris des mesures pour protéger la santé de ses collaborateurs en charge de l'entretien des routes. Et sur les chantiers aussi, on s'organise pour faire face à la canicule avec des horaires modifiés et des pauses à l'ombre. Le niveau de danger canicule a été relevé de 3 à 4 dans plusieurs régions de Suisse orientale par Météo Suisse. Hier lundi, l'arc lémanique jusqu'à Orbe, le Valais central et la région des Trois Lacs avaient déjà viré au rouge, selon la carte des dangers naturels de Météo Suisse. L'économie suisse se montre pour l'instant résiliente malgré des fragilités structurelles. C'est ce que souligne la Banque cantonale de Genève qui maintient ses prévisions de croissance pour 2026. Selon la Banque cantonale genevoise, cette année, l'économie suisse devrait afficher une croissance de 1,2% et même de 1,4% pour Genève, où le secteur de la construction est particulièrement dynamique. Une commission d'enquête internationale mandatée par l'ONU, mais qui ne s'exprime pas au nom de l'organisation, accuse Israël de cibler les enfants palestiniens à Gaza. Cette commission dénonce une nouvelle fois, je cite, un génocide en cours. Israël dénonce ce rapport qu'elle qualifie de diffamatoire et de mascarade calomnieuse. Il accuse cette commission de passer sous silence les tactiques brutales du Hamas, qui s'en prend sans pitié aux enfants israéliens et utilise des enfants palestiniens comme boucliers humains. Les autorités iraniennes ont décrété 3 jours fériés en juillet à Téhéran pour les funérailles de l'ayatollah Ali Khamenei. Il avait dirigé l'Iran pendant près de 37 ans avant d'être tué par des frappes israélo-américaines le 28 février. Un hommage national est prévu à Téhéran du 4 au 6 juillet, période durant laquelle tout sera fermé dans la ville, indique à la télévision d'État un responsable de l'organisation. Une foule de près de 20 millions de personnes est attendue, selon le maire. Le fils d'Ali Khamenei, Mojtaba, lui a succédé début mars à la fonction de guide suprême, le 3e depuis l'avènement de la République islamique en 1979. Il n'est pas apparu en public depuis sa désignation et ne s'exprime que par le biais de communiqués qui lui sont attribués. Et cette découverte musicale majeure qui s'est produite à la Bibliothèque nationale de France à Paris, un conservateur de l'institution a mis la main sur des partitions manuscrites de Wolfgang Amadeus Mozart, des pièces inconnues jusqu'ici, restées en dormance à l'insu de tous durant plus de 2 siècles. Le ciel sera en grande partie dégagé cette nuit avec une faible bise sur le plateau. Il fera encore chaud autour de 28 degrés vers 22h ce soir. Toujours très ensoleillé et chaud demain avec la formation de foyers orageux isolés en fin de journée dans les Alpes. 17 à 22 degrés en pleine cette nuit, 35 demain après-midi avec une bise faible à modérée sur le plateau.
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0: Mais oui, les loulous, Pop-up est là comme tous les soirs. Est-ce que c'est pas rassurant comme ça d'avoir des balises, des rendez-vous quotidiens? En plus, ce soir, on part sur 2 heures de mix des Neuchâtelois de Psycho Weasel. Les 2 amis de camp de ski sont de retour. Ils sont la balise l'un de l'autre, pour le coup. Et quand ils sont pas en train de retourner les meilleures scènes de Suisse et d'Europe, eh ben, ils passent nous rendre visite avec un set inédit. Ce soir, ils vont nous faire passer de Dolly Parton à Toto, en passant par La Femme, Depeche Mode, Ten Snake, Graziella De Michele. Ça promet, surtout que les deux moustachus commencent avec les Doors. Riders on the Storm. RTS, couleur 3, pop-up, Psycho Weasel, c'est à vous. 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

Internet avec Psycho Weasel dans Pop Up. RTS Couleur 3 prend l'accent neuchâtelois pendant 2 heures. Et d'ailleurs, au milieu de tous les bangers de leur playlist, Léo et Ivo nous ont glissé 2 de leurs propres productions. Une en collaboration avec Bolide, l'autre avec Kramer. On va voir si vous arrivez à spotter les compos de Psycho Weasel au milieu des classiques qui vous ont réservé pour ce soir. Pop Up, here we go again. 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

Couleur 3, vous écoutez Pop Up, c'est le duo Psycho Weasel qui mixe pour vous ce soir. Ils entendent le loup, le renard, mais surtout la belette. Et ils nous balancent pendant 2 heures leur version de la musique pop. On a entendu notamment Patti Smith, John Mouse, Nabiha Iqbal. Merci messieurs pour ce menu succulent et c'est pas prêt de s'arrêter connaissant les gaillards. Pop Up, Psycho Weasel, on repart.

Notes, Dame Bonnet et le Strange Love de Depeche Mode en version Pain Mix. Voilà quelques-unes des petites sucreries que vous avez pu entendre dans ces dernières minutes de mix. Les pâtissiers, c'est toujours le duo neuchâtelois Psycho Weasel au platine ce soir et en live bientôt près de chez vous. Si leur énergie vous plaît, vous saurez où trouver les infos. Nous, en tout cas, on vous apprécie avec votre énergie à vous, quelle que soit celle que vous nous transmettez, en étant simplement à l'écoute, par exemple, de ce pop-up. Voilà, sur RTS Couleur 3. Est-ce qu'on ne remettrait pas ça ?

Alors ça, c'est un grand oui. Vous l'avez entendu là, vous l'avez entendu un peu là, Mylène Farmer dans Pop Up. Ça, c'est totalement validé. Bien joué, Psycho Weasel. Merci Ivo Roxo et Léo Besson pour votre éternel bon son. On vous retrouve bientôt sur RTS Couleur 3 et sur scène. Et puis vous, les amis auditeurs, on vous capte dès demain pour un nouveau pop-up. Merci d'avoir passé un bout de la soirée avec nous. On part en roue libre musicale jusqu'au Flash Info. Gros bec, adios.

0: 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Vincent Stecklin.
1: Les négociations de paix entre Washington et Téhéran n'auront aucun effet sur la cyberguerre en cours, annonce à la RTS Homeland Justice, un groupe de hackers que le FBI accuse d'être lié à l'Iran. La Suisse n'est pas à l'abri des éventuelles retombées de ce conflit cybernétique qui a déjà fait des dégâts dans plusieurs pays, notamment en Albanie. Le pôle enquête de la RTS a réussi à entrer en contact avec Homeland Justice, un groupe de hackers piloté par les services de renseignement iraniens, selon le FBI, traqué par les États-Unis qui promettent une récompense pouvant aller jusqu'à 10 millions de dollars à toute personne pouvant aider à sa localisation. Le groupe Homeland Justice fait savoir à la RTS qu'il ne se considère tenu par aucun engagement en lien avec les négociations de paix actuelles entre l'Iran et les États-Unis. L'évacuation de plus de 11 000 marins encore bloqués par la fermeture du détroit d'Ormuz a commencé. Le signe tangible d'un début de règlement du conflit au Moyen-Orient, même si les points d'achoppement entre l'Iran et les États-Unis restent nombreux. L'Organisation Maritime Internationale, agence de l'ONU chargée de la sécurité en mer, annonce ce soir le début de la mise en œuvre du plan d'évacuation en étroite coopération avec l'Iran, Oman, tous les autres États côtés de la région, les États-Unis et l'industrie maritime. L'accord sur l'électricité entre la Suisse et l'Union européenne a franchi une première étape sous la coupole fédérale. La commission de l'énergie du Conseil des États est entrée en matière sur le projet par 6 voix contre 4 et 3 abstentions. L'accord fait partie du paquet Suisse-UE que le Conseil des États devra traiter à la session d'automne. Il doit permettre aux acteurs suisses, à l'instar de Swissgrid, de participer sur un pied d'égalité et sans entrave au marché intérieur européen de l'électricité, aux plateformes de négoce et autres instances européennes dans ce secteur. Le débat sur l'ouverture des magasins le dimanche n'est pas fini d'occuper les parlementaires. Une commission du National s'est dite en faveur d'un assouplissement aujourd'hui, malgré un premier rejet au Conseil des États lors de la session d'été. La commission de l'économie et des redevances du National a accepté l'initiative du canton de Zurich par 14 voix contre 11. Le texte veut rendre possible une ouverture 12 dimanches par année contre 4 actuellement. Le Grand Conseil vaudois a un nouveau président en la personne de Patrick Simonin, élu aujourd'hui par ses collègues députés pour l'année 2026-2027. Le PLR de Reims, qui succède au socialiste Stéphane Montagenreau, est un homme aux multiples casquettes qui s'implique beaucoup pour sa région du Nord vaudois. Le ciel sera en grande partie dégagé cette nuit avec une faible bise sur le plateau. Il fera encore chaud autour de 28 degrés vers 22h ce soir. Toujours très ensoleillé et chaud demain avec la formation de foyers orageux isolés en fin de journée dans les Alpes. 17 à 22 degrés en pleine cette nuit, 35 demain après-midi avec une bise faible à modérée sur le plateau.
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Elle a l'air sérieux, mais le sourire affable. Elle porte des lunettes qui lui donnent un petit côté intello, ce qui est d'ailleurs rapidement confirmé quand elle commence à parler ou à jouer. Au platine ce soir, Jeannine, la finesse de la sélection, l'intelligence de la transition et l'amour envahissant et vibratoire d'une grosse déflagration. Bonsoir.

Railster est un producteur qui partage sa vie entre Udine et Londres. Dernièrement, il a été passablement obsédé par le concept de défragmentation, c'est-à-dire une façon de ramasser des fragments issus de chaque domaine de son existence pour les réarranger sous une forme nouvelle. Le premier album de Railster s'appelle d'ailleurs justement Defrag System. C'est de là que vient le très paisible On Life qu'on vient d'écouter. Next, Boombox.

Il ne fait absolument aucun mystère de son amour pour les basslines véloces et les sons rugueux, en particulier ceux de la drum and bass, notamment à travers sa série de mix Hardcore Manifesto. Le Lausannois Atonal, cofondateur du Breakfast Club, signe ce track totalement jouissif. Ça s'appelle Ode to a Dub, probablement parce que dedans il y a un sample de Ode to a Duck de Björn Torske. À suivre dans le mix de Janine, Béatrice M et Jean-Loup.

Place à l'instant un fleuron du dubstep britannique en la personne de Silky avec l'indispensable I Need. On se redresse et on serre les fesses puisque voici venir Lamsi et son envoûtante Couch Trance.

Conducta sur la 3, le track s'appelle More Money. Et quand on a du cash, on l'encaisse. Next dans les métissages, Brooks et DJ ADHD avec Cashed Up, remixé par Machine Drum. Ou quand un orchestre Digan en entier fait irruption dans ta réalité.

0: 23h. Vincent Stecklin.
1: Le Sénat américain a adopté ce soir une résolution pour ordonner le retrait des forces américaines dans le conflit face à l'Iran. Un revers avant tout symbolique pour Donald Trump puisque le texte n'aura pas force de loi. La résolution déjà adoptée par la Chambre a été approuvée avec 50 voix pour et 48 contre. En raison des règles du Congrès, Donald Trump n'aura même pas besoin d'y opposer son veto. Mais ce vote représente un camouflet pour le président républicain en pleine négociation avec l'Iran et alors que son parti possède la majorité aux deux chambres du Congrès. Les cercueils de l'historien et résistant Marc Bloch, assassiné par les nazis le 16 juin 1944, et son épouse Simone, ont franchi ce soir les portes du Panthéon à Paris, le temple des grands hommes de la République française, sous les applaudissements nourris du public. Emmanuel Macron signe ainsi la 6e panthéisation de ces deux quinquennats, après celle de Simone Veil, l'écrivain Maurice Genevoix, Joséphine Baker, le résistant Misak Manoukian et Robert Badinter. Les députés fribourgeois ont adopté ce mardi le budget 2026 bis de l'État. Après le net rejet de la loi sur l'assainissement des finances de l'État le 26 avril, le nouveau budget n'intègre que les mesures du programme d'assainissement des finances de l'État relevant de la compétence de l'exécutif. Le décret a été accepté par 82 voix sans opposition. Le document affiche un excédent de presque 284 000 francs. De nombreux Suisses prennent peu de risques dans leurs investissements financiers. Ils le regrettent souvent par la suite, une prudence qui pourrait notamment poser problème en matière de prévoyance vieillesse, selon une enquête réalisée par l'Institut Sotomo pour le compte de l'assureur Zurich Suisse. Un tiers des personnes interrogées regrettent d'avoir été trop prudents dans ces investissements. Dans le contexte actuel caractérisé par des taux de conversion bas et des taux d'intérêt faibles, près de la moitié de la population active, 47%, estime qu'elle ne pourra pas maintenir son niveau de vie à la retraite. Un peu plus de la moitié, 54%, ne se sent pas en sécurité quant à sa prévoyance vieillesse. À la Coupe du Monde de football, le Portugal a balayé ce soir l'Ouzbékistan 5-0 à Houston dans le groupe K avec un doublé de Cristiano Ronaldo, devenu à 41 ans le seul homme à avoir marqué lors de 6 Coupes du Monde. On apprend aussi ce soir que c'est Donald Trump en personne qui remettra le trophée de la Coupe du Monde au capitaine du pays vainqueur. La FIFA l'annonce ce soir. Le président des États-Unis, le principal co-organisateur du mondial, effectuera ce geste symbolique conjointement avec Gianni Infantino. Donald Trump n'a jusqu'à ici pas assisté à un match dans un stade. Le ciel sera en grande partie dégagé cette nuit avec une faible bise sur le plateau. Toujours très ensoleillé et chaud demain avec la formation de foyers orageux isolés en fin de journée dans les Alpes. 17 à 22 degrés en pleine cette nuit, 35 degrés demain après-midi avec une faible bise à modérer sur le plateau. Toujours beau et chaud jeudi et vendredi avec quelques orages probables le long des reliefs.
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0: Stephanie. Bonsoir et bonne nuit.
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4: Oui, c'est reparti pour un petit goût d'umami, même si on ne sait pas bien ce que c'est. On va essayer de le découvrir hein, durant ce petit mois consacré aux saveurs de base. D'abord, le salé, c'est la thématique de cette semaine. La semaine prochaine, ce sera le sucre. Celle d'après, ce sera l'acidité. Et puis, on terminera avec l'amertume. L'amertume de se dire au revoir, bien sûr. Et l'umami dans tout ça, on ne sait pas trop, mais on va essayer de le découvrir. Pour l'heure, un premier morceau de musique choisi par Florence Alazi, Somber. Ça s'appelle 12 to 12. We'll be right back.

0: Alors je sais que ça fait depuis hier que je vous promets de vous emmener au frais au fond de la mine de sel de baie où vraiment il fait frais là-bas. Mais avant ça, on continue notre visite de l'usine avec Yvan. C'est hyper intéressant, mais il fait très très chaud.
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2: Hop là, ça glisse un peu parce qu'il y a un tout petit peu de sel sur le sol et ça fait une fine couche de glace.
3: Donc oui, ici on est à la dernière étape du procédé de production, donc la centrifugeuse, donc c'est elle qui va séparer le sel de la saumure. Et là devant nous, on va voir passer notre production actuelle de sel. Donc toute notre production passe par cet endroit. Et là il y a à peu près 4 tonnes à l'heure en continu de production de sel.
2: Donc là, pour décrire, il y a un tapis roulant avec du sel qui passe dessus, du sel tout fin. Et ben, on peut toucher.
3: On peut toucher, exactement, oui.
2: J'ai le droit de goûter, je peux mettre un doigt.
3: Oui, on peut mettre un doigt et goûter.
2: Et tac ! Allez, je goûte. Pas de doute, c'est du sel.
3: Effectivement, il y a absolument que du sel. Donc c'est là que toute notre production passe et qui est en continu 24 heures sur 24, 7 jours sur 7.
2: Et donc là, on a séparé la saumure du sel dans cette machine qui est là. Ça, c'est une centrifugeuse, c'est ça?
3: C'est une centrifugeuse, exactement. On peut schématiser ça par comme le panier à salade à la maison pour séparer la salade de l'eau. C'est exactement le même principe, sauf qu'elle est un peu plus grosse, elle tourne un peu plus vite.
2: Et l'eau, elle va où, là?
3: Alors l'eau, c'est pas de l'eau, c'est de la saumure qui est récupérée pour être réinjectée, pour récupérer le prochain sel.
2: Ok, d'accord. Ah, vous perdez rien du tout, en fait?
3: On essaye de moins perdre, de rien perdre. C'est le principe de... d'économie d'énergie, d'économie de ressources. Donc c'est vraiment, moins on perd, mieux on se porte.
2: Ok, on peut aller voir la centrifugeuse. Parce que moi, un de mes métiers de rêve, c'était d'être astronaute. Et puis la centrifugeuse, tu vois, fait partie de l'entraînement. On peut aller dedans ou pas?
3: On peut pas aller dedans, elle est un peu petite. Et surtout, elle a un peu plus de G qu'une centrifugeuse pour astronaute.
2: Hein. Il y a combien de G là-dedans?
3: Près 900 G, donc.
2: What?
3: Ça risque de faire un peu mal.
2: Ouais. Non, alors on va pas aller dedans, non. Ok, là on passe à côté de la centrifugeuse. C'est pas très grand en fait pour que tu me dises qu'il y a 4 tonnes par heure. C'est pas immense en fait.
3: C'est pas immense, il y a 4 tonnes par heure, mais le secret ça réside dans la vitesse de rotation. Donc ça tourne à 900 tours minute. Donc c'est plus on tourne vite, plus la machine peut être petite.
2: Ah, on va l'ouvrir, on peut aller regarder dedans. Ok. Donc là il y a comme des petits boulons. Moi je vous laisse faire, hein, je touche pas. Oh là là là là. Et t'es sûr qu'on a le droit de faire ça, Yvan?
3: Et oui, tout à fait, on a tout à fait le droit.
2: T'es pas en train d'essayer de me faire plaisir en faisant un truc interdit?
3: Non, non, pas du tout.
2: Oh, waouh. Et là, on voit l'intérieur de la centrifugeuse. Et ça fait un bruit de fou. Je vous fais écouter. Et là, ce que je vois, c'est qu'il y a de la saumure avec du sel dedans. Ça tourne à mort. L'eau, elle passe à travers un espèce de filtre. Et le sel... il reste à l'intérieur du tambour, comme une machine à laver en fait, un peu, comme un sèche-linge.
3: C'est comme un sèche-linge, ouais. Dans la partie essorage, bah, c'est un peu le même principe. Ouais.
2: Et après, le sel, comment est-ce qu'il passe de ce tambour qui tourne à 900 tours minute, comment est-ce qu'il s'en va?
3: Alors là, il y a un système de poussoir qui va faire avancer le sel, et quand il arrive au bout de la machine, il va tourbillonner d'un escargot, et il va tomber sur un tapis.
2: Quand tu dis l'escargot, c'est pas un vrai escargot, on est d'accord?
3: C'est pas un vrai escargot, mais ça... Voilà, on appelle ça l'escargot, c'est une forme circulaire, un peu comme la coquille d'escargot.
2: Ouais. Je suis un peu déçu, j'aurais bien aimé. Bon, en même temps, l'escargot et le sel...
3: Faut éviter,
2: ouais. Bon, effectivement, je confirme, on va éviter de mettre des astronautes là-dedans pour les entraîner, sauf si on veut en faire de la purée d'astronautes, quoi.

0: Yvan, j'ai une question. Le sel là qu'on vient vu sortir sur le tapis roulant, il est pour bouffer ou il est pour mettre sur les routes?
1: Alors ici, il y a toute la production de la saline de baie qui sort par ce tapis. Donc il y a vraiment un mix de sel alimentaire et sel non alimentaire. C'est exactement le même. Jusqu'à tout le procédé de fabrication, c'est le même pour tous les types de sel. C'est uniquement ensuite la teneur en humidité qui va changer. Le conditionnement qui va changer, donc le sel alimentaire sera uniquement dans des zones fermées pour éviter toute pollution, tandis que le sel de route sera stocké à l'air libre dans une grande halle qu'on aura l'occasion d'aller voir après. C'est pas grave s'il y a quelques feuilles mortes.
0: Et là, on est dans une espèce de... C'est quoi? C'est une grange? On dirait une grande grange.
1: Donc ici, ça ressemble à une grange, exactement. Donc là, c'est un bâtiment historique, donc employé maintenant comme zone de stockage, mais à l'origine, ce bâtiment accueillait une énorme poêle à saumure où les gens faisaient le feu dessous, justement pour récupérer le sel. Donc ces charpentes datent de 1700, donc c'est toujours les charpentes d'origine qu'on a transformées en zone de stockage. Donc ça confère un certain charme au site, mais ça impose quelques complications logistiques et d'entretien.
0: Ouais, j'imagine que chaque centimètre carré du bâtiment est protégé. Est-ce que des fois, c'est pas un petit peu emmerdant? Là, il faudrait faire un trou à travers ce mur. Eh ben non, on peut pas.
1: Alors c'est effectivement compliqué, contraignant, donc on doit faire avec les murs existants, faire avec les ouvertures existantes, mais ça fait partie de la conservation du patrimoine, donc c'est important pour nous de conserver ces bâtiments, de les mettre en valeur. C'est aussi le respect du travail des anciens qui nous tient beaucoup à cœur.
0: Ouais, puis c'est quand même chouette aussi de bosser dans un lieu aussi, enfin, ça raconte des histoires quand même, hein.
1: Si, ce qui est assez surprenant, c'est que ça fait 320 ans qu'on fait la même chose et on a tout traversé. C'est vraiment très particulier. Il y a 320 ans, ben, les gens allaient chercher le sel dans la montagne. Ils sortaient des petits peu de sel comme ils pouvaient et aujourd'hui, on fait toujours la même chose. Donc c'est assez rigolo de voir que l'entreprise a tout réussi à traverser, tout réussi à résister.
0: Ça fait plus de 300 ans que vous faites le même produit, mais de manière quand même assez différente.
1: Alors la manière est totalement différente, mais ça reste du NACL.
0: Et sans ça, les frites, elles sont pas très bonnes. Alors là, on reprend un escalier, on avance des machines.
1: Donc ici, on est dans la zone conditionnement, donc c'est là qu'on va mettre en œuvre notre produit qu'on a fabriqué avant pour le mettre dans des paquets, dans des sacs, dans des salières. Donc c'est vraiment tout là se passe. Donc ici, évidemment, tout est en inox. Tout doit être SFI alimentaire parce que c'est là qu'on a le produit qui est à nu, donc on doit absolument garantir la qualité du produit.
0: Tout est en inox sauf les humains qui travaillent. Est-ce qu'il y a un risque de travailler avec je sais pas, il y a un peu des vapeurs de sel, j'en sais rien.
1: Alors les poussières de sel ne sont absolument pas dangereuses pour les collaborateurs. Maintenant c'est clair que quand on travaille le produit et que le produit est ouvert, on doit mettre des moyens de protection, donc des charlottes, des gants, des vêtements propres, comme toute industrie alimentaire. Donc ici, c'est celle du conditionnement. On conditionne du sel des Alpes. Donc là, on conditionne un emballage de 6,5 kg qui est destiné principalement pour les cuisiniers et la gastronomie. De toute façon à ce que le cuisinier a tout le temps son produit à disposition pour saler ses plats.
0: Mais ça, c'est celui que je peux acheter au magasin, moi.
1: Exactement. Donc notre marque Sel des Alpes se trouve dans tous les magasins. Et ça est à disposition de tous les gens de notre pays.
0: Et vous faites des salles de bain?
1: On fait également des sels de bain.
0: Non, c'est vrai, j'ai dit ça pour déconner, moi.
1: Ah non, on fait exactement, on a une gamme de produits wellness, donc on fait des sels de bain. Donc c'est du sel des Alpes avec des huiles essentielles pour mettre dans son bain. On fait également des gommages, des gels douche. Alors on essaie de se diversifier pour toucher tout le public possible.
0: Ça explique ton teint et ta peau parfaite. Ok, alors là, on m'a promis un octogone. Donc je suis un petit peu emmerdé parce que je ne sais pas me battre. Mais il se peut que j'ai pas tout à fait compris de quoi on parle. Je n'avais pas compris ce que c'était l'octogone. C'est le plus grand hangar que j'ai vu de ma vie, je pense. En forme d'octogone, en effet. Et il y a une montagne de sel.
1: Alors, en effet, ici, il y a une montagne de sel. Donc, c'est ce qu'on appelle notre octogone. C'est un bâtiment à 8 côtés. Donc, on n'a pas été chercher très loin. C'est là qu'on va stocker toutes nos sels pour le service hivernal. Donc là, on peut stocker maximum 12 000 tonnes de sel.
0: Ah, ça, c'est pas pour bouffer, par contre.
1: Ça, c'est ce sel-là, il n'est pas alimentaire, car il est stocké à l'air libre. Ah, donc, oui. C'est pour ça qu'il n'est pas considéré comme sel alimentaire. Mais ce sel va se retrouver sur les routes dès qu'il va faire un peu plus froid et dès qu'il y a un peu de neige.
0: Ah, c'est beau et c'est étrangement calme. S'il y a des gens qui font du yoga, venez ici, demandez l'autorisation pour venir faire un peu du yoga devant cette espèce de montagne. On dirait qu'elle a une sagesse, qu'elle a envie de nous partager, quoi.
2: Alors c'est vrai que c'est un endroit très calme et silencieux, et ça a une certaine forme géométrique assez sympa, ouais, qui rappelle vraiment l'esprit de la montagne, et puis on ressent un peu la même sérénité que devant une belle montagne enneigée.
0: Ouais, ça donne envie de faire des igloos à l'intérieur.
2: Alors ça va être dur de faire des igloos, mais par contre moi ça me donne toujours envie de faire quelques contours dans la poudreuse.
0: Ouais, vas-y, viens, on s'en fout, on y va, personne ne regarde. Là, on est en train de traverser un atelier où il y a des tours, il y a des machines-outils.
2: Oui, alors tout à fait. Donc, on a un site de production. Donc, forcément, site de production, on dit atelier de maintenance. Pour faire tout l'entretien, typiquement sur les systèmes ferroviaires pour nos touristes. Donc, tous ces systèmes doivent être maintenus et mis à jour. On a 4 locomotives avec des wagons pour emmener nos touristes au cœur de la montagne. Ça, ce sera une de nos attractions majeures à B, hein, le train de la mine.
0: Et je vais faire ça avec Mona. Merci beaucoup, Yvan.
2: Avec plaisir.
0: À bientôt.
2: À bientôt.
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0: Encore merci à Yvan pour cette super visite de la saline de B. Demain, on va à la mine avec Mona.

0: Alors, comment ça se passe dans l'ordre, cette recette du gâteau de Saint-Martin?
1: Tout d'abord, je fais une pâte qui consiste en la levure, du sel, du lait tiède. Après, j'ajoute la farine à la main que je le sens, comme elle est bonne. J'ajoute un peu d'huile avec un peu de kirsch ou de prune dedans. Puis je finis cette pâte comme ça, puis je la laisse lever 1h30, 2h.
0: C'est assez exceptionnel qu'on mette de la distillée dans une pâte.
1: Eh bien, je ne sais pas pourquoi. Je sais que par exemple, dans les pâtes qu'on fait à la friture, c'est pour enlever la graisse. Mais dans cette pâte-là, je ne sais pas pourquoi ma grand-mère, elle mettait toujours... Si c'est pour donner un petit goût, bien quelque chose de relevé. Pour que ça ne soit pas tout à fait la même pâte que le pain, parce que ça se consiste à presque la même pâte que le pain.
0: Et puis après, quand votre pâte est terminée?
1: Eh bien, quand elle est levée, j'ai chauffé le four. Alors, je prépare des boulettes, la grandeur de ma plaque, que j'étends. Je jaunis le bord avec de l'œuf, avec un pinceau. Puis je mets de la crème aigre dessus. La crème qu'on a gardée pendant, disons, 10 jours, avec un tout petit peu de sel dedans. Et puis on met cette crème avec de l'œuf.
0: Pourquoi de la crème aigre et pas de la crème fraîche?
1: Parce qu'elle elle se reste beaucoup plus ferme, la crème fraîche. Ça coulerait dans tous les bords, vous voyez, puis ça ne donnerait pas cette épaisseur de crème dessus. C'est ça qu'il faut, cette crème aigre.
0: Est-ce qu'il y a une bonne dimension? Est-ce qu'il doit être petit? Est-ce qu'il doit être très grand, ce gâteau?
1: Il faut qu'il ait votre plaque à gâteau. Le plus beau gâteau, c'est 30 cm de diamètre.
0: Et puis après, le gâteau au four.
1: Au four, pendant 20 minutes, on le sort et puis voilà que le gâteau est prêt.

0: Et on dit bonjour à Virginie Guérard.
1: Bonjour Yannick Neveu.
0: Mais tu m'avais manqué.
1: Oui, moi aussi, vous me manquez la 3 de temps en temps.
0: Et donc là, t'as décidé de revenir, c'est fini, la rubrique internationale, c'est derrière, t'as testé, c'était rigolo 3 minutes, l'Ukraine,
1: non.
0: Ça va un moment.
1: Mais je peux pas, il se passe trop de choses Yannick, je peux pas partir de l'Inter comme ça.
0: Bon.
1: Pas tout de suite.
0: Sache que tu nous manques beaucoup.
1: Bah, c'est réciproque.
0: Mais que pendant un mois, t'es de retour sur Couleur 3.
1: Oui, et ça me fait un immense plaisir.
0: Tu nous as préparé des petites recettes, je crois.
1: Oui.
0: C'est ça, des trucs pas trop compliqués.
1: Non, franchement, c'est des trucs à la portée de tout le monde, puisque moi, j'aime cuisiner, j'aime la pâtisserie, tu le sais. Mm-hmm. Mais je suis pas non plus, c'est pas mon métier, quoi. Je suis pas une professionnelle, donc ce sera à la portée de tout le monde.

0: Et c'est le moment de se tourner vers Virginie Gerhardt qui est de retour sur Couleur 3 pendant un petit mois pour nous parler de bouffe et bien nous amener des petites recettes pas compliquées.
1: Non, c'est ça, pas compliqué.
0: Bon, première semaine salée, donc recette salée.
1: Oui, recette salée. J'ai choisi un poisson en croûte de sel.
0: Ça, ouais, ça, on avait dit des trucs faciles.
1: Mais c'est hyper facile en fait.
0: Bon.
1: Et je l'ai prise justement cette recette parce que... c'est facile parce que moi, à la base, je suis pas trop poisson. Et je pense qu'il y a plein de gens comme moi, mais c'est une façon de le manger qui est un petit peu originale, qui fait son effet si on reçoit aussi des gens. Et qui est simple et super bonne, vraiment.
0: Attends, parce que là, je t'arrête. Je me souviens que tu as la phobie des fruits de mer.
1: Ouais, exactement.
0: Là, mais une vraie phobie.
1: Oui, je déteste ça. Ouais. Les voir, les toucher et les manger, c'est hors de question, effectivement.
0: Mais poisson, ça passe.
1: Poisson, ça passe.
0: Bon, alors comment ça marche? Faut faire une croûte de sel? Faut prendre de la pâte à sel, c'est ça?
1: Non, alors, il faut en fait, c'est une sorte de pâte à sel. Il faut prendre, je vous mets les quantités pour 4. C'est 1,5 kg de gros sel. Gros sel. Achetez un pas cher, hein, parce que sinon, ça va vous coûter vite cher. On le jette à la poubelle après. 1,5 kg de gros sel et 3 blancs d'œufs. Il faut prendre juste le blanc et on fait une espèce de pâte avec le sel et les blancs d'œufs. Et puis, on va faire un petit lit dans un plat qui va au four. Et puis, on va poser dessus notre poisson. Alors, c'est pas mal avec un bar. Vous prenez un bar d'environ 1 kg, 1 kg 2, 1 kg 5 pour 4 personnes.
0: Est-ce qu'avec un poisson plus local, je ne sais pas, une truite du lac ou des choses comme ça, ça
1: peut fonctionner? Ah oui, mais alors je pense qu'on peut tout cuisiner dans du sel comme ça. Après, c'est une question de timing. Et puis, je ne sais pas si ça raffermit trop les chairs ou pas.
0: Ah ouais.
1: Mais à mon avis, c'est complètement faisable.
0: Bon, mettons qu'on fait ça avec du bar.
1: Oui, avec du bar, parce que nous, c'est comme ça qu'on le fait à la maison. Il faut demander au poissonnier un bar qui est vidé, mais qui n'est pas écaillé. Il faut qu'il garde ses écailles, parce que ça va le protéger du sel, le petit, quand il sera au four.
0: Ah d'accord, sans l'écaille, ça devient dégueulasse.
1: Ah ouais, non, d'accord. Je pense qu'il va prendre le goût du sel, et nous, on veut pas ça. En fait, le sel, il va faire juste une croûte pour qu'il cuise,
0: On peut à l'étouffer comme ça.
1: À l'étouffer, ouais. C'est le mot que je cherchais. Donc, vous avez votre bar qui est comme ça, avec ses écailles, mais le ventre vide, et là, vous bourrez son ventre. Avec un peu les herbes qui vous font plaisir, des herbes plutôt estivales, thym, romarin, estragon, fenouil. Et puis, c'est tout simple, quoi. Vous mettez ça dans le bide, hop, on le met dans le sel et on le met au four. Et le four, c'est environ 45 minutes à 210 degrés assez chaud.
0: Mais il faut recouvrir de sel totalement.
1: Complètement.
0: Tout le poisson.
1: Ouais, tout le poisson. Donc vous mettez un petit lit de sel dans un plat qui va au four, vous posez votre poisson qui a été fourré par-dessus, et puis après vous recouvrez encore de cette pâte de sel et de blanc d'œuf, et puis vous tassez bien. Le but, c'est justement qu'il n'y ait pas d'air qui rentre pour cuire à l'étouffer.
0: À l'étouffer.
1: Comme tu l'as dit.
0: Et une fois que c'est cuit.
1: Une fois que c'est cuit.
0: Déjà, comment on sait? On peut pas savoir?
1: Non, c'est la surprise.
0: Mais on peut se planter.
1: Ouais. C'est ça que. T'as dit, t'aimes bien les surprises.
0: Bah oui,
1: mais c'est le côté un peu rigolo. Bon. Non, mais franchement, à 210, 45 minutes, il y a assez peu de risques que ce soit pas cuit ou trop cuit. Si c'est pas assez cuit, vraiment, vous remettez un tout petit coup au four ou à la poêle à la fin pour le chauffer un petit peu. C'est pas idéal, mais en général, comme ça, il est bien cuit. Et après, vous le mangez avec une petite sauce beurre citronné. C'est toujours son petit effet. Et là, alors, les quantités, vous y allez à la bonne franquette, échalote, beurre, crème, jus de citron, zeste. Merci, au revoir.
0: Le poisson, on doit le passer sous l'eau pour enlever le sel ou comment ça marche?
1: Alors non, parce que normalement, tu ne manges pas les écailles du poisson. Donc, tu vas casser la croûte de sel. C'est assez dur. Votre plat, vous pourrez le faire rincer un bon petit coup après. Et puis, vous sortez votre poisson. Et puis là, il faut réussir à lever les filets. Alors ça, c'est quelque chose à la maison que fait mon compagnon.
0: C'est un petit geste technique.
1: Moi, je suis un peu plus nulle pour ça. Mais franchement, c'est à la portée de tout le monde. En fait, comme il est déjà coupé en deux pour mettre les herbes dedans, vous l'ouvrez. Et puis, faut essayer de ramasser. C'est ce qui se mange, quoi.
0: Bon, très bien. Une petite marche à suivre pour le beurre citronné.
1: Franchement, nous, les quantités, on fait un peu à la one again. Échalote, c'est toujours bon. Après, échalote dans du beurre, beaucoup, beaucoup de beurre. Il faut, parce que le beurre, ça fait partie de la sauce. Là, c'est pas juste pour griller les échalotes.
0: Le beurre, c'est la sauce.
1: Le beurre, c'est la sauce. Et comme c'est pas assez gras, on rajoute un peu de crème. Et puis après, pour quand même donner un peu de fraîcheur à tout ça, nous, on aime bien zester du citron dedans, jus de citron, sel, poivre. Mais là, il faut se sentir assez libre. On peut mettre quelques épices, on peut décider de beaucoup poivrer cette sauce ou même de mettre un tout petit peu de piment d'Espelette, par exemple, pour qu'il soit légèrement épicé.
0: Une suggestion d'un truc à boire avec

0: Et Virginie Gérard, t'es toujours avec nous?
1: Oui.
0: Sauf qu'elle se barre.
1: Oh non.
0: Bah oui.
1: Déjà.
0: Bah oui, tu nous as fait du bar en croûte de sel, et bien ouais. Tu te barres.
1: Oui. Oh, joli.
0: J'ai testé le jeu de mots, est pas venu vraiment, mais voilà, bah, c'était un semi-jeu de mots.
1: Oui, oui, il faut assumer.
0: Tu reviens la semaine prochaine?
1: Oui, avec plaisir.
0: Ce sera une semaine sucrée.
1: Oui,
0: et
1: sucrée.
0: Tu sais, alors, juste un mot pour nous faire envie, pour pas gâcher la surprise, mais quand même nous dire, il y aura un truc bien.
1: Ah, bah, je vais vous laisser sur un mystère, je vais dire nougatine.
0: Ça me plaît.
1: À bientôt.

0: alors ça, c'était rythmé comme musique. Très bien. Est-ce que quelqu'un a une question? Oui, toi? Oui, mais on t'écoute.
1: Pourquoi les voitures, elles sont des grosses roues?
0: Bien alors, ça, j'avoue, je ne sais pas. Par contre, je peux vous expliquer pourquoi le sel, c'est blanc, mais des fois, c'est aussi rose. Ah, on va là-dessus? Très bien, on va là-dessus. Le sel, et là, on parle bien de celui qu'on bouffe, c'est vrai qu'il est la plupart du temps tout blanc. Mais c'est vrai aussi qu'on trouve parfois du sel qui est rose. Est-ce que c'est parce qu'il a été mangé, puis caqué par des flamands? Pas du tout. Non, le sel rose provient d'une mine en particulier qui se situe au Pakistan, pas très loin de l'Himalaya. D'ailleurs, on l'appelle aussi sel de l'Himalaya. Alors, pourquoi c'est rose? Eh bien, la jolie couleur de ce sel s'explique par la présence d'oxyde de fer. Oui, c'est de la rouille, quoi. Il y a de la rouille dans le sel. C'est pas dangereux. Hein. L'oxyde de fer, ça s'utilise dans l'alimentation comme colorant. Son petit nom, c'est d'ailleurs E172. Voilà, comme ça, vous savez, si on vous demande. Mais revenons à notre sel rose. Est-ce que ça lui donne un petit goût spécial, cette rouille? Eh bien, non. Non, ça a juste le goût de sel, quoi. Sauf qu'il est rose. Après, c'est vrai que c'est très joli. Vous mettez ça sur du riz blanc, ça part tout de suite en finale de Top Chef. Et puis, il faut aussi préciser que tout comme celui qu'on trouve à la mine de Bay, le sel de l'Himalaya est très pur parce que bien planqué dans sa montagne, il n'a jamais été en contact avec la pollution atmosphérique ou maritime. Et puisqu'on parle de sel coloré, je suis obligé de vous dire quelques mots sur le sel bleu. Celui-là, il nous vient d'Iran. Et il est beaucoup plus rare et précieux que le sel rose, puisqu'il est récolté à la main. Sa couleur bleue provient d'un phénomène assez intéressant. On pourrait croire que, eh bien, comme pour le sel rose, il y a un truc dedans qui fait que ça devient bleu, mais pas du tout. C'est la pression intense des mouvements tectoniques qui a changé la structure même des cristaux de sel et qui diffuse la lumière de façon différente du sel blanc. C'est un effet d'optique, quoi. Et c'est d'ailleurs le même truc qui explique pourquoi on voit de la glace bleue dans nos glaciers. Moi, je trouve ça fascinant. Bon, est-ce qu'on a encore le temps de parler du sel noir? Oui, allez, on y va. Le sel noir, qui est d'ailleurs plutôt violet foncé, lui, il nous vient du Népal. Là, alors c'est comme pour le sel rose, il y a un truc dedans qui le rend tout foncé et qui le fait sentir vraiment pas très bon. Oui, parce que dans le sel noir, il y a pas mal de soufre. Alors là où ça tombe bien, c'est que le soufre, ça donne à ce sel un goût légèrement umami et c'est pile le nom de cette émission. Pas mal. Mais le soufre, ça lui donne aussi une petite odeur de paix. Et c'est là que s'arrête la comparaison avec notre programme. Sinon, c'était quoi déjà la question?
1: Pourquoi les voitures, elles sont des grosses roues?
0: Eh bien, je ne sais pas.
1: Comme ça, ils sont pas bas pour taper la route.

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1: Et tous les jours dans Oumami, on a décidé d'appeler un ou une collègue pour lui demander ce qu'il va manger. Peut-être que ça peut aussi donner des idées si vous n'avez pas encore décidé, si vous n'êtes pas encore fixé sur votre repas de midi. Aujourd'hui, on appelle Sylvain Panatier. Bonjour Sylvain.
2: Bonjour Yannick Neveu.
1: Bah déjà, quand tu fais Youpi midi, est-ce que tu as le temps de manger, toi ?
2: Eh ben, pas tant en fait. Je suis obligé d'attendre la fin de l'émission, donc 13h, rendre l'antenne, faire en sorte que tout fonctionne à partir du moment où je quitte le studio. Puis ensuite, je peux aller manger un petit repas chaud de la cafétéria de la RTS.
1: Sylvain, qu'est-ce que tu as prévu manger, toi, aujourd'hui ?
2: Alors moi là c'est l'été, il fait chaud, et ce que je kiffe pendant l'été et qui fait chaud, c'est faire des shakshuka. Tu sais ce que c'est la shakshuka?
1: Je crois que j'ai mangé, il y a un œuf non dessus, c'est ça?
2: Il y a un œuf dessus, ouais.
1: Il n'y a pas que ça.
2: Non, il n'y a pas que ça,
1: j'ai retenu l'œuf
2: avec des œufs dessus. Tu veux que je te donne la recette de la shakshuka?
1: Vas-y, on a le temps.
2: Mais super. Moi je fais pousser des tomates dans un petit jardin, j'ai quelques piments, quelques poivrons, et l'idée en fait c'est que tu vas couper tout ça en morceaux, avec un gros oignon aussi que tu coupes un peu grossièrement. Dans une poêle, tu fais chauffer de l'huile d'olive, bonne quantité, moi j'aime bien quand tu as une bonne grosse quantité d'huile d'olive. Ensuite, tu fous tes oignons coupés grossièrement, tu les fais blanchir un peu, tu rajoutes les poivrons coupés grossièrement, j'aime bien qu'ils cuisent aussi bien les poivrons. Et ensuite, tu rajoutes tes tomates fraîches, tu peux le faire aussi avec des tomates pelées, moi j'aime bien avec les tomates fraîches du jardin, coupées aussi en dés. Tu fais revenir tout ça, tu écrases un peu les tomates avec ta spatule en bois, et une fois que ça a bien cuit, alors après tu peux choisir, il y en a qui aiment bien qu'elles soient encore un peu liquides, moi j'aime bien quand elle est plutôt bien cuite. Donc mes piments, mes poivrons, mes tomates, mes oignons, tu mets tout ça ensemble. Quand ça a bien cuit, tu rajoutes par-dessus donc sel, poivre, mais aussi du paprika et du cumin. Moi j'aime bien le cumin moulu, d'ailleurs on n'utilise pas assez le terme moulu, je trouve, dans la vie. Et une fois que t'as fait cuire tout ça, tu prépares en fonction du nombre d'invités, ou si c'est que pour toi, bah tu fais un seul petit trou. Si t'as deux personnes qui viennent manger avec toi, tu fais trois petits trous, et dans chaque trou tu vas casser un œuf. Et ensuite tu couvres ta shakshuka et les œufs cuisent avec la shakshuka. Ensuite tu assaisonnes tes œufs, et au moment de servir tu vas mettre par-dessus un peu de persil plat que t'as coupé. Tu peux le servir aussi, j'aime bien mettre un petit peu de feta par-dessus. Et puis tu peux le servir comme ça avec du pain. Et comme je suis un petit peu un gourmet, que j'aime bien tous ces plats qui viennent entre le Maghreb, le Proche-Orient et même le Moyen-Orient, la Palestine, tout ça.
1: Et le Valais.
2: Sauf qu'on ne trouve pas ça en Valais, mais ça reste du fromage quand même. C'est du halloumi. J'adore le halloumi. C'est un fromage de chèvre que tu peux faire revenir aussi à la poêle. Tu peux choisir si tu le fais en steak ou si tu fais des petits cubes. Tu fais revenir de chaque côté et c'est un délice. Voilà.
1: Bien, magnifique. Très bonne suggestion. Merci Sylvain.
2: Mais de rien.
1: Et puis bel été à toi.
2: Merci, bonne shakshuka à tout le monde.
1: Merci, ciao ciao.
2: Ciao ciao.

Non mais qui a tiré là? Qui a tiré? Je m'en fous, je pars pas du studio tant que je sais pas qui a tiré. Et j'ai tout mon temps, hein. Quelle heure il est? Ah non, c'est bientôt midi. Ben non, j'ai plus tout mon temps. On va se dire au revoir. Ou mamie, on sait pas bien ce que c'est, mais c'est pas si dégueulasse. À demain.

0: minuit. Vincent Stecklin.
1: La vague de chaleur s'est poursuivie ce mardi en Suisse. À Genève, à 16h40, la station de Genève-Cointrin a mesuré 36 degrés. C'est le plus haut niveau enregistré pour un 23 juin. Le précédent record, affichant 35,6 degrés en 2003, indique Météo Suisse. À Payerne, le mercure est aussi monté jusqu'à 36 degrés l'après-midi. Sion puis Vevey était sous la barre, mais à quelques dixièmes près. Météo Suisse a relevé le niveau de danger canicule de 3 à 4 dans plusieurs régions en Suisse alémanique. Il s'étend désormais au nord du plateau et à la vallée du Rhin et dans les cantons des Grisons et de Saint-Gall. Lundi, l'arc lémanique jusqu'à Orbe, le Valais central et la région des Trois Lacs avaient déjà viré au rouge sur la carte des dangers naturels. Les négociations de paix entre Washington et Téhéran n'auront aucun effet sur la cyberguerre en cours, annonce à la RTS Homeland Justice un groupe de hackers que le FBI accuse d'être lié à l'Iran. La Suisse n'est pas à l'abri des éventuelles retombées de ce conflit cybernétique qui a déjà fait des dégâts dans plusieurs pays, notamment en Albanie. Le pôle d'enquête de la RTS a réussi à entrer en contact avec Homeland Justice, un groupe de hackers piloté par les services de renseignement iraniens selon le FBI. L'initiative sur les loyers de Lasloca récolte plus de 140 000 signatures. L'association de défense des locataires entend lutter contre les loyers abusifs avec ce texte et ainsi répondre au ras-le-bol des habitants qui peinent de plus en plus à payer leurs loyers. Plusieurs élus de gauche étaient présents lors du dépôt des signatures à Berne. Les loyers ont augmenté de 25% en 20 ans, ont-ils rappelé, et près de 40% des locataires consacrent plus d'un tiers de leurs revenus aux loyers. Il s'agit de la deuxième initiative de Lasloca qui défend des loyers moins chers. L'initiative pour des loyers abordables avait échoué à 57,1% dans les urnes en 2020. Le stationnement des F-35 sur les aérodromes de Payerne, Meiringen et Emmen continue de susciter de nombreuses oppositions. Plus de 1700 prises de position émanant de particuliers et de communes ont été reçues par le département fédéral de la défense, de la protection de la population et des sports. Ces requêtes portent principalement sur le calcul du bruit, sur les conditions requises pour bénéficier des allègements, la pose de fenêtres insonorisées et l'indemnisation pour l'expropriation des droits de voisinage. Et cette découverte musicale majeure qui s'est produite à la Bibliothèque nationale de France à Paris. Un conservateur de l'institution a mis la main sur des partitions manuscrites de Wolfgang Amadeus Mozart, des pièces inconnues jusqu'ici restées en dormance à l'insu de tous durant plus de deux siècles. Le ciel sera en grande partie dégagé cette nuit avec une faible bise sur le plateau. Toujours très ensoleillé et chaud mardi avec la formation de foyers orageux isolés en fin de journée dans les Alpes. 17 à 22 degrés en pleine cette nuit, 35 demain avec une bise faible à modérée sur le plateau. Toujours beau et chaud jeudi et vendredi avec quelques orages probables le long des reliefs.
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1: Il est 16h et c'est avec un plaisir non dissimulé que je vous retrouve pour 3 heures de radio posée comme jamais, parce que non seulement c'est l'été, mais en plus, selon une récente étude scientifique, si on veut vivre plus longtemps, il faut se délester de toute charge mentale inutile. Alors autant dire que nous allons appliquer cette règle à la lettre et on vous demande d'en faire autant tant que vous restez à notre écoute. Nous, c'est Otavio à la technique, révolutionnaire pacifiste, mais non moins réactif, qui va lancer le deuxième morceau d'ici peu. Bienvenue dans le Malibu les Maniques, on est ensemble jusqu'à 19h.
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1: Et un petit pulp. Allez, babies.

0: La Suisse irlandaise et la Malherbe à l'instant dans Coucou Malibu avec Landlocked, son dernier morceau qui vient de sortir chez Irascible. Il est temps maintenant de retrouver l'équipe de La Causerie avec le deuxième épisode sur les métiers méconnus.
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3: Dans la vie, on comprend pas toujours ce que font les gens comme job, genre Dynamic Interaction Assistant. Je vous jure, je suis tombé dessus sur LinkedIn. Et ben, dans le sport, c'est pareil. Certains pratiquent un job inconnu de 99% de la population et qui pourtant, dans ce cas-là, est assez crucial. Alors on enfile le maillot de bain pour en découvrir davantage. Si comme moi, vous n'êtes pas un suiveur assidu de natation, une question légitime vous est sûrement déjà venue à l'esprit. Comment les athlètes aveugles arrivent à savoir quand ils sont au bout de la piscine pour éviter de se prendre le mur en pleine gueule ? Alors non, c'est pas en claquant de la langue tel un dauphin, mais grâce aux tapeurs. Le rôle des tapeurs, comme leur nom l'indique, c'est de taper l'athlète avec une perche métallique à chaque fois à la même distance du mur de la piscine pour que l'athlète sache quand effectuer un demi-tour. Un taf pas simple car les tapeurs doivent être hyper précis, comprendre le rythme de course de leur nageureuse, connaître leur élan et leur habitude pour stratégiquement ne pas perdre la moindre milliseconde. Plusieurs adeptes de la nage parlent des tapeurs comme une sorte de guide qui, en plus de les aider dans leur discipline, fait partie intégrante de leur entraînement et de la stratégie. Et devinez quoi ? Comme à peu près tous les jobs de cette planète, la technologie devrait remplacer les tapeurs. Et ouais, depuis 2016, Samsung développe en collaboration avec le comité paralympique espagnol un bonnet de natation permettant de transmettre l'info directement aux athlètes. À voir quand cette technologie rentrera dans les mœurs et sera autorisée par le règlement. En attendant, merci les tapeurs. Autre job improbable du monde du sport pour lequel on va regarder du côté des Jeux Olympiques. Si déjà moi je suis tout excité, je vous laisse imaginer les athlètes qui se rendront sur place. Franchement, réaliser le rêve de la totalité des gamins de la planète, c'est pas rien. Et toute cette tension, cette excitation, elle se fait ressentir pendant la cérémonie d'ouverture, mais surtout dans le slip des milliers de concurrents et concurrentes qui baisent comme des lapins durant tout l'événement. Véridique. Pour Tokyo 2020, par exemple, les industriels des capotes avaient préparé un stock de 160 000 préservatifs à distribuer aux participants. Et à Rio, en 2016, c'était carrément 450 000. Alors, vous vous en doutez, pour permettre à tout le monde d'y avoir accès, faut bien avoir des petites mains qui gèrent le stock et qui, durant toute la durée des JO, se baladent dans le village olympique pour distribuer des capotes. Ouais, comme dans les fêtes de jeunesse. Ces livreurs et livreuses de préservatifs se contentent pas de les distribuer. Ils font aussi de la prévention contre les maladies sexuellement transmissibles. Un travail perpétué depuis les JO de 1992 à Barcelone. Et c'est souvent des bénévoles des plannings familiaux qui s'en chargent. Alors, ça peut faire sourire, mais grâce à ce coup de com', au moins on reparle pendant les JO des maladies sexuellement transmissibles et les chiffres de nombre de capotes distribuées sont finalement là pour mettre en avant ce sujet hyper important, souvent passé sous silence par le puritanisme ambiant. Sans ces bénévoles, c'est sûr qu'on ne parlerait pas autant du sida ou de contraception dans certains pays plus fermés à ces messages. Et Dieu sait aussi les baby-booms olympiques de gamins illégitimes qu'on aurait. Alors, toute notre gratitude envers vous, livreurs de préservatifs des Jeux Olympiques. Vous étiez là avant Uber Eats et on espère qu'un jour, vous aurez plus besoin de distribuer des capotes autrement que pour empêcher des naissances involontaires.
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0: Macklemore en solo depuis longtemps, c'est-à-dire sans Ryan Lewis, mais toujours présent et plus actif que jamais avec ce titre qui soutenait les manifestations pro-palestiniennes de 2024 sur les campus universitaires et qui appelait à un cessez-le-feu dans la guerre devenue un génocide d'Israël contre la Palestine de 2023 à 2000, toujours.
1: Coucou la 3, c'est Blaise Bersinger. Ce petit message vocal parce que je suis dans un magasin de thé et j'aime beaucoup le thé, mais je trouve quand même qu'il y a un peu...
2: Bonjour monsieur, bienvenue chez l'été de Toutoune.
1: Ben voilà ça, merci.
2: Vous venez pour du thé ?
1: A priori, ouais.
2: J'adore le thé.
1: Ouais, j'aime bien.
2: J'ai une véritable passion pour le thé.
1: D'où votre magasin ?
2: L'été de Toutoune.
1: C'est vous Toutoune ?
2: C'est moi Toutoune.
1: D'accord.
2: Le thé.
1: Après, ça reste de l'eau parfumée, hein. C'est pas non plus... Oh, waouh, vous vous êtes mis à chialer très vite, quand même.
2: Souhaitez-vous découvrir notre calendrier thé de l'Avent ?
1: Rien que pour le nom, j'ai envie de dire non, mais...
2: Si vous aimez le thé, il y a toutes sortes de thé. À chaque jour, son thé pour celles et ceux qui aiment le thé.
1: Vous dites souvent thé.
2: Je dis souvent thé.
1: Je pensais pas que c'est un mot qui pourrait m'agacer.
2: Vous voulez goûter ?
1: Ah là, tu m'as méga saoulé.
2: Regardez tous ces petits sachets de thé. Alors, on a un thé détox de Balinais relaxant soothing. Ce thé qui est un vive les fêtes, c'est un houlong aux amandes et à la cannelle. Ce thé-là qui est un senchariake, délicaté, c'est vert, c'est frais, c'est tonique.
1: Wow.
2: On a aussi un thé de Noël, hein, qui est un houlong citron et sirop d'érable. C'est un très bon thé.
1: Vous savez quoi ?
2: Vous hésitez ?
1: Ta gueule.
2: Pardon ?
1: Je préfère le café, en fait. Alors, ça dépend, mais... Ah ouais, vous le vivez mal, hein ? Bah, pardon. Non, mais qu'est-ce que je peux faire pour me faire pardonner ?
2: Vous êtes un bon coup.
1: Au lit ?
2: Ouais.
1: Ouais, je me débrouille, ouais.
2: Alors, mangez-moi les tétés.
1: Oh, ta race.
3: C'était le vocal de Blaise, dont la vie est quand même immensément zinzin.
4: On dit pas zinzine.
2: Non, on dit pas zinzine, mais on peut dire...

0: Le millionième, 151e sample de Lynn Collins. Fameux morceau de Think sorti en 1972 qui a été samplé. On ne compte plus en nombre de fois. On ne le compte plus. Who Sampled dit 4000 fois, mais on pense sérieusement que c'est 100 000 fois. Comme ce morceau de Talk Down.
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0: Duo anglo-canadien à l'instant, Collect 200 avec Pull Up.
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0: Dans Popcorn aujourd'hui, on revient sur un morceau des Cure, à la base de sortir en 1985, en deuxième single de l'album The Head on the Door, titre mythique du groupe qui fait partie clairement de leur plus grand succès, et notamment en France. Et c'est M, à savoir Mathieu Chédid, fils de Louis Chédid, qui l'a repris en 1999 sur son album Je dis M, M-A-I-M-E évidemment. Version différente, mais non moins intéressante que la prog de la 3 vous propose. On écoute. 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

Westside Cowboy, groupe de Manchester qui n'a absolument rien à voir avec Westside Gunn, le rappeur. Là, comme vous l'avez entendu, on est clairement sur du rock indé qui qualifient eux-mêmes de Britannicana, ce genre hybride qui fusionne des influences folk country américaines avec l'énergie brute du punk et du rock alternatif britannique des années 90, comme le faisaient des groupes comme Pavement ou Teenage Fan Club. Voilà, maintenant vous savez tout. Allez, retour dans les années 80 sur FR3 pour ceux qui s'en rappellent, la nuit à la fin des programmes.

0: Unknown Mortal orchestré avec une vérité qui nous touche toutes et tous. Can't keep checking my phone. Je ne peux pas arrêter de checker mon téléphone. Eh ouais, arrêtons. Retour sur les festivals avec Franck Mater à Festineuge qui nous lance une interview de Kneecap faite par Yannick Neveu et Yann Zitouni.
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2: Direction l'Irlande maintenant pour y retrouver une des têtes d'affiche de cette soirée du samedi à Festineuche, c'est Kneecap. Kneecap, un trio de rap originaire de Belfast, aussi connu pour leur son acéré, leur flow qui mélange anglais et irlandais, et les nombreuses polémiques qui secouent leur carrière. La plus fameuse étant celle qui concernait leur position pro-palestinienne, exprimée haut et fort au festival Coachella en 2025. Kneecap qui a sorti cette année un nouvel album intitulé Fenian, une bonne occasion pour Yann Zitouni et Yannick Neveu de demander à Moglai Bap, un des trois membres du groupe, ce que signifiait ce mot Fenian.
3: Yeah, so Fenian.
2: Fenian vient des Fianna irlandais et qui était une bande de guerriers associés au folklore du pays. Ce sont des histoires qui remontent à 1500-2000 ans. À cette époque, ce terme était utilisé de manière péjorative envers les Irlandais. L'utiliser signifiait que quelqu'un était arriéré ou non civilisé. C'est une pratique assez courante chez les colonisateurs. Employer un langage qui dévalorise le sujet par rapport aux colonisateurs. On observe ce phénomène partout dans le monde, en Palestine et en Australie aborigène. Ils utilisent un vocabulaire spécifique pour décrire ces peuples et justifier leur oppression. Je pense que c'est pour ça que nous avons choisi ce nom. Nous sommes engagés en Irlande dans une démarche de reconquête de notre héritage, de notre langue et aussi de cette part de nous-mêmes que représente cet ancien Fenian, ce guerrier que nous faisons revivre. Voilà donc une des raisons de ce choix. Mais est-ce que ce terme est encore utilisé comme une insulte par certaines personnes? Ils essayent. Je pense qu'on a un peu atténué la portée de ce mot parce qu'on l'utilise nous-mêmes maintenant, un peu sur le ton de la plaisanterie. Je ne pense pas que dans les années 60 ou 70, on l'utilisait sans qu'il ait une connotation beaucoup plus lourde. Mais je pense qu'aujourd'hui, c'est devenu une blague. Vous faites du hip-hop à l'irlandaise sans copier les Américains. Aimeriez-vous voir des Américains faire du hip-hop à l'irlandaise? Je pense que le hip-hop, c'est avant tout une question d'authenticité et ce qui résonne en chacun de nous est important. C'est vrai pour la musique en général et pour le hip-hop en particulier à cause de la couleur de peau et de ses origines. Le hip-hop irlandais a un peu imité et copié le hip-hop américain. On utilisait souvent de l'argot américain ou un accent américain dans nos chansons. Je trouve ça bien qu'en Irlande, les gens s'approprient l'accent de notre propre culture, notre propre langue, comme moyen de création artistique.

0: De Librarian Girl de Magic Michael Jackson sur ce magnifique Loketo de Makala, digne représentant de Colors Records, Geneva en force et en forme. On termine cette heure avec une pépite de La Soul.
1: Oh oui.
2: I want to.
1: On aime.
0: Break it down. De La Ella.
1: Ouh.

0: une heure.
1: Isabelle Arès.
2: 36 degrés à Genève et Payerne, 35 à Sion. La vague de chaleur est bien installée en Suisse et elle pourrait encore s'intensifier ce week-end. Des mesures records ont été enregistrées hier à la station de Genève-Cointrin. Après certaines régions romandes, Météo Suisse a relevé le niveau de danger canicule de 3 à 4 en Suisse alémanique. Il s'étend désormais au nord du plateau et à la vallée du Rhin dans les cantons des Grisons et de Saint-Gall. Face à la canicule, le canton de Vaud a pris des mesures pour protéger la santé de ses collaborateurs en charge de l'entretien des routes. Et sur les chantiers aussi, on s'organise avec des horaires modifiés et des pauses à l'ombre. L'évacuation d'11 000 marins encore bloqués dans le détroit d'Ormuz a débuté. Un soulagement pour ces travailleurs coincés depuis plusieurs mois par la fermeture du passage et un signe tangible d'un début de règlement de la guerre entre la région. Dans la région, même si les points d'achoppement entre Téhéran et Washington restent nombreux, hier le secrétaire d'État américain a de nouveau exclu l'imposition par l'Iran de péages ou de redevances sur le détroit d'Ormuz. Avec Oman, l'Iran a indiqué étudier les coûts des services liés à l'administration du détroit, soulignant leur souveraineté sur leur eau territoriale. Le négociateur en chef iranien avait auparavant affirmé que ce passage ne retrouverait pas son fonctionnement libre d'avant-guerre et qu'il resterait administré par Téhéran. La récolte des signatures pour l'initiative demandant des transports publics gratuits est lancée. Le texte vise à garantir des transports publics fréquents, de qualité et accessibles sur l'ensemble du territoire suisse. Il prévoit 3 niveaux de gratuité complémentaires. Les initiants disposent de 18 mois pour récolter les 100 000 signatures nécessaires. Le trafic ferroviaire en Allemagne est totalement paralysé. Tous les trains sont immobilisés en gare en raison d'une panne des systèmes de radiocommunication. L'opérateur national Deutsche Bahn n'a pas précisé la durée estimée de l'incident. La panne concerne tous les trains municipaux, régionaux et longue distance. En football, le Portugal a balayé l'Ouzbékistan en Coupe du Monde. Il s'est imposé hier soir 5-0 après son entrée en lice décevante contre la République démocratique du Congo il y a 6 jours. Premier match de la nuit, l'Angleterre a quant à elle fait match nul contre le Ghana 0-0. Et c'est maintenant au tour du Panama et de la Croatie de s'affronter. La rencontre vient de débuter. Un ciel en partie dégagé cette nuit. Le temps sera ensoleillé et toujours très chaud aujourd'hui. Avec un peu de bise sur le plateau, les températures pourront grimper jusqu'à 35 degrés en pleine. Des orages isolés possibles en fin de journée dans les Alpes.
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8: 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Y'a quelqu'un? Ottavio, s'il te plaît. Fais quelque chose. Je crois qu'on est perdu.
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2: Alors, puisque vous avez décidé de rester, voilà ce que je vous propose. D'ici quelques instants, nous recevrons des représentants du Pispalu Festival, Festival Genevois, qui se déroulera les 14 et 15 août prochains. Oui, c'est loin, mais comme ça, vous pouvez vous préparer, déjà prendre vos billets, parce que vous le verrez, la prog est plutôt sympa. Ce qui est sympathique aussi, c'est l'aide de Maître Ottavio, ici présent. Bienvenue dans cette deuxième heure. Salut, ici c'est Long Beach.
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0: Le Velvet Underground à l'instant, Sweet Jane.
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0: Avec nous, Augustin et Fernando, pour nous parler de la prog du Pispalu. Messieurs, bonjour, c'est un plaisir de vous recevoir, comment ça va?
2: Hello, ça va très bien, merci de nous avoir.
0: Bah écoute, hein, c'est comme à la maison, ça change rien, ça change pas. Le Pispalu, pourquoi le Pispalu, hein? Parce qu'à la base, c'est le nom d'un sommet des Alpes à près de 3900 mètres d'altitude. Pourquoi est-ce que vous avez choisi ce titre, ce nom de festival?
2: Alors, l'histoire officielle, c'est... On voulait un nom accrocheur. On voulait un nom pas qui sonne le festival de je sais pas quoi. On voulait juste pouvoir dire le nom sans devoir dire festival après.
0: Ouais, ce qui est plutôt bien joué.
2: Ouais, et il se trouve que par pur hasard, l'année où on a créé le truc, il y a une des personnes qui faisait partie de la création, qui grimpait, qui allait faire de l'alpinisme dans les Grisons et qui a grimpé le Pispalu. Ah, c'est un nom qui avait... résonné en nous il y a quelques années à cause d'un film et aussi de, on avait donné le titre comme titre à une chanson avec un groupe de potes et tout. Il y avait un peu tout qui s'emboîtait.
0: Ouais.
2: On s'est dit, vas-y, le Pispalu, il y a un peu un signe.
0: Quoi, genre. Vous dites Piz ou Piz?
2: Ça dépend des gens.
0: Okay.
2: On laisse libre l'interprétation.
3: Nous, on dit Piz pour plus d'électricité.
2: Oui, Piz, c'est vrai.
0: Comme la Piz.
2: Exact.
0: À part ça, c'est un nom qui tape, on est d'accord. Vous faites bien. Festival est né 2018, hein, si je ne m'abuse.
2: C'est exact.
0: D'une bande d'amis de passionnés de musique. 8 ans plus tard, qu'est-ce qui a le plus changé et qu'est-ce que vous avez absolument envie de préserver? Double question.
2: Ouh, compliqué. Bah, disons, je dirais qu'il y a tout qui a changé. Et en même temps, tout qui est resté le même.
0: Non, c'est vrai.
2: Non, on a beaucoup appris déjà, parce qu'on a lancé l'aventure en genre 2 mois et demi, 3 mois avant vraiment la date du festival. On n'avait aucune idée de comment organiser ce genre d'événement.
0: C'est chaud quand même, hein.
2: Et ouais, mais on s'est bien démerdé. Je sais pas comment on a fait, mais il y a quelque chose qui a fonctionné. Et je pense qu'entre temps, on a quand même pris un peu de bouteille, appris quelques skills, réussi à se professionnaliser tout en gardant cette âme de un peu genre, vas-y, on fait des projets pétés qui nous font marrer et genre, pas trop se conformer à des normes ou des trucs trop comme ça. Donc je pense que c'est ça qu'il faut qu'on garde.
0: Je pense que c'est très important de garder ça. Pispalu, vous avez quitté le pied du Salève, hein. Vous étiez au pied du Salève avant, maintenant vous êtes à Plan Les Watts, sur la butte des Plan Les Watts. Qu'est-ce que ce lieu apporte aujourd'hui à l'expérience du festival et pourquoi vous avez changé? Pourquoi vous êtes déplacé?
3: On s'est déplacé sur la butte de Plan Les Watts pour une raison très simple, c'est beaucoup plus accessible et c'est tout autant cool, on va dire. Il y a tout autant le Salève pas loin, en vue, et puis ouais, voilà, c'est beaucoup plus facile d'y accéder parce qu'on veut un max de monde.
0: J'adore. Bah oui, mais en même temps, c'est un peu le but d'un festival quand même, hein.
3: Bah ouais, il faut qu'on se marre tous ensemble.
0: Oui. Ouais. Et puis il faut que ce soit plus accessible. Quand même.
3: Non, puis en plus.
0: Déjà que Genève, c'est toujours le bordel.
2: Ouais.
0: Je rigole.
2: Là, bah, surtout dernièrement. Hein.
0: Ah, bah oui, bon, ça, c'est la photo que j'ai faite. Hein.
2: Ouais.
0: Ça, c'est autre chose. Ouais. Non, mais du coup, vous êtes content?
3: Ouais, on est super content.
2: Super.
0: À l'heure où beaucoup de festivals cherchent des têtes d'affiches toujours plus grosses, vous continuez à défendre un peu une programmation de découverte. Est-ce que c'est un peu votre DA ou je ne me trompe?
3: C'est tout à fait notre DA. On cherche à avoir quand même beaucoup de groupes suisses.
0: Ouais.
3: Dans la prog, c'est important pour nous de mettre en valeur les artistes de la région.
0: Surtout qu'on a un gros vivier d'artistes quand même.
3: On a un gros vivier. On représente
0: pas forcément assez.
2: Pas du tout, même. Genre, bah, pas à sa
0: pas
2: juste valeur.
0: Ouais. Pas à la juste valeur, tout à fait. C'est un peu le syndrome suisse, hein.
2: Ouais.
0: Quand même.
2: C'est dommage, hein.
0: Bah oui, parce que des artistes, il y en a des tonnes. Et puis, on a effectivement toujours. Et les festivals, on a toujours tendance à aller chercher des grosses affiches, têtes d'affiches pour dire.
2: Ouais.
0: Mais en fait, non.
2: Non, on a tout ce qu'il faut dans notre terroir national.
3: C'est ça. Après, ce serait un rêve aussi d'avoir que des artistes suisses. Mmh. Il faut quand même arriver à un certain stade où on a un public assez fidèle pour venir chaque année pour la découverte, comme d'autres, comme le Kilby, ou genre de festival super.
0: Ouais.
3: Qui, voilà, les gens, ils regardent pas forcément la prog avant de venir. Ils prennent leur billet.
2: Ils ont confiance, quoi.
3: Ouais. On aimerait bien tendre à un truc comme ça.
0: Ouais, mais c'est bien, je pense que c'est un beau goal. Festival donc met en avant tant la musique que les artisans, les labels, les disquaires ou la scène locale. Est-ce que l'idée est de créer davantage un écosystème qu'une simple succession de concerts?
2: Ouais, c'est... Bah, même si l'idée de base, la propulsion de base, c'était la musique, on a voulu créer un peu un petit village éphémère pendant un week-end qui... Ouais, c'est vraiment un village, il y a tout. y a un peu plein de choses, et donc aussi mettre en lumière ce qui se fait dans d'autres domaines localement et aussi qui mérite d'être mis en avant.
0: C'est super, je vous propose d'écouter Dino Brandao qui sera au festival. On écoute ça, Progress, et on revient juste après.

0: Dino Brandao à l'instant, Progress, qui sera au Piz Palu, quel jour?
1: 14, 15, 16 août 2026.
0: Mais cet artiste-là, il ne fera pas les 3 jours.
2: Qui sait, peut-être qu'il s'y plaira.
0: Il s'y plaira. Donc en fait, il fait un concert, mais après, oh bah je reste. Ça serait pas la première fois.
3: Je reviens demain.
2: Il y a des artistes qui ont fait ça.
1: Ouais, c'est vrai.
0: On est toujours avec Fernando et Augustin. On parle du Piz Palu. Parmi les premiers noms annoncés, justement, on retrouve Dino Brandao, Discovery Zone ou encore le groupe genevois Virage Zero. Est-ce que vous avez un fil rouge pour la prog ou comment vous faites vos achats?
4: Alors, il y a un fil rouge. Bien sûr, à vous de le découvrir.
0: Non, ça suffit maintenant.
4: Non,
0: réponds.
4: Après, on essaie de construire en fonction des heures, et puis on va pas passer du folk à minuit 30, effectivement. Donc, donc on essaie de construire un peu avec ce qu'il y a dans la place, quoi.
0: Et puis en progression.
4: En progression, oui, c'est ça.
0: Montée en puissance d'énergie.
4: Ouais. Après, on va essayer de tenter des choses cette année aussi en mettant potentiellement un groupe un peu de jazz.
0: Oh.
4: De jazz chanté en italien, pas forcément à 17h30 au soleil, quoi. Mm-hmm. Donc là, on aimerait bien le mettre un peu plus tard pour que les gens puissent danser sur du jazz.
0: C'est cool, ça. Ouais. C'est bien oser les choses et puis casser un peu les codes qui sont quand même très similaires dans les festivals, quels qu'ils soient. C'est au-delà des artistes qui peuvent être différents, on a quand même toujours un peu la même méthodologie, non?
3: Ça peut arriver. En tout cas, nous, c'est vrai qu'on a cette volonté de briser un peu des petites conventions, un peu comme ça.
0: Faites plaisir. Quand vous construisez une affiche, est-ce que vous partez d'artistes que vous aimez personnellement ou est-ce que vous cherchez d'abord à raconter une histoire au public? Un peu.
4: C'est un peu des deux. Ouais. C'est un peu des deux. On sonde un peu dans la sauce ce que les gens aiment sur le moment et puis on essaie de faire en fonction. Et puis effectivement, il y a 2 ou 3 coups de cœur aussi, c'est sûr.
0: Vous êtes combien dans la sauce?
3: On a bien grandi, on a en tout cas presque une trentaine.
0: Ok. Est-ce que vous prenez la tête? Genre sur les choix?
3: On a pris une année de pause pour bien se prendre la tête, mais tranquillement, tu vois. Donc là,
0: prendre le temps de pas se prendre la tête.
3: Ouais, exact.
0: Plutôt.
3: Ouais. Oui.
4: Non, mais aussi de se prendre la tête, mais sans avoir de festival. Mais
3: exact.
4: Bien se prendre la tête.
0: Sans échéance.
3: Voilà, mais ça a été hyper bénéfique et je pense que maintenant on va un peu moins se prendre la tête, Inch'Allah. Hein.
0: Ouais, c'est l'idée. Alors on va pas faire toute la programmation, mais est-ce qu'il y a des noms que vous avez envie de mettre en avant?
3: Ouais, Suisse ou international?
0: Si vous choisissez
3: les deux,
0: c'est vos choix, ce sont vos choix, messieurs.
3: J'avoue que personnellement, il y a l'artiste danoise Finé.
0: Ouais.
3: Moi je suis très content qu'elle ait pu être bookée. Parce qu'il y a cette scène danoise de Copenhague, un peu rock, 90s, folk et tout, qui est un peu en train d'exploser. C'est un peu une petite niche, mais tu sens qu'il y a une ébullition qui s'apprête à arriver.
0: Ouais.
3: Et c'est ce genre de trucs, ce genre d'artistes qui font plaisir de les avoir au Piz Palu avant que ça éclate un peu
0: partout ailleurs.
3: Partout, ouais.
0: C'est aussi un peu ça le truc d'avoir un petit festival, entre guillemets, c'est de choper les artistes avant qu'ils explosent. Parce qu'après, on peut se dire, ils étaient chez nous avant.
3: C'est-à-dire
0: que aussi, on a eu le nez avant les autres. Et puis, le nez et les couilles, si je peux me permettre.
3: Ouais. Bah on essaye, ouais.
0: C'est bien. D'autres artistes, toi, Augustin, que t'as envie de mettre en avant?
4: Tout à fait. Moi, j'aimerais tous les dire, mais...
0: Vas-y, hein, fais-toi plaisir.
4: Non, quand même. Mais pour en citer qu'un, il y a aussi Dietz qui viendra le samedi 15. Un groupe anglais, mais vraiment bien anglais, quoi, qui fait plaisir.
3: Bien et, énergique.
4: Bien énergique, de noise rock, voilà, bien UK.
3: Ouais.
4: Et on se rejoint.
0: Comment vous gérez le fait que les prix des cachets, parce qu'on se rend bien compte que les prix des cachets explosent vu que les artistes gagnent plus d'argent avec la musique, comment vous faites vous?
4: Nous on essaye, on met un barème un peu, on essaye de payer les musiciens à juste titre, on va dire. En tout cas aussi, enfin disons, pardon, payer les groupes suisses tout autant bien que les groupes internationaux, les quelques qu'on a.
0: Ouais. C'est difficile, non?
4: C'est très difficile. Après, on essaie d'avoir des subventions, d'être aidé pour pouvoir bien payer, parce que c'est important. On fait aussi gaffe à ça, quoi. C'est cool de prendre des artistes suisses, mais après, il faut les respecter aussi.
3: C'était un peu une des idées fondatrices du festival aussi. C'est, comme beaucoup d'entre nous étions musiciens, musiciennes, et qu'on a vécu un peu ce truc aussi, petit stigmate aussi d'être artiste suisse, et qu'on on dit « on te paye en visibilité ». On voulait aussi un peu améliorer ça et et payer comme on souhaiterait.
0: Elle est insupportable cette raison, hein. On vous paye en visibilité. C'est dur.
4: C'est ça. Et puis dans plein de gros festivals qu'on ne nommera pas aujourd'hui, c'est ce qui arrive pour les groupes même de la région. Et puis on est fiers de payer mieux les groupes que certains de ces gros festivals.
0: Vous faites plaisir et c'est tout ce qu'on vous souhaite de continuer à faire pour tous ces artistes suisses qui méritent d'être non seulement mis en avant et surtout d'être respectés.
4: C'est ça.
0: Pour quelqu'un qui n'est jamais venu au Piz Palu, qu'est-ce qu'il trouvera pas chez vous mais qu'il trouverait dans beaucoup d'autres festivals? Et inversement, qu'est-ce qu'il trouvera uniquement au Piz Palu?
3: Qu'est-ce qu'il trouvera pas? De la bière pisse un peu.
4: Exact, ça aussi.
3: Ça, ouais, non.
0: On n'en peut plus de cette bière là, c'est sérieux, faut arrêter. Donnez-nous de la bonne bière, s'il vous plaît.
3: Ouais.
0: Et pourtant, je suis pas fan de bière, mais la mauvaise bière, quand t'es déjà pas fan de bière, c'est compliqué quoi.
3: Ouais. Non, disons, ouais, Piz Palu, c'est local, c'est découverte, c'est un peu de risque. Mais souvent ça paye le risque. Donc,
4: ouais, et puis c'est à taille humaine aussi. Dans plein d'autres festivals, on est souvent étouffé par le monde, il y a beaucoup trop de gens partout. Chez nous, il y a de l'espace, il y a des zones d'herbe pour se poser.
3: Kids friendly, ouais, genre, c'est convivial. Et ça.
0: C'est important ça. Oui. C'est important de pouvoir respirer, c'est important de pouvoir prendre les gamins aussi, parce que souvent c'est conflictuel ça.
3: Et ouais, on essaye de vraiment prendre en compte bien les questions d'inclusivité, tout le monde se sent à l'aise et bien au festival, et ouais, on met quand même un point d'honneur à ça. Ouais.
0: Eh ben, merci messieurs d'être venus. On rappelle le Piz Palu, c'est 14, 15 et 16.
3: Oui, il y a aussi le dimanche qui sera une journée prix libre un peu spéciale.
4: Qui réserve plein de surprises.
3: Plein de surprises, on n'a pas encore tout annoncé. Et c'est un peu une journée différente. Il y a un peu vendredi et samedi qui sont les journées festival, concerts et tout.
0: Ouais.
3: Et dimanche, ouais, il y a les petites surprises qui font plaisir. Ouais.
0: Surprise! Toutes les infos sur le net, évidemment. Piz Palu, merci messieurs, à bientôt.
4: Merci beaucoup.
3: Merci beaucoup, ouais.
0: Discovery Zone, World Brain, aussi au festival, évidemment. Dusk.

0: Jack White, pas si white que ça musicalement, preuve en est avec ce G.O.D. and the Broken Ribs. Il est 17h34, le temps de retrouver Yacine et sa journée mondiale.
1: Là.
2: Journée
3: mondiale.
4: Depuis un an, un vent de solidarité s'est manifesté vis-à-vis de l'horreur de Gaza et désormais du Liban. Nos universités, les étudiants, hein, pas les directions, se soulèvent contre l'indifférence de nos autorités. On voit des gens en kéfier, des drapeaux palestiniens aux fenêtres, 1000 stories de soutien sur Insta. Et c'est fou, non? Tout ça à cause de l'horreur. Mais je dois vous avouer un truc, ça me fait du bien. Parce que pour la première fois de ma vie...
5: On est cool, on est humain, c'est la folie. Il y a des gens qui partagent des vidéos pour montrer qu'ils et elles ont de la compassion et de l'empathie envers nous. Et c'est pas des autres Arabes ces gens-là, c'est des Blancs. La seule fois où j'ai vu des Arabes être autant aimés ici, c'était le Qatar à la FIFA. Sauf que nous on n'a pas payé, c'est juste des gens normaux qui font gratuitement, comme si ça les touchait. Alors, c'est pas l'ONU, c'est pas le Conseil fédéral, c'est pas les médias généralistes, c'est pas les gérances immobilières ou la police, bref, c'est des gens qui ont absolument aucune influence sur la marche du monde, mais balèque, moi j'ai déjà un appart. J'ai fait des études supérieures, mes parents étaient riches, je suis déjà un privilégié, mais là en plus maintenant, je reçois des tapes dans le dos et des regards empathiques de gens que je connais pas. Ils me disent des phrases comme... J'imagine pas comment ça doit être pour toi ces temps. Et moi je leur réponds, ouais c'est compliqué. Alors que je suis pas palestinien du tout. Je suis algérien. Alger-Gaza c'est 3000 km. C'est 3 fois plus long que Alger-Cossonay. C'est si doux. Je me suis fait draguer en soirée. Et personne m'a dit, mon type de mec c'est les maghrébins. Tous les maghrébins. Tu es sûr, Claude? C'est quand même un spectre qui va de Tarraïm à Boudère, hein? Bon, ok, on est tous et toutes sublimes. J'ai l'impression d'être Timothée Chalamet, mais avec des poils au dos. Je suis Timothée Hammamet. J'ai tellement la confiance, Valérie. Là, on est en feu sur le groupe WhatsApp du Grand Remplacement. Ok, bon, il existe. Voilà, c'est fait, on peut le dire. Il y a tous les musulmans du monde. Et je vais être honnête avec vous, on a déjà atteint notre but ultime. Et ça fait quelques années. Et notre but, c'était d'avoir le monopole des chauffeurs Uber. Et 60% du marché des plateaux stand-up payés au chapeau. Tremble, l'Occident, tremble! On nous aime! C'est tellement vintage! J'ai l'impression qu'on est dans les 80s ou les 90s, quand il y avait Zidane, Jamel, la marche des beurs, Faudel. C'était mieux avant, parce que maintenant, ma petite dame, hein, on peut plus ne pas tout dire. À l'époque, on pouvait pas défoncer les Arabes et les musulmans H24 à la télé, au cinéma ou en politique. Après, en contrepartie, il n'y avait pas d'Arabes à la télé, au ciné ou en politique. Mais il y avait Daniel Balavoine, qui chantait La Ziza. Alors vous dites que ça a vieilli, mais si ça sortait aujourd'hui, il serait traité de djihadiste sur CNews parce que le mec a osé dire du bien d'une femme voilée. Balavoine, en 2024, c'est un punk, c'est son perso dans Starmania. Enfin! Le Zeitgeist, c'est dans mon camp, Valérie, et je vais en profiter. Tout ça grâce à un leader d'extrême droite qu'on surnomme Bibi. À deux lettres près, c'est une chanson de Cheb Khaled. C'est quand même fou. Un Bibi qui a répondu aux terribles attaques du Hamas du 7 octobre, qui auront causé la mort de 859 civils israéliens innocents et vu 253 personnes être prises en otage. Des victimes à qui, évidemment, j'envoie tout mon soutien et mon empathie. Rien ne justifie la barbarie. Suite à ça, et avec ce sens de la mesure qui lui est propre, Bibi a décidé de détruire une région et un peuple en représailles. Pour le coup, eux, le Zeitgeist n'est pas dans leur temps, et ça fait déjà 75 ans. Donald Trump a dit qu'une fois que ce serait détruit, puis reconstruit, Gaza pourrait devenir le nouveau Monaco. Il y a plein d'industriels qui prévoient déjà de construire des hôtels et des casinos sur les ruines. Détruire Gaza pour en faire une station balnéaire, c'est pas une guerre, c'est un épisode de Scooby-Doo. Il y a l'ONU qui va envoyer Fred, Samy, Daphné et Vera, ils vont arrêter Netanyahou, et en fait, ce sera Stéphane Plaza avec un masque. Si c'est maudit hippie et leur chien qui parle, c'était pas mis en travers de mon chemin, j'aurais pu transformer ces logements sociaux en Center Park. Peut-être que... Peut-être que dans 60 ans, ils ouvront un grand parc d'attractions, genre Jurassic Park. Ça s'appellera Gazastic Park. Ils redécouvriront les fossiles d'une espèce disparue, les Palestiniens, et ils les cloneront pour les mettre dans une espèce de zoo avec des murs tout autour et des gens armés pour les empêcher de sortir. Ce serait fou, non ? C'était donc la journée mondiale des Arabes, enfin de certains Arabes, hein, parce que je suis pas sûr qu'il y en aura beaucoup d'autres, alors je profite aujourd'hui, quoi.

0: un petit Roix, histoire de nous rappeler que le temps passe vite, puisque ce titre Apple est sorti en 2001. Voilà, et 25 ans dans notre gueule, tout va bien. Dans la radio des festivals aujourd'hui, enfin tout à l'heure, maintenant, là tout de suite plutôt, on retrouve la voix de Franck Mater pour la suite de l'interview de Nicap, faite par Yannick Neveu et Yann Zitouni.
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2: C'est assez difficile de comprendre qui vous êtes musicalement, Nicap. Qui vous a inspiré? Venant d'une petite île comme la nôtre, vous êtes exposé à tellement de genres différents. On a par exemple la musique rebelle, une sorte de folk rebelle. Et on aime aussi les gens qui écoutent du rock et du hip-hop comme les Stone Roses ou Eminem. Donc je pense que nous avons une grande variété de genres. Mais l'essence de Nicap, c'est que nous comprenons que la plupart des gens ne nous comprennent pas parce qu'ils ne parlent pas l'irlandais. La plupart des gens ne parlent pas l'irlandais. C'est pour cette raison que nous mettons l'accent sur l'émotion et l'énergie de la musique, car c'est ce qui va toucher les gens. Les paroles ne se traduiront pas à temps, alors on espère que la musique et l'énergie sont quelque chose qui passe. Et je pense que c'est le cas, parce que nous avons fait le tour du monde. On était au Japon et ça a très bien marché là-bas. Donc que ce soit par l'instrumental ou par un refrain plus simple, avec la lecture ou la répétition des mots, l'accessibilité permet à chacun d'apprécier la chanson, que ce soit vous ou moi. Il s'agit de participer, de chanter le refrain, de danser, etc. Et comme je l'ai dit, la plupart des Irlandais ne parlent pas irlandais. On a donc toujours cherché à toucher un public différent avec notre musique. Si les gens ne la comprennent pas, peut-être qu'ils peuvent la ressentir. C'est ce qu'on a toujours essayé de faire.

0: Et non, la vérité, tu ne la connais pas, François and the Atlas Mountains, à l'instant, avant de retrouver la grosse voix, celle qui vient des bas-fonds.
1: Le poule, toi ?
2: La vie aquatique.
3: Dans l'eau, dans 20-30 ans, il n'y aura plus.
4: Aujourd'hui, le piranha. Attendez, est-ce qu'il faut dire piranha ou piranha ? Ah non, parce que c'est important, il faut appeler les choses par leur vrai nom. Ne et nye, c'est pas pareil. Si je demande à mon garagiste de me mettre des pneus d'hiver, je vais avoir des problèmes sur la route, parce que des pneus, ça n'existe pas. Si au restaurant, je commande des lasagnes au four, bah je risque d'avoir très faim, parce que les lasagnes, ça n'existe pas. Alors quoi ? Piranha ou piranha ? Moi, dans le doute, ce coup-ci, je préfère me la fermer. Même si je sais que mon travail est normalement très très apprécié. On m'a dit, ah oui, oui, tes chroniques cognent. Non, attendez, tes chroniques cognent. Oh, elle va chier cette merde. De toute façon, il n'y en a que pour la grosse voix, là.
5: Oh oui, la grosse voix, grosse voix.
2: Bonjour les enfants, et bonjour les autres aussi. Bon alors, piranha ou piranha ? Eh bien, on peut dire les deux. Mais je sais que c'est pas une réponse qui va satisfaire les personnes qui ont du mal à faire des choix, mais vous pouvez partir sur un système de une fois l'un, une fois l'autre. Mais donc, c'est quoi les piranhas ? Ou les piranhas ? Ouais, c'est vrai que c'est chiant. Bon, c'est quoi ce truc ? Eh bien, les fans du marsupilami le savent, il s'agit d'un poisson carnivore dont la féroce réputation n'est plus à faire. On a déjà toutes et tous entendu ces histoires de vaches entières dévorées en moins de 10 secondes par un banc de piranhas. Mais il faut se calmer un peu. Oui, il y a bien des piranhas carnivores, mais déjà, ils ne s'attaquent pas de manière systématique aux êtres vivants. Il faut que la bête en question soit déjà blessée et saigne. Alors là, oui, bon ben oui, en effet, c'est mal barré. Par contre, la majorité des espèces de piranhas mangent plutôt des plantes et des fruits. Et c'est même chez ces piranhas végétariens qu'on trouve les plus gros spécimens, pouvant peser jusqu'à 6 kilos. C'est également les plus recherchés par les pêcheurs d'Amazonie parce qu'ils ont un meilleur goût. Sachez enfin que le piranha est capable d'émettre des sons. Et voici d'ailleurs son effrayant cri de guerre. C'est pas très impressionnant. Mais c'était intéressant, n'est-ce pas ?
4: Oui, mais pas autant que le poulpe.
2: La vie aquatique.
6: C'est un beau poissonnet !

0: Deux heures. Isabelle Arès.
1: La canicule s'intensifie en Europe. En France, ce mardi a été la journée la plus chaude jamais enregistrée, avec des pics à 44 degrés. La nuit de lundi à mardi a également été la plus chaude depuis le début des mesures en 1947. En Italie, 16 villes sont en alerte canicule rouge et la quasi-totalité de l'Espagne était en alerte chaleur hier. En Suisse aussi, on étouffe. C'est au tour de certaines régions alémaniques d'être placées en niveau d'alerte canicule maximale. L'alerte s'étend désormais au nord du plateau et à la vallée du Rhin, dans les cantons d'Aigrison et de Saint-Gall. La SLOCA a récolté plus de 140 000 signatures pour son initiative sur les loyers. Les paraphes ont été déposées hier à Berne. L'association de défense des locataires entend lutter contre les loyers abusifs et répondre au ras-le-bol des habitants qui peinent de